0: bien fort aux femmes, sans qui, évidemment, rien ne serait possible. Et il y a encore du taf, et tu n'as pas de points, mon doudou, c'est pas grave.
1: Oui, mais Sandra, toi, tu as 4 points, la force tranquille, Sandra, elle se balade, là, depuis midi, gna gna gna gna gna, là, voilà, ça énerve un peu Valérie, mais j'appelle quand même tout l'enjeu de cette émission. 3 candidats gagnants depuis le début de la semaine. Vais-je arriver à en avoir un 4e pour la première fois de ma vie, Sandra? Je ne sais toujours pas. Sandra qui a un petit côté maniaque, hein, Sandra, à Lyon. On aime bien que la vaisselle et le lit soient bien faits.
2: Ah oui, oui, ça c'est vrai, que c'est ce que j'inculque aussi à mon fils. On ne part pas de la maison, on ne sort pas de la maison sans qu'au moins le lit et la vaisselle soient faits.
1: Ah oui, dans cette petit côté sorcière bien aimée, il faut que ce soit tout bien rangé. Tu adores le repassage également. C'est fou ça.
0: Ah ouais, c'est fou ça.
2: C'est vrai.
0: Oh là là.
1: Ouais, non, bah, voilà. Tu étais jusqu'à t'équiper. Non mais attends, tu t'es équipé.
2: Ah, ouais.
1: Dis-nous un petit peu ce que t'as pour le repassage.
2: Ben, pour le repassage, mon classique, hein, j'ai la centrale vapeur. En cas de repassage express, ben, j'ai un petit fer à repasser d'appoint. Et j'ai surtout le petit fer pliable de voyage.
1: Ah oui, non, là, il y a une obsession sur le fer. Là, on est d'accord. Ah,
0: je quand même je t'admire, je t'admire.
1: Ah, oui. Oui. Alors, tu as horreur des gens qui... reniflent.
2: Ah, arrête, ah, non, surtout pas ça, Eric. Je risquerais de... Non. Ça m'est arrivé encore.
1: Ah mince.
2: C'est pas si vieux que ça. Oui, je ne supporte pas les gens qui reniflent ou qui se raclent le fond de la gorge. Enfin, vraiment, ça me.
1: Ouais.
2: Voilà.
1: Ah, parce que sinon.
2: Je peux aider quelqu'un en détresse, mais pas ça, non, vraiment pas.
1: Et t'es capable d'aller
2: juste. Bonsoir, Émile.
1: Oui,
2: pour les autres.
1: J'ai compris. Mais t'es capable de. Il paraît que t'as vomi même une fois, tellement t'as entendu le truc, t'as vomi.
2: Ah oui, je vomis, j'ai des haut-le-cœur. Et puis. Oui, il faut. Oui. C'est pas très élégant.
1: C'est tellement tentant de le faire, mais non, je ne le ferai pas. Non, je ne le ferai pas.
2: Après, mais pas maintenant.
1: Non, Sandra, tu aurais pas été dans ma team, je l'aurais fait avec plaisir. Mais je vais te protéger, mais c'est quand même fou hein, comme truc. T'es très râleuse, tu détestes les gens qui mettent aussi leur téléphone en haut-parleur pour discuter.
2: Mais oui, j'utilise beaucoup les transports en commun à Lyon, on est assez bien équipé, et je ne supporte pas effectivement les gens qui discutent en haut-parleur, enfin, non, pas seulement de participer à leur conversation, et puis justement, j'écoute au taquet quand je rentre du boulot, avec mes écouteurs, j'ai du mal à vous entendre.
0: Eh ben oui, mais moi je suis d'accord avec elle, c'est pas possible les gens qui téléphonent avec le haut-parleur.
1: Je suis tellement d'accord.
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1: Nora, ma chérie, il paraît que tu adores ranger, tu n'aimes pas le désordre.
2: Tout à fait.
1: Alors comment ça se manifeste? Ça veut dire que tu ranges tout le temps?
2: Quand je travaille pas.
1: Ah, merci, quand tu travailles, on n'a pas le temps de... on y va tranquille.
2: Non,
1: bah oui, bon. Alors, est-ce que tu engueules Gaetano quand il range pas?
2: Tout le temps.
1: Parce que lui, il est bordélique, bien sûr.
2: Comme tous les hommes.
1: Oh bah voilà, merci, voilà. Bah c'est vrai, pardon. Il y a un truc, est-ce que toi aussi, par exemple, il a toujours pas compris, parce que moi, par exemple, après 25 ans de mariage, j'ai du mal à lui montrer, je dois baliser le chemin du panier à linge sale.
2: Bienvenue au club.
1: Bah voilà, tu vois, c'est marrant parce que j'ai fait des petites flèches et tout, j'ai essayé, mais non.
3: J'ai toujours pas trouvé, moi.
1: Non, il y a un truc qui marche pas, je sais pas, bon. Alors, tu adorerais, si t'étais un animal, tu adorerais avoir l'œil du tigre. Tu aimerais être une tigresse. Pourquoi? Parce que c'est un animal que tu trouves sympa, joli.
2: Entre autres, indépendant,
1: ouais.
2: Féroce. Féroce, pas agressif, mais féroce, impressionnant.
1: Ah ouais, c'est très très beau un tigre, on est bien d'accord. Et si tu devais déjeuner avec quelqu'un de connu, tu adorerais déjeuner avec le chef amazonien Raoni.
2: C'est ça.
1: Alors tu parlerais de quoi avec Raoni?
2: Je parlerais de la terre, de la nature, j'apprendrais de son enseignement.
1: Ouais, très intéressant Raoni. Hein. Moi je...
2: Oui.
1: J'aimerais bien aussi déjeuner avec Raoni. Ça serait...
3: On n'avait jamais eu ça d'ailleurs.
1: Non, bah, ça veut dire que Nora aime bien la nature.
3: Exactement.
1: Alors ma chérie, c'est la question à choix multiples. Tu m'as fait un sans faute depuis le début. Je te pose la question, je te fais des propositions. Et tu as 10 secondes pour me donner ta réponse. On part avec Barbie Girl. Allez.
4: Barbie Girl in a Barbie World. Life is plastic. It's fantastic.
5: C'est du plastique.
1: Écoute bien. La poupée Barbie est née le 9 mars 1959.
3: Ah, comme vous.
1: Alors, quel était le... Je réglerai ça après. Quel était le vrai nom de la poupée Barbie? Alors, écoute bien. Brenda Malibu Parker. Beverly Sunshine Doll. Barbara Millicent Roberts. Valérie Barbichou Marouflette. Alors, comment s'appelait la poupée Barbie? Brenda Malibu Parker, Beverly Sunshine Dolls, Barbara Millicent Roberts, Valérie Damidouche Marouflette. Top chrono, 10 secondes.
2: Je dirais Barbara.
1: Et c'est une très bonne réponse.
3: Bon.
1: Eh oui, Barbara Millicent Roberts. Elle est née dans la ville fictive de Willows, dans le Wisconsin. Bravo, 3 points de plus, tu as 7.
3: Francis qui habite à Villefranche-de-Lauragais, c'est en Haute-Garonne. Francis qui est à la retraite, qui est un passionné de cuisine. T'as une belle de chevaux aussi, pareil, à la maison. T'aimes bien la mécanique.
1: Oh, la de chevaux.
3: Francis?
6: Oui, c'est ça.
3: Ouais.
6: Thomas de chevaux.
3: Ah ouais, tu fais de la mécanique sur ta de chevaux. Et de quelle année, ta de chevaux?
6: 66.
3: Oh, génial!
1: Oh, la de chevaux!
3: Et elle roule encore, du coup, si tu fais un peu de mécanique dessus?
6: Ah oui, le moteur marche très bien.
3: Ah, génial! Oh, la de chevaux, c'est...
1: Moi, j'adore la de chevaux.
3: Eh oui,
1: c'est très jolie.
3: J'adore. Alors, on a parlé un petit peu des défauts de Nora. Oh, écoute, toi aussi, tu as quelques défauts. Et ça ne me surprend pas complètement, Francis. Hein. Tu as un côté maniaque.
6: Ouais, j'aime bien.
3: Ouais. Ah, t'aimes bien, en plus. Ouais. Alors, ça se caractérise comment et pourquoi?
6: Eh bien, en fait, moi, je range les choses et je sais toujours où je les ai.
1: Ah, d'accord. Bah oui, c'est le principe.
3: Un maniaque du ménage.
6: Toujours au même endroit, je l'ai dit.
3: Ah, d'accord. Il faut que tout soit au même endroit. Il faut que tu...
6: Oui.
3: L'aspirateur, la poussière aussi.
6: Sinon, vous perdez les choses.
3: Oui, je suis bien d'accord, mais vraiment, le lit, il faut qu'il soit bien fait, il faut pas qu'il y ait de poussière sur les mains.
6: Non, mais j'exagère pas quand même, je suis pas...
3: Oui. Il tient tête, aussi, dans ses défauts. Il tient tête. Et non, je voudrais quand même juste parler de son animal.

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1: Alors, notre ami Vincent. Ah, Vincent, tu as rencontré Eugénie, qui est ta compagne, grâce à une appli de rencontre, c'est ça ?
2: Oui.
1: Magnifique. Oui. Et c'était quoi votre premier rendez-vous, alors ?
2: Un dimanche après-midi à Périgueux.
1: À Périgueux. Et il paraît que c'était pendant le confinement, tout ça ?
2: Ça, c'était juste avant le confinement.
1: Ouais.
2: Et après, c'était pendant le confinement.
1: Et alors, du coup, ça a été le coup de foudre ?
2: Oui.
1: Il y a eu un petit temps d'attente.
3: Oui.
1: Oui ? Qu'est-ce qui t'a plu en premier chez Eugénie ?
2: Sa gentillesse et puis sa douceur.
1: Oh, voilà.
3: Un timide, il est réservé, mais il est amoureux.
1: Ah bah heureusement qu'il est amoureux. Alors ça fait 6 ans qu'ils sont ensemble, donc bon, ils sont ensemble depuis le confinement. Tout le monde se rappelle de ce moment exceptionnel du confinement. Mmh. Et alors il paraît que bon bah comme beaucoup de gens, hein, je te rassure, y avait évidemment des gens, des potes à toi qui avaient une maison avec piscine. Donc évidemment, on allait quand même faire la fête au bord de la piscine.
2: Hmm voilà, oui. Ah oui. Des bonnes petites soirées privées entre amis pendant le confinement.
1: Eh ben évidemment, parce
3: confinement,
1: que
3: confinement maillot de bain quoi.
1: Bah oui, bah écoute, tant qu'à faire, hein, ce confinement ridicule. Et il paraît qu'une fois, quand même, tu t'es fait contrôler en rentrant de la soirée piscine sur la route.
2: En y allant.
1: Ah, en y allant. Et alors, t'as dit quoi ?
2: Que je ramenais ma stagiaire chez elle, qui habite à côté de ma compagne.
1: Ouais, alors que, en fait,
3: bien sûr,
1: tout le monde allait à la piscine, avec des masques, bien sûr. Alors, attention, là, c'est le moment où tu peux t'envoler avec une question qui peut te rapporter 3 points d'un coup. C'est la question à choix multiples. Je pose la question, je fais des propositions, et à mon top chrono, tu as 10 secondes pour me répondre et me donner ton choix. Alors aujourd'hui, figure-toi que nous sommes le 10 mars... Et que, eh ben, tiens, une petite ambiance. Pour fêter ça, le 10 mars, nous fêtons le 150e anniversaire de l'invention du téléphone.
3: D'accord.
1: Par Graham Bell. Donc, c'est l'inventeur du téléphone.
3: C'est l'inventeur du téléphone.
1: Alors, petit QCM pour Graham Bell. Quelle fut la première phrase transmise par téléphone ? Je te propose des phrases. Allô, vous m'entendez ? Qui est à l'appareil ? Monsieur Watson, venez ici, j'ai besoin de vous voir. Ou, allô Bastien, ici Damido, ramène tes fesses. Donc, quelle fut la première phrase transmise par téléphone il y a 150 ans ? Allô, vous m'entendez ? Qui est à l'appareil ? Monsieur Watson, venez ici, j'ai besoin de vous voir. Allô Bastien, c'est Damido, ramène tes fesses. Top chrono, 10 secondes.
2: La première ? Je dirais.
1: Allô, vous m'entendez ?
2: Oui.
1: Eh bien... Et non. C'est Monsieur Watson, venez ici, j'ai besoin de vous voir. Parce que Alexandre Graham Bell, qui a réussi à transmettre la voix par un signal électrique, il avait un assistant qui s'appelait Watson, comme Sherlock Holmes. Donc du coup, il a passé l'appel, Watson était à côté,
3: Et
1: il a passé cette phrase.
3: Voilà.
1: Pas de point, mon petit Vincent.
3: Bon, Florence, parlons de ta rencontre, justement, avec Fabien. Cette rencontre s'est passée lors d'une soirée SNCF. Exactement, un bal était organisé entre salariés de l'entreprise et son père et le père de Fabien travaillaient ensemble. Lorsque Florence, tu as rencontré Fabien, vous êtes présenté comment ? Vous êtes la bise ? Comment s'est passé au début ?
4: Non, on s'est serré la main, mais alors ça a fait comme dans Le Gendarme se marie, ça a fait des étincelles.
1: Ah ouais !
3: Tu as l'image là ?
1: Ah bah oui, le
3: de Funès et Clouton V. Ça va, vraiment, étincelle au moment de serrer la main, quoi. T'as senti un truc tout de suite, quoi.
4: Ah oui. Lui, pareil, ça a été vraiment le gros coup de foudre.
3: Oh, vous aviez 22 ans. C'est un peu les parents qui ont manigancé les retrouvailles, hein, si j'ai bien compris, après.
4: Ah bah, il était très timide, donc il n'osait pas m'inviter à danser. Donc son père m'a invité à danser, sa mère l'a invité à danser. Ils nous ont planté au milieu de la piste, et débrouillez-vous.
3: Vous êtes rapprochés. Et qui a tenté, du coup
4: c'est et toi pareil, qui... les deux mères demandaient des renseignements sur l'un, sur l'autre. Voilà.
3: Alors attention, parce que le lendemain, il partait à Toulon, parce qu'il était engagé dans la marine. Donc tu l'as perdu de vue très vite, du coup.
4: Oui, oh bah, ça a duré une semaine où on ne s'est pas vu, mais avant de partir sur le quai, c'était le gros bisou.
1: Oh,
3: et c'était il y a combien de temps, ce gros bisou, hein?
4: C'était il y a 36 ans, un peu plus de 36 ans.
1: Oh.
3: 35 ans de mariage, vous êtes mariés un an plus tard. C'est les noces de rubis, 35 ans de mariage. Belle histoire.
1: Bah dis donc, il va t'acheter une belle bague en rubis.
4: Ah, pourquoi pas.
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1: Alors, notre ami Vincent, hein, qui s'occupe des vaches et des canards, qui est un petit peu maniaque, qui est marié à Eugénie, qu'il a rencontré lors d'une pool party pendant le Covid. Bon, je simplifie, hein, vous avez compris. C'est aussi un petit peu notre Pierre Richard à nous. Il a un petit problème avec les tracteurs et les remorques, notre petit Vincent. Pareil qu'un jour, t'as rempli ta remorque de bottes de foin, t'as voulu la déplacer. Et puis bah le chemin, il était un peu penché, les freins n'ont pas tenu. Qu'est-ce qui s'est passé?
2: Pas les freins n'ont pas tenu, ça n'a pas fonctionné. Le tracteur n'a pas actionné les freins de la remorque et ça s'est mis en portefeuille.
1: Donc ça veut dire que tu t'es cassé la margoulette en gros?
2: Ça m'a bien brassé dedans.
1: Ah bah voilà. Mais tu t'es pas blessé quand même?
2: Non.
1: Mais t'as été obligé de décharger la remorque pour que tu puisses repartir?
2: Ouais, ah oui. On pouvait pas la remettre en place comme ça.
1: Eh oui, deux fois le même travail, donc c'est bien, ça fait plaisir.
2: Voilà.
1: Bon, mais t'as un truc avec les tracteurs aussi, parce que quand t'étais ado, t'avais 14 ans, t'allais chez des voisins avec un tracteur, et là, pareil, un talus en pente. Et donc, du coup, qu'est-ce qui s'est passé? Rebelote.
2: Le tracteur a calé et une grande marche arrière, la benne chargée d'enfilage.
1: C'est-à-dire que la benne s'est mise devant le tracteur, en fait, c'est ça?
2: Non, on est parti en marche arrière et c'est la benne qui a arrêté le tracteur, aussi encore.
1: D'accord, ok, bah c'est super. Bien, alors, tu as un petit point. Ce serait bien que tu marques 5 points. C'est la question cash. Donc, c'est une question, voilà. Tu auras 10 secondes pour répondre. Une petite ambiance musicale. Ça, c'est une chanson que ta maman nous a envoyée, c'est toi, quand tu étais petit, dans ta baignoire.
3: Ben dis donc, je chantais bien.
1: Ben oui, c'est dommage. Hein.
3: Mais je fais peur un peu quand même. Hein.
1: Non, c'est la BO de Microcosmos.
3: Ah oui.
1: Alors écoute bien,
3: quel
1: Vincent.
3: Rapport avec moi?
1: N'en parlera plus tard. Alors, écoute bien. Quels insectes l'écrivain à succès Bernard Werber a-t-il mis en scène dans sa première trilogie? Quels insectes l'écrivain Bernard Werber a-t-il mis en scène dans sa première trilogie? Qui sont ces insectes? Top chrono, 10 secondes.
2: Les fourmis.
1: Essai. Une bonne réponse.
3: Et oui,
1: c'est un best-seller qui raconte en parallèle la vie d'une colonie de fourmis et celle d'une colonie d'humains et qui sont intrigués par leur organisation. C'est magnifique. Bravo. 6 pour Vincent.
3: Écoutez, je tiens une championne là. Je tiens une championne de la catastrophe. Florence qui joue avec nous.
1: Ah ouais. Elle aussi les remorques.
3: Ah non, pas les remorques. Florence qui est en mosaïque, qui nous a parlé pourtant de cette belle rencontre, ce coup de foot, je vous rappelle, avec Fabien. Ils sont serrés la main et bim. Seulement le jour de votre mariage.
4: Ah.
3: Ambiance.
1: Ah oui? Oh là, bah dis donc, tu t'en fais des... Ça veut dire que...
3: Tout est parti en catastrophe. On y va? On commence?
1: Allez.
3: Déjà, le frère de Florence devait aller chercher le bouquet de la mariée. Il est arrivé en retard, du coup, pas de bouquet sur les photos. On est d'accord?
4: Voilà. C'est ça.
3: Déjà, ça part mal. Le curé? Oh, qu'est-ce qu'il lui a fait, lui, le curé? Qu'est-ce qu'il a fait?
4: Eh ben, il s'est trompé de cassette.
3: Voilà. Il a pas mis la marche du piano, il a mis autre chose comme musique. Ensuite, le cortège devait suivre la voiture des mariés. Ça, on a l'habitude.
1: Oui.
3: Et à la fin, combien il restait de voitures, Florence?
4: Eh ben, deux voitures.
3: Ben oui, elles étaient où les autres?
4: Oh, mais c'était pas à la fin, c'était dès le départ, pratiquement.
3: Ah oui, dès le début. Et il paraît que tout le monde s'est arrêté à l'apéro en chemin.
4: Ah ben voilà, ils sont tous partis à l'apéro, ils nous ont laissé tout seuls avec nos deux voitures pour faire le trajet.
3: Non ben c'est pas fini, ils étaient directement allés au vin d'honneur. Et quand toi t'es arrivé au vin d'honneur, qu'est-ce qu'il y avait?
4: Oh ben il me restait plus qu'un quart de tranche de brioche.
1: Ben dis donc, ils sont sympas tes copains.
3: Ah ouais, non mais c'est pas fini, le mariage de la loose. Ensuite, bon t'as été voir l'étape pour le dîner hein, après le vin d'honneur. Et là sur le dîner, rien n'était prévu comme tu l'avais choisi.
4: Exactement, les vieux étaient avec les jeunes, enfin c'était du grand n'importe quoi.
3: Bon.
4: Il a fallu tout refaire.
1: Bah dis donc, c'est sympa ce mariage.
3: La nuit de noces, ton mari, malade.
4: Oh, oui.
1: Oh là là.
4: Trop émotif, donc du coup, malade.
1: Oh mon Dieu.
3: Donc pas de... Voilà. Et le lendemain matin, 7h du matin, on est venu vous déloger pour la soupe à l'oignon en retournant votre matelas, histoire de bien vous réveiller.
1: Mais c'est sympa.
4: Voilà, mais ça c'est classique chez nous, ça se faisait comme ça. Donc on vire les mariés, on retourne le matelas, c'est normal.
3: Tout est normal, on habite à Metz, voilà. On est en Moselle, on retourne les matelas. Et ben,
1: bah, c'est super.
3: Et c'était il y a 36 ans et on en rit encore aujourd'hui, c'est ça qui est le plus sympathique.

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1: Alors, Anne, c'est l'heure.
2: Oui.
1: C'est l'heure de déjeuner. Je ne peux pas résister au fait de dire que tu manges des plats absolument diététiques, à savoir la potée, l'aligot, la truffade, le pâté de patate. Voilà. Hein, dis donc, c'est pas
2: un... Oui.
3: C'est l'Auvergne.
2: C'est l'Auvergne. Oui, que je mets bien à l'honneur aujourd'hui.
1: Mais alors, du coup, tu fais à manger pour tes amis. Tout le monde se régale. J'imagine que tu ne te fais pas un aligot pour toi toute seule.
2: Non, absolument pas. Absolument pas. Mais bon, ça pourrait, un petit aligot.
1: Un petit aligot comme ça sur le coin de table.
2: Alors, l'atome.
1: Ah bah évidemment. Comment vous dire, le Saint-Nectaire, l'atome, tout ça, enfin des fromages.
3: Le Cantal.
1: Ouais bah tout.
2: Le Cantal.
1: Mais oui.
3: La fonte d'Ambert, madame.
1: Oh là là, les deux Auvergnats.
3: Le bleu d'Auvergne.
1: Oh là là.
3: Bon. Est-ce qu'on peut te demander un petit, c'est quoi les sommeliers? Qu'est-ce qu'on prend comme vin avec tout ça?
1: Avec l'aligot.
2: Pardon. Qu'est-ce qu'on pourrait mettre? Un côte d'Auvergne, tiens.
1: Oh,
2: une côte d'Auvergne.
1: Bah c'est bien.
2: Pour rester local.
1: Ah bah voilà, on reste local. Alors, je vous ai pas dit, non seulement elle s'est dévouée toute sa vie pour les autres, ouais, mais elle continue là. Elle s'occupe des associations de la ville, elle est au comité des fêtes, elle est à l'association des seniors, elle organise des séjours pour les enfants, et voilà, non mais cette petite...
2: Au jardin pédagogique.
1: Et voilà, non mais dis donc, hein, c'est quand même...
3: La Légion d'honneur, là.
1: Oh bah la Légion d'honneur, hein. Moi j'en appelle à Manumac, hein, donc voilà.
3: Au plus haut point,
1: ouais, oui,
3: plus donc, au niveau.
1: Belle petite Légion d'honneur.
3: Bah allez, on lui donne, allez, voilà, c'est
1: voilà.
3: Fait.
1: Voilà.
3: Allez, c'est
1: Anne,
3: fait.
1: Je vous remets la médaille de la Légion de la Dévotion et du super sympathique.
3: Au nom de la confrérie de la Ligo.
1: Au nom de la confrérie de la Ligo, de l'atome et du Saint-Nectaire, du cholestérol et du gras.
2: Du Cantal.
3: Vive le diabète.
1: Cantal et du diabète. Bonne soirée à tous.
3: Oh là là.
1: Alors ma chérie, tu as 3.
3: 3 kilos, bien sûr.
1: Non, bon, évidemment. Voilà. Tu as 3 points. Est-ce que tu vas marquer 3 points de plus avec la question à choix multiples? Je vais te poser une question, te faire des choix de réponses et puis tu auras 10 secondes pour me donner ton choix. Tiens, on met ma musique préférée. C'est moi quand j'arrive à la salle de sport une fois tous les 15 ans. Les mecs sont tellement contents de me voir.
3: Les tapis se prosternent devant vous.
1: Les machines deviennent dingues. Tout le monde applaudit avec ses petites roues. Alors.
3: Oh, j'ai l'image.
1: T'as l'image? Voilà. Alors, écoute bien, ma petite Anne. Combien de médailles, tous métaux confondus, hein, bronze, or, argent, c'est les médailles. Combien de médailles les athlètes français ont-ils remporté lors des récents Jeux Olympiques d'hiver? 17, 21, 23, aucune, sauf une médaille en chocolat. Alors, combien ils ont gagné de médailles, nos petits athlètes français, là, aux Jeux Olympiques d'hiver? 17, 21, 23, une médaille en chocolat, top chrono, 10 secondes.
2: Je dirais 17.
1: Et... bah non. Et non. No. C'est 23. 8 médailles d'or, 9 d'argent, 6 de bronze. Donc, ils avaient prévu d'en gagner 21. Ils en ont gagné 23. Bravo, les gars, vous êtes formidables.
3: Pierre, avec ici Drôme Ardèche, consommez avec modération, hein, pour le petit Côte-du-Rhône que tu nous as conseillé. Je rappelle que tu es sommelier.
2: Côte-d'Auvergne, avec l'aligot.
3: Exactement.
1: Oui, elle n'a pas dit un Côte-du-Rhône. Hein.
3: Ah oui, c'est le Côte de quoi, Rhône d'Ivoire?
1: Pas d'Auvergne.
3: Mais ça existe, ça, le Côte d'Auvergne? Ça existe vraiment. Je le connais pas celui-là, moi. Oh, je ne connais pas complètement ma région, ça, dis donc.
2: Ça fait découvrir.
3: Oui. Bah oui. Alors, on vient d'écouter les bouchons de vin. Alors, j'imagine que comme sommelier, tu collectionnes des bouchons de vin.
2: À peine.
3: C'est-à-dire, t'en as combien? Vas-y, fais-nous rêver.
2: Bah, en fait, je pense que je vais pouvoir isoler entièrement la maison de l'extérieur en collant des bouchons tout autour de tous les murs.
1: Bah voilà, c'est bien ça.
3: Dis donc. Et puis, quand tu colleras tous les bouchons, tu iras te promener dans ton jardin et tu joueras du clairon, hein, à ce moment-là. Oui. Parce que monsieur est déjà passé sur France 3, parce qu'il faisait partie de la fanfare de Saint-Péret.
2: Oh, alors c'est vieux, quoi, c'est très vieux. Hein. J'avais 8-10 ans.
3: Ah, mais on a les archives, hein, tu sais, avec Lidan, on a tout. Tu jouais du clairon et après tu t'es mis à quel instrument?
2: À la trompette.
3: Et tu en joues encore ou pas?
2: Non, malheureusement, ça me manque un peu parce que j'ai aussi joué avec un petit orchestre avec des copains, donc il y avait un.
3: D'accord.
2: On est plutôt des reprises Rolling Stone, Brothers, des choses comme ça.
3: Ouais.
2: Donc la tempête avec simplement quelques riffs. Et c'était bien sympa et la musique vivante me manque un peu. Quoi.
3: Bah,
2: et
3: écoute,
2: j'aimerais bien y remettre, bah, mais c'est difficile quand même.
3: Ah, si tu trouves le temps, n'hésite pas à te remettre à la tempête et à la musique, avec grand plaisir.
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2: Salut à toutes, salut à tous et bienvenue dans Décibel. Vous le savez, c'est l'actu musicale tous les soirs entre 20h et 21h. Et puis ce soir, comme tous les samedis, c'est un invité qui vient partager avec nous ses chansons, sa playlist et aussi son actualité. Ce soir donc, Éric Emmanuel Schmitt, notamment de l'Académie Goncourt. Ses livres traduits en 48 langues qui atteignent des tirages vertigineux et ses pièces qui sont jouées régulièrement dans plus de 50 pays. Peut-être est-il ce soir pour la première fois DJ. Bonsoir Éric Emmanuel Schmitt.
3: Bonsoir.
2: Bienvenue dans Décibel. Je suis très contente de vous rencontrer pour la première fois. C'est un peu impressionnant. Vous savez que vous êtes un peu impressionnant.
3: Mais je ne mords pas sauf ce rendez-vous.
2: Non mais j'ai pas pris rendez-vous. C'est un Doctolib un peu spécial. Okay. Nous parlerons donc ce soir de musique, évidemment. Et de musique, il en est question dans votre nouveau roman, Juste après Dieu, il y a papa, l'histoire des Mozart, donc père et fils. C'est pas la première fois que vous vous intéressez à Mozart. Il y a une vingtaine d'années, vous racontiez comment Mozart vous avait sauvé la vie, c'est ça ?
3: Oui, j'avais écrit Ma vie avec Mozart pour montrer comment... Pendant une dépression d'adolescence, tout d'un coup, la lumière était revenue, ou plutôt, la musique m'avait ramené dans le monde au désir de vivre, et c'était la musique de Mozart.
2: 20 ans plus tard, donc, Mozart, on va dire que dans votre roman, vous lui donnez pas forcément le très beau rôle, c'est pas un fils très loyal pour son père.
3: Mais est-ce qu'il y a des bons fils ? Je pense qu'il y a peut-être plus de bons pères que de bons fils. Non, parce que être père, c'est un engagement. Être père, on choisit d'être père ou on accepte d'être père. Alors que on choisit pas d'être fils, on est forcément le fils de quelqu'un. Ouais. Et donc, c'est deux façons de s'engager dans la vie très, très différentes. Et le père a souvent un amour plus altruiste parce que ce qu'il veut, c'est le bien et la réussite de son fils. Alors que le fils a un amour assez égoïste. Il veut que son père ou sa mère se comporte comme un bon père ou une bonne mère. On part pas au même étage. Oui. Après, on peut arriver à se retrouver entre les étages. Mais au départ, on part pas dans les mêmes étages. Donc, en fait, j'ai beaucoup d'affection pour Léopold Mozart parce que je trouve que c'est un père extraordinaire qui va beaucoup souffrir ensuite de la séparation avec son fils. Mais j'aime d'amour Wolfgang Amadeus Mozart, qui d'ailleurs, peut-être dans ses rapports avec son père, me ressemble un peu plus. C'est-à-dire, pense à lui. Oui. D'abord, avant de penser à son père, pense à se réaliser. Et je crois que c'est dans le destin des fils, il faut qu'ils prennent de la distance par rapport à leur père, qu'ils coupent même parfois la relation avec leur père pour dire « je vais vivre ma vie et non pas celle que tu as rêvée pour moi ». Et c'est là qu'on commence à être un adulte. Donc en fait, le terrible dans la relation père-fils, c'est que le fils doit à un moment... tuer symboliquement le père.
2: Tuer le père.
3: Alors que jamais un père, jamais une mère ne veut tuer symboliquement son enfant.
2: Ouais. C'est drôle que vous parliez de vous, puisque vos parents sont des sportifs,
3: oui.
2: Et vous êtes devenu un écrivain. Donc, oui. Je pense que vraiment, dans une classe d'enfants, il y a vraiment les deux gangs, les sportifs d'un côté, les intellos de l'autre. Ça, c'était une façon, oui, de vous éloigner, de vivre votre vie. Et est-ce que ça a posé, si ce n'est problème, au moins question, à votre père, de dire, mais alors, tu n'es pas comme moi, tu ne vas pas être sportif?
3: Alors, en fait... Pour eux, être sportif, c'était vraiment une vocation et ils étaient extrêmement doués puisque ma mère a été championne de France, oui, de course pendant 20 ans.
2: C'est leur carrière aussi.
3: Oui, c'est leur, ouais, carrière aussi. Et en fait, moi, du coup, j'ai fait enfant beaucoup, beaucoup, beaucoup de sport. C'était une donnée qui appartenait à la vie quotidienne, beaucoup plus que tous mes camarades. Mais mes parents n'étaient pas des sportifs bornés. Ils avaient un goût énorme de la culture. Ils m'emmenaient au théâtre, à l'opéra, au concert. Il y avait énormément de livres à la maison. On écoutait des disques. Et donc, cette part-là, je l'ai plus reçue que l'autre. Voilà. Mais c'était pas contre eux. Par contre, j'ai importé de leur pratique sportive certains principes. C'est-à-dire, par exemple, l'idée que si on s'entraîne, on peut repousser ses limites et devenir meilleur. Et ce qui compte, c'est de se servir du temps pour devenir meilleur. Le temps est un ami. Le temps est quelque chose qui permet de faire des progrès. Et moi, j'ai importé cet idéal d'excellence et du travail sur soi dans le temps, dans ma vie intellectuelle et artistique. Donc, en fait, je leur dois énormément énormément. Je les ai déçus en n'étant pas sportif, mais ils étaient assez fiers quand même du fait que j'avais bien reçu d'eux et le goût des arts et les impératifs du sport sans faire de sport.
2: Et la discipline sportive s'applique également dans la préparation de Décibel. Éric Emmanuel Schmitt a été parfait, nous a envoyé une liste de chansons à partager avec vous ce soir. La première, faut-il la présenter ? Allez, juste pour le plaisir. Un homme heureux, William Scheller, en solitaire, juste avec son piano.

0: en solitaire, cet album live sorti en 1991. Je pense toujours aux quelques dizaines de vénards qui étaient dans la petite salle du studio d'Avou pour entendre William Scheller interpréter ses titres. C'est donc son troisième album live, mais c'est surtout l'album qui a sonné la renaissance de William Scheller et le retour d'amour du public français. Est-ce que c'est important pour vous la musique, Eric Emmanuel Schmitt, dans la vie tous les jours?
1: Ah oui, pas de journée sans musique. Impossible. Je peux éventuellement ne pas lire, éventuellement ne pas écrire, bon, difficilement, mais alors impossible d'avoir une journée sans musique, bien sûr.
0: On parlait tout à l'heure de Mozart et de sa musique qui vous a sauvé la vie à l'adolescence, qui vous a redonné le goût de vivre, plutôt. Est-ce que des musiques moins savantes aussi vous touchent et
1: oui,
0: vous transportent?
1: Oui, là, par exemple,
0: Scheller. Ouais.
1: Scheller, bon, enfin, en même temps, c'est assez savant, oui. Si on regarde le détail des harmonies, etc. etc.
0: C'est vrai.
1: Non, pour moi, il faut que la musique ait un caractère d'évidence, qu'elle soit savante ou pas savante. Parce que Mozart, c'est très savant, c'est le musicien le plus savant de son époque, parce qu'il est surentraîné très jeune, et en même temps, c'est évident, c'est la clarté du génie. Quoi.
0: Ah
1: c'est...
0: oui, première écoute, on sait ce que ça nous fait.
1: Exactement, et c'est inépuisable.
0: Oui, c'est vrai.
1: Parce que c'est ça, les grandes œuvres. Non, j'ai besoin, la musique me recentre. La musique, à la fois, elle me débarrasse de moi-même, puisque écouter, c'est faire le vide de soi en soi. Donc c'est une belle expérience d'être débarrassé de soi à certains moments, quand soi ce n'est que des soucis, des responsabilités pesantes, des agacements, etc. Ouais. Donc je me débarrasse de ça pour être dans un univers où tout d'un coup l'harmonie et la beauté des sons comptent. Et puis après, je me rejoins plus. Une fois que je me suis débarrassé de moi-même, je vais me rejoindre plus profondément. C'est-à-dire, je vais retourner à l'essentiel, ce qui compte, les gens que j'aime, les choses importantes que j'ai à faire, faire attention à la lumière qui m'entoure, etc. Ce sont des purges spirituelles.
0: Donc impossible d'écouter de la musique en écrivant, si
1: impossible.
0: Je vous suis. En revanche, plutôt chouette d'écrire après avoir écouté de la musique.
1: Ah oui, parce qu'elle vous conduit quelque part. Oui. Elle vous conduit vers un lieu de vérité qui est une part de vous-même. Bien sûr, elle met en condition.
0: Alors,
1: c'est mieux que la drogue.
0: Ah, notez-le les jeunes qui nous écrivaient. Eric Emmanuel Schmitt s'est testé et approuvé. La musique, c'est mieux que la drogue. Juste après Dieu, il y a papa, c'est votre nouveau roman qui raconte donc cette relation père-fils chez les Mozart. Alors, je suis allée fouiller un petit peu dans les grands tubes de la chanson française, les pères et les fils. Il y a les pères qui s'adressent à leurs fils. Pascal Obispo chante Millésime quand il devient papa.

0: Il y a aussi Daniel Guichard. Là, c'est le fils qui parle de son père. Et la chanson, c'est Mon Vieux.
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0: Et plus joyeux, les Toulousains Big Flo et Oli qui parlent de leur papa.

0: papa.
1: Je connaissais pas, j'aime bien.
0: Big Flo et Oli, papa. Alors, c'est très joli, d'autant plus que le père de Big Flo et Oli vient d'Amérique du Sud. Il est venu en France pour devenir chanteur, musicien de salsa. Et alors, eux deviennent des stars. Lui n'est pas devenu une star. Donc, maintenant, les fans de Big Flo et Oli aiment écouter la musique du papa. Donc, voilà, l'histoire est belle.
1: C'est bien. Et belle transmission.
0: Jolie transmission.

0: J'avais le sentiment d'être au centre du monde. Et quand ma fille est arrivée, je l'ai prise dans mes bras et je me dis, ça y est, je suis de nouveau au centre du monde. Et elle pense la même chose.
1: Waouh, vous verrez quand elle se mettra à écouter la bande originale de La Reine des Neiges, on en reparlera. Éric Emmanuel Schmitt, pour le moment, c'est encore nous qui choisissons la musique. Edith de Préto, alors ça c'est un artiste que vous aimez beaucoup, vous aimez sa voix, il a un timbre hyper particulier, on adore ou on déteste.
0: Ah oui, moi j'adore, il a un timbre, il donne un poids à chaque mot, c'est coloré de sentiments, c'est surprenant. En fait, il a rien... qui correspond au canon d'emblée de la séduction.
1: Oui.
0: Et du coup, sa séduction est encore plus puissante que les autres parce qu'il nous prend par surprise.
1: C'est tellement bien dit, mais c'est ça. Écoutez, Éric Emmanuel Schmitt, il a le sens de la formule. Alors la chanson Kid, si vous ne la connaissez pas, les amis, on va l'écouter, puis après on fera un petit débrief ensemble. Tout le début de la chanson, c'est le père qui parle à son fils. Le père veut un fils viril, veut un fils puissant. Veut un fils très masculin avec tout un tas de détails qui mènent dans la masculinité que vous entendrez dans les paroles de la chanson. Et puis à la fin, Edith de Préto reprend sa voix et dit « mais moi, mais moi ». Et il lui répond.

0: Dad, un dialogue père-fils particulièrement gratiné. Éric Emmanuel Schmitt, ça vous fait aimer encore plus Eddie De Pretto.
1: Ah oui, vraiment, il est toujours surprenant, intense, profond. C'est vraiment... Il a aussi, lui, un caractère d'évidence, et si vous ouvrez l'oreille ou si vous le regardez, ça y est, vous entrez dans, parfois dans ses douleurs, dans ses souffrances, et en même temps dans sa force, parce qu'elle a finalement la réponse du fils, elle est plus forte que la déclaration viriloïde du père.
0: C'est vrai.
1: Donc la vraie force, elle est pas là où on l'attend, et dans les clichés de la force. J'adore.

0: Kid et dit de Préto. Alors on poursuit avec un souvenir très très chouette des Jeux Olympiques Paris 2024. Mmh. Comment vous l'avez vu, vous Céline? C'est à la télé, vous étiez sur place?
1: Moi j'étais à la télévision, j'étais en Belgique, j'étais ému par cette cérémonie. Et puis alors, quand on savait pas exactement si elle chanterait, si elle chanterait pas, etc. Et tout d'un coup, cette tour Eiffel majestueuse, elle au premier étage, parlant à Paris sous la pluie, enfin une image absurde.
0: C'est vrai.
1: Et dans cet absurde, elle met de la grandeur, elle met du drame, elle met du poids. Enfin voilà, c'est une image surréaliste et c'est gravé dans nos mémoires pour toujours.
0: Vous irez la voir en concert à la rentrée?
1: Oui.
0: Vous avez eu vos places?
1: Non, j'ai mes introductions.
0: Bravo, bravo, j'en attendais pas moins de vous. L'hymne à l'amour, à la radio, là c'est pour tout le monde, et les concerts c'est pour ceux qui ont des billets. Ou le bras long.

0: Dion live à la Tour Eiffel pour la cérémonie d'ouverture des JO Paris 2024. Grand souvenir, merci.
1: C'est prodigieux de chanter comme ça.
0: C'est vrai. Vous chantez du Céline Dion sous la douche ou pas? Ou au karaoké?
1: Seule ma douche pourra vous répondre.
0: Je prends rendez-vous immédiatement. Je veux savoir. Vous écoutez ici et en ce samedi soir, on écoute les chansons préférées d'Éric Emmanuel Schmitt. À tout de suite.
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0: Et ce soir, notre invité, c'est Éric Emmanuel Schmitt. Il écrit des romans, des essais, des pièces de théâtre aussi. Et ça vous fait voyager partout dans le monde, cet immense succès international. Là, vous revenez de Chine.
1: Oui.
0: Le prochain voyage, c'est où? Vous savez déjà ou pas?
1: J'étais en Bulgarie et la semaine prochaine, je serai en Croatie.
0: Oh là là.
1: Oui, les livres sortent partout, les pièces sont jouées, et moi j'en profite. C'est extraordinaire d'arriver dans un pays et de rencontrer immédiatement des artistes, des metteurs en scène, des comédiens, des journalistes, etc. J'ai un concentré de ce que peut être un pays à travers ses intellectuels et ses artistes. C'est formidable.
0: Et ça vous fait aimer encore plus ou ça vous fait questionner votre amour pour la France et la Belgique, puisque ce sont vos deux pays?
1: Moi, je me suis rendu compte à l'étranger que j'étais perçu comme un auteur français, avec des qualités qu'ici on oublie finalement, parce qu'on fait toujours du French bashing.
0: Toujours, notre spécialité.
1: Mais c'est-à-dire ce mélange de légèreté et de profondeur, très 18e siècle en fait.
0: Ouais.
1: C'est resté comme une empreinte à l'étranger. Et puis cette... ce goût des histoires, mais en même temps avec un goût de la légèreté. Ça leur semble extrêmement français. Or, quand on est en France et qu'on dit ça, personne n'a l'impression que c'est français, quoi.
0: Mais c'est français.
1: Les gens prennent des pauses pour dire « moi je suis profond, moi je suis intelligent, moi je suis ceci, moi je suis cela
0: ». Éric Emmanuel Schmitt, vous parlez de Mozart, de son père, de leur histoire, de l'enfance de Mozart, après la mort du père, dans votre nouveau roman, juste après Dieu, il y a papa. Qu'en ont pensé les Autrichiens qui sont très protecteurs avec Mozart?
1: Ah, il n'est pas encore paru en Allemagne, le livre, ça sera l'année prochaine.
0: Ni en Allemagne, ni en Autriche.
1: Non, mais ça, attendez, il vient de sortir. Hein.
0: Oui, je sais, mais moi je pensais que vous aviez des sorties mondiales comme Metallica.
1: En fait, j'ai eu parfois des sorties mondiales.
0: Oui, hein.
1: Par exemple, ma vie avec Mozart était une sortie mondiale.
0: Ouais.
1: Mais là, on n'a pas eu le temps parce que j'ai fait le texte que cet été. Donc, on n'a pas eu le temps d'organiser. En fait, il faut que je donne le texte très en avance pour qu'on fasse des sorties mondiales.
0: Oui, parce que les traducteurs travaillent tous en même temps.
1: Dans les 6 mois, il y a un an, ça va sortir partout. Mais dans les 6 mois, il y a un an.
0: Mais j'imagine, que vous attendez avec impatience ce moment-là.
1: Oui, parce que ma vie avec Mozart, autre livre que j'avais écrit sur Mozart, Mein Leben mit Mozart.
0: Sehr schön.
1: Avait été un gros succès, une grosse erfure. Et j'espère qu'ils vont bien recevoir aussi celui-là.
0: Éric Emmanuel Schmitt, on se replonge dans les chansons que vous avez choisies pour nous ce soir. Alors, la dernière qu'on a écoutée, c'est une performance vocale incroyable. Céline Dion qui chante l'hymne à l'amour. Là, c'est tout à fait différent. C'est la bande originale des Choses de la vie. Mmh. Un film avec Romy Schneider et Michel Piccoli. C'est la chanson d'Hélène. Donc, ce qui nous prouve que vous avez un goût pour les grandes voix, mais aussi...
1: les voix fragiles.
0: Pour les voix, plus fragiles.
1: Non, mais c'est surtout que je suis fou de Romy Schneider. Comment ne pas être bouleversé par cette femme, par sa beauté, par sa fragilité, par son rayonnement, par sa lumière.
0: Vous l'avez découverte avec quoi, vous vous souvenez? Sissi Impératrice, quand vous
1: étiez petit. Non, c'est pas mon truc, Sissi.
0: Non,
1: c'était d'emblée les films de Sautet que j'adore.
0: Ah oui, d'accord.
1: Particulièrement le film où elle aime deux hommes, c'est Montand et comment ça s'appelle?
0: César et Rosalie.
1: Mais je le revois encore. Et à chaque fois, je trouve plus profond ce film.
0: Il est incroyable.
1: Il est tellement beau ce film. Et tellement. il indique tellement ce que pourrait être le chemin de la liberté amoureuse. Donc, je j'aime beaucoup.
0: La chanson d'Hélène, vous allez entendre la voix fragile, oui, et forte à la fois de Romy Schneider.

0: La chanson d'Hélène, musique de Philippe Sard et paroles de Jean-Loup Dabadie. Vous teniez, Éric Emmanuel Schmitt, à ce qu'on cite Jean-Loup Dabadie.
1: Oui, parce que c'est un écrivain merveilleux. Regarde, pour dire la fin d'un amour, je regarde le soir tomber dans les miroirs. C'est magnifique, c'est tout simple. Et l'amour sans amitié, c'est ce qui a condamné cet amour, c'était un amour sans amitié. Enfin voilà, c'est en trois mots.
0: Comment... C'est ça qui est très fort.
1: Oui, voilà. C'est du grand art, l'air de rien.
0: Ouais, les c'est comme paroliers. Du hasard. Ouais. C'est ça, les choses de la vie. Film de Claude Sautet, sorti en 1970, et que vous pouvez voir quand vous voulez maintenant, avec la magie des plateformes de streaming. Vous avez déjà écrit des chansons ?
1: J'en ai écrit une. J'aimerais bien en écrire.
0: Ouais, hein.
1: En fait, je viens d'en écrire une. C'était un cadeau extraordinaire de Michel Legrand. Parce que j'ai été ami avec Michel Legrand et il a écrit la musique de mon deuxième film, Oscar et la Dame Rose. Et en fait, Macha
0: Meryl, son épouse, ouais.
1: m'a appelé en disant, tu sais que, voilà, il y a des musiques de lui qui n'ont pas eu de parole, on n'a pas eu le temps de les faire. Et il a pensé à plusieurs écrivains et il y en a une qui est pour toi. Et je lui dis, pourquoi elle est pour moi? Il me dit, d'abord parce qu'il voulait qu'elle retourne en Belgique parce qu'il l'avait fait pour Jacques Brel.
0: Oh.
1: Et Jacques Brel est mort avant d'avoir mis des mots sur cette musique. Donc il dit, ça va retourner en Belgique. Puis il me dit, et puis tu verras, elle est tellement compliquée que... Il y a que toi qui peux l'air, parce que moi je suis musicien, je sais lire la musique, etc., etc. Et donc voilà, j'ai écrit une deuxième chanson et j'espère bien qu'on va faire cet album à plusieurs écrivains, des grandes chansons.
0: De Michel Legrand.
1: De Michel Legrand, qu'il n'aura pas entendu, mais qu'il aura écrit.
0: Et vous choisirez l'interprète de la chanson dont vous avez signé le texte ou pas?
1: Je pense qu'on va le choisir ensemble avec Macha.
0: Oh, j'ai hâte. Oh, ça c'est un projet extrêmement séduisant. Aurel San est dans la liste des chansons que vous avez choisies, Éric Emmanuel Schmitt.
1: Bêtement, je ne sais pas pourquoi, j'avais une attitude un peu hostile par rapport au rap, parce que, sans doute une question de génération.
0: Ouais.
1: Et puis, quelqu'un m'a fait écouter plusieurs artistes, et alors Aurel San, c'est celui qui m'a le plus séduit, il y en a d'autres qui m'ont séduit, c'est celui qui m'a le plus séduit, parce que je me disais, ça y est, on retrouve la chanson à texte, et je me réjouis de son succès.

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0: Jolie balade dans la vie d'Orelsan, de la maternelle à son mariage, la quête. Et évidemment, il y a une phrase clé dans cette chanson, Éric-Emmanuel Schmitt, une expression très importante, c'est « mon père est fier ».
1: Oui.
0: Ah, parce qu'on fait tout ça, on arrive finalement au jour où il se marie, et son frère filme, et sa sœur anime le mariage, et son père est fier. La fierté du père pour son fils, la loyauté du fils pour son père, ça c'est au cœur de votre nouveau roman, oui. Juste après Dieu, il y a papa. Voilà, le père de Mozart est très fier de son fils qui était en adoration, en admiration devant son père, finit par se rendre compte que c'est juste un humain.
1: Et puis, c'est le destin de voilà, tous les fils et tous les pères.
0: Plus être vraiment très, très loyal. Je parle de la loyauté parce qu'il y a un autre personnage dont on n'a pas parlé dans votre livre. C'est la sœur.
1: Ah oui, Nannerl.
0: Nannerl, qui, elle, mériterait des merci et des bisous et des compliments parce qu'elle, elle reste avec le père. Alors oui. Qu'elle aurait pu se barrer avec un beau militaire et faire un beau mariage. Elle est restée avec, avec Léopold Mozart pour s'occuper de lui. Et Wolfi, lui, il est parti.
1: Il est parti.
0: Mais c'est Wolfi qu'on aime.
1: Oui, parce que oui, lui, il a eu l'audace de partir, l'affirmation ah ouais. de sa liberté pour créer tout ce qu'il voulait créer. Il fallait qu'il quitte Salzbourg et ce poste chez le prince archevêque de Salzbourg. Elle a été élevée d'une façon très ambiguë, c'est-à-dire d'un côté elle a eu l'accès à la grande culture oui. et elle est une virtuose, elle est une grande musicienne, etc. Mais d'un autre côté, à 18-20 ans, elle doit suivre le destin des femmes, rentrer dans l'ordre. Et elle rentrer dans l'ordre, c'est quoi? Au moment où elle pourrait quitter la maison, Madame Mozart, la femme de Léopold, la maman de Nannerl et de Wolfgang, meurt à Paris, ici dans le quartier des Halles. Et du coup, elle se sacrifie.
0: Ouais.
1: Ça, la dimension sacrificielle des femmes était inscrite dans leurs conditions pendant des siècles. Et donc, elle, être une bonne fille, c'était pas s'affirmer, c'était justement se plier. Et elle est restée auprès du père.
0: Et elle n'est pas récompensée. Hein.
1: Elle n'est pas vraiment récompensée parce que lui, il n'attend qu'une lettre de son fils. Il a sa fille avec lui, mais il n'attend qu'une lettre de son fils, un message de son fils. Ben oui, c'est comme ça l'ingratitude. dans les familles, il y a toujours des positionnements comme ça. Et en même temps, il lui dit « Pourquoi tu es si facile à aimer, toi ?» Et lui, c'est difficile. ces phrases terribles qu'on entend dans les familles. Elle se sacrifie totalement à son père. Et il lui dit « Ah, c'est si facile de t'aimer, toi. Et c'est difficile de l'aimer, lui. » Et en même temps, il n'y a qu'une chose qui l'intéresse, c'est l'aimer, lui, et être aimé de lui.
0: Juste après Dieu, il y a papa. Je vous recommande la lecture de ce roman d'Éric-Emmanuel Schmitt. Donc ici en France, aux éditions Albin Michel. Et sinon, partout dans le monde, si vous nous écoutez sur Internet, même sur une île reculée, forcément le libraire le plus proche aura le livre à un moment ou à un autre. Et oui, évidemment, ça parle de la famille Mozart, mais ça parle de nos familles à nous aussi. Je trouve vraiment que voilà, on se reconnaît. Alors, vous verrez bien dans quel personnage vous vous reconnaissez. Et après, vous ferez votre autocritique à la maison. On va écouter Santa maintenant.
1: Oui.
0: Santa qui avait commencé sa carrière en chantant en anglais de l'électropop avec le groupe iPhone. Là, elle est en solo. C'est un piano-voix. Tout à l'heure, on a commencé avec William Scheller en piano-voix. Là, Santa, c'est la même chose.
1: J'aime bien le piano-voix.
0: C'est vrai, ça vous plaît. Vous jouez du piano?
1: Oui, je joue du piano. Oui. Mais j'aime bien le piano-voix parce que tout d'un coup, c'est comme si on avait la vérité de quelqu'un. Il est tout nu. La voix, elle est toute nue avec le piano. Et on entend si c'est sincère ou si c'est pas sincère, si c'est juste ou si c'est pas juste. C'est comme une confidence. Il n'y a pas tout l'apparat du studio, de l'habillage sonore, etc. Donc c'est une épreuve de vérité. Et cette Santa me fascine par sa force de caractère. Bon, j'ai fait une émission de télévision avec elle qui m'a permis le week-end à la campagne. Donc,
0: oui, ah.
1: Donc j'ai passé du temps avec elle, donc je la connais. Et elle me fascine par d'abord ses dons et ensuite sa force d'affirmation d'elle-même. Moi, j'adore les femmes fortes. Je sais pas pourquoi. Parce que c'est souvent une force qu'on n'attend pas d'elle et qui est. Il a fallu longtemps qu'elle soit plus forte que les hommes pour pouvoir être forte. Là, on n'en est plus tout à fait là, mais la force continue à me fasciner.
0: Santa. Popcorn salé qui figure donc en belle place dans la liste des chansons choisies pour vous ce soir par Éric-Emmanuel Schmitt.

0: voix toute nue de Santa, Popcorn Salé. Juste avant qu'on écoute la chanson, Eric Emmanuel Schmidt, vous nous disiez à quel point vous aimiez les femmes fortes. Est-ce que c'est pour ça que c'est Madame de Sévigné qui sera à l'honneur de la 30e édition du Festival de la Correspondance de Grignan, dont vous êtes le directeur artistique et le président?
1: Oui, j'ai ce bonheur depuis plusieurs années de diriger ce festival unique en France, le Festival de la Correspondance, qui est à Grignan. Pourquoi? Parce que Madame de Sévigné écrivait des lettres à sa fille adorée qui avait épousé le seigneur de Grignan. Et elle est enterrée à Grignan.
0: Et c'est dans la Drôme provençale, c'est trop beau. Magnifique.
1: C'est un magnifique village entouré de champs de lavande. C'est absolument magique comme endroit. Et on lit les grandes correspondances dans la cour du château. Des grands comédiens et comédiennes viennent les lire. Et dans la journée, il y a des cafés littéraires. Alors, il se trouve que cette année, c'est le quadricentenaire de Madame de Sévigné.
0: Wow.
1: Et donc, voilà, le Festival de la Correspondance prendra un thème très sévigné, puisqu'il y a toujours un thème chaque année. C'est la correspondance comme miroir d'une époque, miroir des mœurs d'un temps. Donc, il y aura des correspondances de Madame de Sévigné, mais il y aura aussi plein d'autres correspondances. Claire Kem viendra lire la correspondance de Madame de Pompadour. Il y aura la correspondance de Stephen Zweig avec Romain Rolland, la correspondance de Jean Zay, la correspondance de Georges Sand avec Alexandre Dumas, ces deux-là, c'est des personnes. Ça sera Macha Méry, les Francis Perrin qui viendront les lire. Enfin, il y aura plein de choses magnifiques pendant une semaine et surtout une ouverture dans la cour du château avec un opéra qui n'est plus joué depuis deux siècles et qui s'appelle Ninon chez Madame de Sévigné. Et qui donc fait rencontrer ces deux femmes spirituelles qui étaient Madame de Sévignon et Ninon de l'Enclos. Et on va redécouvrir cet opéra le soir de l'ouverture. Et puis, comme il y a une tradition depuis que je dirige ce festival, c'est qu'à chaque fois, l'ouverture, ça c'est la pré-ouverture, mais l'ouverture c'est une correspondance moderne, écrite par deux contemporains. Et donc, cette année, je m'y suis collé.
0: Ah, vous avez écrit à qui?
1: Voilà, j'ai écrit à un jeune homme que je trouve absolument brillant, qui s'appelle Nathan Devers, qui est philosophe, écrivain, etc. C'est moi, avec 40 ans de moins, puisqu'il a fait Normal Sup, comme moi, la
0: revue. Même parcours,
1: ouais. Agrégé de philo, et puis s'exprimant à la fois dans la fiction et dans l'essai. Et depuis des mois, on échange une correspondance sur le thème « Aimer son époque ou pas ».
0: Oh, c'est vertigineux.
1: Oui, comme vous dites.
0: Eh bien, si vous avez envie de célébrer l'art des belles lettres que l'on s'écrit, que l'on reçoit, l'art épistolaire, donc rendez-vous à Grignan au Festival de la Correspondance, c'est la 30e édition, et c'est du 6 au 11 juillet, présidé donc par Eric Emmanuel Schmidt. Alors, quand on ne peut pas s'écrire, parce qu'on n'ose pas, parce qu'on n'est plus ensemble, parfois on s'écrit des chansons. Oui. C'est ce que Véronique Sanson a fait après sa séparation avec Michel Berger. Ils sont passés des messages par chansons interposées pendant des années. Eux, si une correspondance existait, une correspondance secrète, ce serait dingue de tomber dessus. Je pense que ce serait magnifique.
1: Oui, je ne sais pas d'ailleurs si elle existe.
0: Je ne crois pas. Ce que dit Sanson, c'est qu'elle, elle n'a plus jamais... Elle l'a quitté quand même assez brutalement. Donc elle n'a jamais osé revenir, mais qu'elle lui envoyait des messages par chansons. Je crois qu'il ne reste que les chansons.
1: Ben, c'est-à-dire que je pense que leur relation vivait en générant toutes ces chansons. Donc ils ont su faire quelque chose et de leur amour et de leur séparation. Bravo. Mais ça, c'est le propre des artistes.
0: C'est ça, ils sont trop forts. On va écouter une chanson des tout débuts de Véronique Sanson et elle s'appelle Amoureuse.

0: Des débuts, quel début de Véronique Sanson avec Amoureuse. Alors au contraire, nous c'est la fin, Eric Emmanuel Schmitt, la fin de cette heure passée ensemble. Merci, hein, vraiment.
1: C'était un plaisir.
0: Oh, j'ai adoré. Je recommande à tout le monde la lecture de Juste après Dieu, Il y a papa, votre nouveau roman chez Albin Michel. On attend de pied ferme cette chanson avec la musique de Michel Legrand. Ah, j'espère que ça arrivera dans les mois qui viennent, ou allez, 2027, qui n'est pas que l'élection présidentielle. Moi, je dirais qu'il y a autre chose comme actuel.
1: Alors, on le souhaite tous.
0: Voilà, hein, un petit peu de musique, ça nous fera plaisir. Et vous nous avez soigné pour votre départ. Vous avez fait une belle entrée, vous allez faire une sortie fracassante. Jean Ferrat chante les mots d'Aragon. Que serais-je sans toi ? Pourquoi avez-vous
1: choisi ? C'est tellement bouleversant ce poème d'abord.
0: Oui.
1: D'Aragon, parce que serais-je sans toi qui vint à ma rencontre ? C'est-à-dire ce chant d'amour d'Aragon, c'est pour Elsa, qui est comme le foyer essentiel de sa vie, quoi. C'est moi, je ne crois qu'à ça, aux rencontres qui changent les vies. Moi, j'ai le bonheur d'avoir des rencontres qui ont donné une structure à ma vie. Et évidemment, la rencontre amoureuse, c'est la plus importante. Voilà, on se pose plein de questions et puis tout d'un coup on a la réponse. La réponse, c'est la rencontre d'un être qu'on aime et puis surtout qu'on consente à aimer, parce que c'est ce qui est très beau dans le poème d'Aragon, c'est cet amour, il se présente mais il lui dit oui. Tellement, moi je me bats beaucoup avec mes neveux, avec la génération qui a autour de 30 ans. Je leur dis, mais engagez-vous. Et ils ont un grand problème à l'engagement. Ils réfléchissent comme des consommateurs qui font une étude de marché. Non, c'est voilà, il faut consentir à aimer. Il faut accepter de ne plus être la première personne, mais la deuxième, et de s'engager.
0: Consentir à aimer, quel beau slogan. Éric Emmanuel Schmitt, président, merci d'être venu nous voir. À très bientôt.
1: Avec plaisir.

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1: Ah, c'était un moment incroyable, cette émission avec Eric et Emmanuel Schmitt. C'est un plaisir de la partager de nouveau avec vous. 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
4: Bonjour, bon dimanche, sous vos applaudissements, c'est Willy vient déjeuner chez vous, numéro 1078. Et oui, ça filoche, mes amis, très heureux de vous retrouver, très heureux de passer cette nouvelle heure avec vous en direct. Ah oui, on est en direct, hein. Ici, pas de best-of, on reste ensemble tout l'été, la pause fraîcheur, elle est là. C'est reparti pour vos 55 minutes utiles sur votre radio utile. On va apprendre de l'actu avec nos invités. On va se détendre aussi de l'actu avec nos petites bêtises et notre bonne humeur, de la musique, des cadeaux. Bref, tout en va bene. Alors notez bien les dossiers du jour. Dans un instant, on va parler de l'éclipse solaire. Elle aura lieu mercredi prochain. On sera le 12 août. Alors c'est quoi une éclipse? Où la regarder? Comment la regarder? Toutes les réponses dans une minute. Et à 12h30, zoom sur les auberges de jeunesse. Ont-elles encore la cote, les auberges de jeunesse? C'est vrai que c'est un moyen pour ne pas payer trop cher sa nuit en hébergement, mais est-ce que c'est encore à la mode d'aller dans des auberges de jeunesse? Qui peut y aller? Combien ça coûte? Est-ce que c'est agréable de dormir dans des chambres de 20 lits avec des voisins qui ronflent et qui pètent? Eh bien, on en parle dans 20 minutes. Et bien sûr, été ou pas été, on parle de tout ça et de tout ce que vous voulez, tous ensemble. C'est la libre antenne du week-end. On ne change pas une formule gagnante, mes amis. Alors notez bien le numéro de téléphone. Vous savez que c'est le moment que je préfère, c'est lorsque nous parlons ensemble. 0810 055 056. Appelez-moi tout de suite pour réagir sur les thèmes du jour, sur l'éclipse. Est-ce que vous allez la regarder? Est-ce que ça vous intéresse? Est-ce que vous vous en foutez complètement? On va aussi parler donc des auberges de jeunesse. Est-ce que vous y allez de temps en temps dans des auberges de jeunesse? Où est-ce que vous préférez loger quand vous partez en vacances? Est-ce que vous aimez bien aller dans des hôtels, dans des gîtes, dans des Airbnb, chez l'habitant, chez des amis, et vous ne payez rien? Ça, c'est bien, ça, d'avoir des amis qui ont plein de fric et des jolies maisons et vous en profitez. Ça, c'est pas mal, ça. 0810 055 056, appelez vite. Le petit Dylan est là. Ça va, mon chouchou? Combien tu mesures, Dylan? 1m87, mais sans compter la touffe que tu as sur la tête. Et voilà, sans compter la touffe, parce qu'il fait déjà 1m87 plus 1 mètre de touffe. Et il est malin, hein? Je vais peut-être faire ça, tu vois. Alors appelez-le, tiens, il faut l'occuper. 0810 055 056. Et lorsque vous passez aujourd'hui avec moi, vous repartez avec votre sélection pour gagner une carte carburant d'une valeur de 200 euros. Voilà, j'ai tout dit. Alors zou, démarrons, jingle, allez.
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4: Et ouvrons notre premier dossier. Bonjour Vincent Guillet.
5: Bonjour Willy.
4: Bienvenue ici mon cher Vincent. Vous mesurez combien vous?
5: Un peu plus grand, ouais, 1m92.
4: Oh mais c'est pas possible. Mais pourquoi? Pourquoi vous êtes tous grands? Nous ferons un dossier un jour là-dessus. Alors mon cher Vincent, il est grand et en plus il est astrophysicien au laboratoire Univers et Particules et maître de conférence à la faculté des sciences de Montpellier. Déjà Vincent, vous y faites quoi de beau au laboratoire Univers et Particules? On y fait quoi là-bas?
5: Moi j'étudie les poussières interstellaires, les poussières d'étoiles.
4: Les poussières, c'est comme avec le Swiffer? Non, ça n'a rien à voir, c'est pas les poussières.
5: Non, ça n'a rien à voir, c'est des petits grains de sable qui flottent dans l'espace interstellaire.
4: Moi c'est un univers qui me fascine parce que je n'y comprends rien. Alors vous allez m'aider un petit peu parce que donc ce mercredi 12 août, dans le ciel de France, il y aura donc une éclipse solaire. Déjà Vincent, c'est quoi une éclipse solaire alors?
5: Alors une éclipse solaire, c'est quand la Lune s'interpose entre le Soleil et la Terre, et en certains points de la Terre, il fait totalement nuit pendant une minute, quelques minutes.
4: Okay.
5: Alors nous en France, on va pas avoir ce moment-là parce que ça s'appelle la bande de totalité, l'endroit où vraiment il fait nuit très peu de temps, et elle se passe au nord de l'Espagne.
4: Nord de l'Espagne.
5: En France, on va avoir une éclipse partielle. Mais qui est déjà un beau spectacle.
4: Déjà pas mal.
5: Par exemple, moi, je suis.
4: Ouais, vous,
5: oui, voilà, Montpellier.
4: Ouais. Combien
5: aura
4: Montpellier?
5: 97%.
4: Oh, c'est pas mal.
5: 97% du disque solaire aura disparu derrière la Lune pendant 1 minute 30.
4: Ça arrive régulièrement, là, que la Lune et le Soleil se.
5: Non, c'est un phénomène rare, surtout dans un pays. En France, la prochaine, c'est en 2081.
4: Ah oui, alors
5: vous
4: ça
5: voyez,
4: va.
5: Un peu, voilà. Ça nous amène loin.
4: Je vous rappellerai en 2081. Je serai encore
5: voilà,
4: là.
5: C'est ça.
4: Oui, j'ai un contrat à très long terme.
5: Je serai là aussi. C'est bien. Je vous jalouse. Oui, et donc c'est pas souvent. Par contre, sur Terre, il y en a à peu près tous les 18 mois.
4: Ah oui.
5: Donc c'est comme tous les 1 an et demi, mais faut bouger pour l'avoir.
4: Ouais, ouais.
5: Et donc, faut aller dans d'autres pays.
4: Voilà. Et donc en France, on la verra où le mieux alors? C'est plutôt dans le sud? C'est quoi le...
5: Toute manière, on la verra pas totale, où qu'on soit en France, mais par exemple, aussi bien en Bretagne que à Montpellier, donc je dirais tout l'Ouest, on la voit à plus de 95%. Donc ouais. C'est un phénomène assez incroyable parce qu'elle va se passer au moment du coucher du soleil.
4: Ouais.
5: Donc
4: oui,
5: le soleil sera assez bas sur l'horizon. Ouais. Et donc on va voir un croissant de soleil qui se couche.
4: C'est beau ça. Ben alors vous
5: c'est
4: qui
5: assez
4: êtes
5: joli.
4: Voilà, vous qui êtes un astrophysicien là, vous avez la peut-être la, entre guillemets l'habitude de tout ça, mais ça vous fascine. On apprend quoi grâce aux éclipses? On apprend des choses?
5: Professionnellement, ouais. Plus tellement. On a d'autres moyens. En fait, on a des moyens maintenant pour créer des éclipses en permanence. On appelle ça un coronographe. C'est-à-dire qu'on met une sorte de lune artificielle devant le soleil et ça nous permet d'étudier ce qu'on pourrait étudier pendant une éclipse. Ouais. Mais historiquement, ça a eu un rôle très important pour la connaissance du mouvement de la Lune, ouais. Hein, parce qu'évidemment, ça dépend du mouvement de la Lune. Et puis aussi, on a pu faire des tests très importants, comme la première vérification de la relativité générale d'Einstein. Oui. Elle s'est faite lors d'une éclipse,
4: voilà.
5: 1919.
4: Il y a encore juste...
5: Oui, donc, ça a eu son importance.
4: Ça a eu son importance.
5: Et c'est évidemment un phénomène, comment dire, particulièrement pour ceux qui seront dans la bande de totalité en Espagne,
4: ouais.
5: D'ailleurs beaucoup y vont dans le sud,
4: ouais,
5: là.
4: Ouais.
5: Ça sera un phénomène personnel assez incroyable. Ouais. Est-ce qu'on voit, apparaître des étoiles pendant une minute, parce que bah, il fait vraiment nuit pendant quelques minutes.
4: Alors,
5: à Montpellier, ça sera aussi très beau avec ce croissant, mais différent. C'est
4: voilà.
5: une autre expérience.
4: Vous parliez de regarder, on fait gaffe, on ne regarde pas ça comme ça.
5: Évidemment.
4: Hein.
5: Ouais.
4: Alors, allez-y, précisez bien, Vincent. Ouais.
5: Ouais, tout à fait, vous avez raison. On regarde pas à l'œil nu, on regarde jamais dans un télescope le soleil et donc même pas pendant une éclipse. Il faut vraiment acheter des éclipses des lunettes éclipses qui sont à vente à 2 euros ou au grand max. Et puis autrement, il y a d'autres systèmes par projection. Ce qui est chouette à faire pour des gens qui n'ont pas des lunettes, c'est de prendre simplement un objet qui a un petit trou ou une passoire et de regarder dans l'ombre de la passoire vous allez voir l'éclipse dans l'ombre de la passoire.
4: Il y a des
5: techniques comme ça qui sont sans danger.
4: Donc mercredi, je secoue la pasta. Une fois que c'est fait, je garde ma passoire. Voilà, j'ai compris.
5: Ouais,
4: voilà
5: vous faites la pasta après.
4: Ah, je fais après, la pasta après. Voilà. Mais quoi qu'il arrive, on fait la pasta mercredi soir.
5: Bien sûr.
4: Et vous, Vincent, là, vous qui êtes à Montpellier, je crois que vous allez faire quoi? Vous serez dehors? Non, vous serez pas dans un.
5: On a travaillé. Ouais, on a travaillé toute l'année avec des primaires, des classes. De primaire et des lycées, de classes de lycée du quartier de la Mosson. Et donc, on a préparé les enfants à observer en toute sécurité l'éclipse avec justement des appareils par projection, ce qui fait qu'ils n'ont pas besoin de lunettes. Ils auront aussi des lunettes, puisque moi, j'en ai acheté, mon laboratoire en a acheté pour cette journée. Et donc, on invite tout le monde, ceux qui sont sur Montpellier, à venir au parc de Malbosque. En fait, il y a un lieu, puis ils trouveront l'information, où on se retrouve, c'est à partir de 19h. On fait d'abord observation de l'éclipse, repas partagé, puis après nuit des étoiles filantes.
4: Donc c'est une jolie soirée, tous
5: ensemble, pour ce spectacle exceptionnel.
4: Voilà.
5: Ça va être très sympathique.
4: Ça fait toujours rêver, de toute façon, ça c'est bien. Ça va nous changer
5: exactement.
4: Un petit peu les idées. Merci infiniment, mon cher Vincent, d'être passé nous voir. Vincent Guillet, merci beaucoup. Passez un bon dimanche, astrophysicien au laboratoire Univers et particules et maître de conférences à la faculté des sciences de Montpellier. L'éclipse, c'est donc ce mercredi 12 août. Et attention, on la regarde pas n'importe comment. Hein. On est bien d'accord. Faites gaffe à ça parce que c'est sérieux. Ça peut vraiment vous abîmer les yeux. Allez, maintenant, c'est vous que je veux entendre, mes amis. 0810 055 056. Appelez-moi vite. Tiens, est-ce que vous allez voir cette éclipse? Est-ce que vous vous en foutez? Est-ce que vous allez faire des pâtes mercredi soir à la maison? Je veux tout savoir. Puis on parlera aussi des auberges de jeunesse tout à l'heure. Est-ce que vous aimez y aller? Est-ce que vous aimez aller à l'hôtel? Est-ce que vous allez aimer aller chez des voisins riches? Je ne sais pas. Dites-le-moi après Jackie Quartz.

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0: C'était Jackie Quartz avec Mise au point.
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0: Ça va, mon Juju? Est-ce qu'il est là, mon Juju?
3: Très bien, et toi, Willy?
0: Ah, mais bien sûr que ça va, mon chéri. Tu m'appelles d'où déjà? Déjà, je ne sais pas. Mais
3: d'étoile, en plus.
0: Voilà, t'as vu? Julien, tu nous appelles d'étoile. Ouais. Étoile, c'est où, étoile?
3: C'est un signe. Étoile-sur-Rhône, dans la Drôme.
0: Dans la Drôme, dis donc, c'est vachement beau. Étoile, bah dis donc, ça ressemble à quoi, étoile? C'est petit, c'est moyen.
3: Petit village de 2500 habitants.
0: 2500 habitants. Est-ce que parfois tu es nu à étoile? Oui. Du coup.
3: Dans mon jardin, ça m'arrive, oui.
0: Du coup, on voit ta lune à étoile. Nuées,
3: donc je perds. Voilà.
0: Voilà. Ça ne t'avait jamais faite, celle-là, Juju? Ça m'étonnerait.
3: Non.
0: Si on ne t'avait jamais faite, et ben, tu vois, voilà. Non. Eh bien, écoutez, dès qu'il y a une petite vanne foireuse à faire, je suis là, mon Julien. Tu n'hésites pas à m'appeler.
3: Ah ouais.
0: Hein. Qu'est-ce que tu fais de bois à étoile, mon Juju? Tu fais quoi de bois, Juju, à étoile?
3: Ben là, on est bientôt en vacances.
0: Très bien. Tu vas partir?
3: On a profité un peu des nuits des étoiles filantes avec les neveux et nièces.
0: Ah.
3: Ils étaient contents.
0: Ah, bah, super.
3: Ils les tentaient tous.
0: Ouais. T'aimes bien, toi, voilà. Tout ça? Ça te fait rêver? Ça te fait.
3: Ben, étant petit, je voulais être astronaute.
0: Ah.
3: Un peu comme tous les petits garçons, quoi.
0: Ouais. Et là, tu fais quoi comme métier?

0: Alain. Il n'y avait pas Corabane qui était un créateur de
1: oui,
0: mode, tu sais.
1: Un peu prévisionniste,
0: voilà, un couturier, et donc qui avait dit un jour à la télé, je sais pas, un an avant, ou deux ans avant, il avait dit, le jour-là de l'éclipse, Mir va tomber sur la Terre et à Paris, voilà, va détruire tout Paris.
1: Oui.
0: Voilà.
1: Il faisait son Astradamus.
0: Voilà, exactement. Moi, je l'avais vu une fois. On avait fait une émission. J'étais tout jeune. Je débutais tout ça. Je crois que je faisais des chroniques sur une autre radio. Et il me regarde droit dans les yeux comme ça. Il me dit, tu étais une pute du roi. Alors je dis, pardon. Il me dit oui, dans une vie intérieure, j'étais la pute du roi. Je l'ai vachement bien pris. J'ai dit bah écoute, super. J'ai dit c'était quoi les tarifs.
1: Bien placé quand même. Hein.
0: Ouais, j'étais pas mal placé, c'est vrai. Bon bah mon Juju, écoute, j'espère que rien ne va nous tomber sur la tête le jour du 12 août. Tu vas regarder avec qui? T'auras de la famille?
1: Avec Raphaël, qui voudrait te parler. Oui.
0: Ah bah vas-y, bah passe-moi Raphaël. Bah, passe-moi Raphaël. Comment tu vas mon bébé? Quel âge tu as?
2: 8 ans.
0: 8 ans, ça va mon Raphaël? Est-ce que tu as pris des lunettes pour regarder l'éclipse?
2: Ben ouais.
0: Voilà, tu feras attention, hein, d'accord?
2: Oui.
0: Voilà, ça va, ça se passe bien les vacances? Qu'est-ce que tu fais? Bon, bah écoute, on n'aura jamais la fin. Ouais. En tout cas, je suis. Voilà. Bah ça, c'est pas. Voilà. Pas
1: ouais,
0: plus.
1: Chez papy et mamie.
0: Pas plus.
1: C'est un petit neveu anglais. Il descend pour les grandes vacances.
0: Eh bah, tu l'embrasses pour moi, Raphaël. Merci beaucoup, mon ouais, Juju. Hein, je t'embrasse.
1: Je suis content d'avoir passé l'antenne.
0: Eh bah,
1: merci à vous.
0: Merci, mon Juju. Hein, je t'embrasse fort. Et puis peut-être qu'on se rappelle d'ici la fin de l'émission parce que tu repars avec ta sélection pour la carte carburant d'une valeur de 200 euros. Je vous embrasse fort. Et
1: allez, merci à toi.
0: Ciao, ciao. Et bonnes vacances. Profitez bien.
1: Merci.
0: Allez, dans un instant, je vais vous présenter un invité pas banal. Parce que tout cet été, j'aime encore vous présenter des invités pas banaux. Mesdames.

0: dis donc, ça réveille. Hein. Je peux te dire que là, si t'étais un petit peu... Bah, tu ne l'es plus. C'était Bruno Mars avec On My Soul.
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0: Effectivement, déjeunons ensemble jusqu'à 13h, comme tous les week-ends, même cet été. T'as vu ça, je bosse au Turbin. On est tous au Turbin, là, tous. Comme promis, place à la personne pas banale du dimanche. Bonjour, Sofiane Benyaya.
3: Bonjour.
0: Bienvenue ici, mon cher Sofiane. Vous mesurez

0: combien, vous ?
1: Je mesure 1m71.
0: J'en ai marre de tout. Moi, je fais que 1m63. J'en ai ras-le-bol. Est-ce qu'un jour, j'aurai un invité plus petit ? À part Mimi Mati, je suis vite, bah, et passe-partout. Ça se limite à ça, c'est compliqué. Mon cher Sofiane, vous êtes Marseillais d'adoption et vous êtes artiste peintre. Mais alors, un artiste peintre un petit peu particulier parce que vous peignez où ?
1: Je peins sous l'eau.
0: Voilà, vous peignez sous l'eau. En apnée, vous êtes artiste, plasticien, sous l'eau et en apnée. Non mais, vous êtes capable de rester sous l'eau combien de temps ?
1: Je tiens 6 minutes sans respirer.
0: Voilà, 6 minutes. Alors, Sofiane, expliquez-nous bien, parce que là, tout le monde, là je vois en régie, tout le monde vous écoute, vous avez... Qu'est-ce qu'il me raconte ? Alors, expliquez-nous bien. C'est-à-dire que vous avez un vrai, un cadre de la peinture et vous peignez sous l'eau. Allez-y, expliquez-nous.
1: Oui. Eh bien, en fait, je mets tout mon atelier en place à chaque apnée. Je descends du matériel, une apnée pour descendre le tableau, que je laisse, je mets un plomb qui permet au bois de rester sous l'eau.
0: Voilà.
1: C'est un châssis en bois. Et ensuite, je descends ma palette avec ma peinture à l'huile qui colle au support et qui me permet donc de peindre après au couteau, qui est un ustensile de peintre, et ensuite d'étaler la peinture sur mon tableau, sous l'eau. À chaque descente, chaque apnée, et c'est le fruit d'une performance.
0: C'est incroyable. Donc, vous peignez généralement plus dans la Méditerranée, c'est ça, principalement, on va dire, mais pas que. Mais
1: oui, principalement, mais là où il y a de l'eau, je peux pas.
0: Ah, même dans ma baignoire. Alors, vous viendrez, Sofiane. J'aimerais bien que vous fassiez ça un jour. Je sais pas, il vous faut combien d'allers-retours en moyenne pour faire un tableau, c'est quoi ?
1: En moyenne, il me faut environ 50 allers-retours.
0: Ça
1: dépend de la taille du tableau, des détails. Et de la profondeur, de la température, plein de paramètres qui influencent le temps.
0: C'est incroyable. Alors, il paraît que pour ne pas perturber les fonds marins, parfois vous peignez dans le noir. Et vous ne savez pas toujours quelle couleur aura votre peinture, c'est ça ? Parce que la couleur peut un peu changer, c'est ça ?
1: Tout à fait, exactement. Sous l'eau, en fait, les rouges disparaissent en dessous de 5 mètres.
0: Ok.
1: Oui, et c'est pour ça que certaines espèces de poissons, comme la rascasse, on ne la voit pas sous l'eau parce que. Et quand on la ressort, elle est toute rouge.
0: Ah,
1: et du coup, oui, et ça, c'est une des spécificités. Et donc, certaines couleurs, je permets de ne pas mettre de lampe pour justement ne pas perturber certaines espèces qui vivent dans le noir quand je le mets dans des grottes pour peindre et pour parler de nos ancêtres qui vivaient dans des grottes sous-marines.
0: Non mais c'est fou, c'est fou, c'est fascinant. Donc vous peignez au milieu des poissons, puis j'allais dire aussi au milieu de la pollution, Sofiane, parce que je crois que c'est l'un des messages aussi que vous voulez véhiculer en faisant ça, c'est aussi alerter sur la pollution marine.
1: Tout à fait. J'ai une carrière de sous-marinier dans la marine nationale et j'ai voyagé plus d'un an autour du monde et j'ai pu du coup constater à quel point la mer et l'océan étaient pollués à la fois par les déchets marins, par les hydrocarbures, par beaucoup de choses. Et pour moi, l'art, c'est un moyen de faire passer un message poétique, émotionnel, de préservation du monde sous-marin.
0: Non mais c'est beau, moi j'ai vu comme ça, j'ai vu un petit peu ce que vous faisiez, c'est canon. Hein. Je crois que vous êtes le seul à peindre comme ça en apnée sous l'eau. Hein.
1: Ben, faut croire, j'arrive pas encore à trouver d'autres collègues. Faut croire que je suis le seul pour le moment. Donc j'espère qu'il y en aura d'autres et que ça s'inspirerait d'autres personnes.
0: Bah ouais, ancien pilote de sous-marin. Où est-ce qu'on peut les voir vos œuvres d'art, mon cher Sofiane ?
1: Sur mon site internet.
0: Alors allez-y, donnez-le.
1: Sur mon site internet, c'est sofianebenyaya.com, donc S-O-F-I-A-N-E, et Benyaya, B-E-N-Y-A-H-I-A.
0: Voilà.
1: Vous verrez, de toute façon, en tapant Sofiane peintre sous-marin.
0: Vous tapez Sofiane peintre sous-marin, parce qu'il n'y en a qu'un seul dans le monde, et on l'a eu. Et franchement, bravo, parce que c'est très beau ce que vous faites, et c'est vrai que c'est très poétique, et c'est vraiment, vraiment pas banal. Merci infiniment, mon cher Sofiane. Vous allez peindre aujourd'hui, là ? Vous êtes sur un truc ?
1: Ouais. Non, aujourd'hui je suis en vacances en Bretagne,
0: feignant.
1: Mais par contre je suis dans la mer.
0: Bon, quand même dans la mer. Ça, je vous ferai mon portrait sous l'eau, ça peut être pas mal, non ?
1: Faudra tenir autant de temps que moi, ça va être sportif.
0: Alors non, merci beaucoup, moi j'aurais essayé quand même. Merci mon Sofiane Benyaya, donc
1: merci
0: il peint des toiles sous l'eau en apnée, c'est très beau, et puis c'est sa manière aussi d'alerter sur la préservation des mers et des océans. Merci mon Sofiane, bon dimanche et bonnes vacances en Bretagne.
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2: Allez, comme promis, partons gaiement vers la deuxième demi-heure de votre grand talk show du week-end en direct partout en France. Ici, l'été, c'est pas fermé. Bien sûr, nous sommes en direct puisqu'il est bientôt 12h32. Dans un instant, on va parler des auberges jeunesse. Voilà, c'est ça que je voulais vous dire. Ont-elles encore la cote? On en parle dans un instant. Et bien sûr, on fait cette émission ensemble. 0810 055 056. Vous faites partie de ce programme, mes amis, évidemment. Hein. Vous êtes ici chez vous. Vous pouvez m'appeler à tout instant. Vous réagissez sur les thèmes du jour. On a parlé de l'éclipse solaire. Est-ce que vous allez dans des auberges de jeunesse? Tiens, si vous partez en vacances, dites-moi où vous allez. Si vous restez à la maison, bah, vous pouvez me le dire aussi. Si vous êtes sur la route, dites-moi comment ça se passe. Bref, c'est la libre antenne du week-end. Vous dites ce que vous voulez. 0810 055 056. Mais d'abord, si vous n'avez pas suivi l'actu, pas de panique. L'actu vous suit. Il est temps pour moi de mettre les points sur les i.
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2: Et on commence avec ce drame à Paris. Des ossements humains découverts dans la Seine au pied de la tour Eiffel. Ah, ouf. On se demandait où était passé Anne Hidalgo. Bah, maintenant, on le sait. Hein. Des préservatifs vendus chez Monoprix, Amazon défectueux. Vous risquez une grossesse indésirée ou la transmission d'MST. On rappelle qu'un enfant, c'est aussi une maladie sexuellement transmissible. Si vous mettez ces préservatifs, votre envie de ne pas avoir d'enfant risque de capoter. Bon anniversaire Francis Lalanne qui fête ses 68 ans. Hey, ça fait quand même 44 ans par botte, hein, ça commence à faire. En Italie, des chats utilisés comme torches vivantes pour propager des incendies. Mais où s'arrêtera donc la connerie humaine? Sheba. Lors d'un trajet en Flixbus, une voyageuse fait une pause aux toilettes sur une aire d'autoroute et le véhicule repart sans elle. Et oui, qui va à la chasse perd sa place dans le bus, bien sûr. Jusqu'où s'arrêtera le mauvais goût? Le fils de Gisèle Pellicot en pleine écriture d'un one-man show sur le drame terrible qu'a subi sa maman. Si on s'endort pendant son spectacle, c'est que ça sera vraiment réussi. Brandt, l'un des derniers fabricants d'électroménagers en France, placé en redressement judiciaire. C'est la deuxième chute de Brandt après celle de Mike. En Norvège, des dizaines d'athlètes qui faisaient une course d'orientation infectés par une maladie qui donne diarrhée et convulsion appelée la fièvre du lapin. Contrairement à Patrick Bruel qui manifestement a lui la fièvre de lapine. Télévision, le PDG de TF1, Rodolphe Belmer, demande à Sébastien Lecornu une augmentation du volume publicitaire, soit 14 minutes par heure au lieu de 9, et qu'on ne soit plus obligé d'attendre 20 minutes entre deux coupures pub. Il en voudrait plus, quoi. Bon, en fait, ce que voudrait surtout Rodolphe Belmer, ce serait d'acter la fin de l'obligation de diffuser un film entre les pubs. Quand on dit que les belles-mères, des fois, c'est chiant. Les punaises de lit de retour en nombre cet été, n'ayons pas honte, hein, ça arrive même au meilleur. On se souvient qu'il y a 2 ans, Christina Cordula avait fait des tas de vidéos pour dire que chez elle, c'était infecté de punaises de lit. Hein. Pardon, de punaises de l'ail. On se plaint des punaises de lit, mais elle réalise le fantasme de beaucoup de mecs célibataires. Hein. Elles arrivent le soir, elles sucent pendant la nuit, et le matin, hop, elles sont reparties. Enfin, le saviez-vous? Buzz Aldrin, le deuxième homme à marcher sur la Lune en 1969, a avoué récemment s'être uriné dessus en arpentant la surface. Bon, il l'a pas dit en sortant de la fusée, hein, parce que c'est un petit pipi pour l'homme, mais un grand bond pour l'humanité, ça l'aurait pas fait. Alors, heureusement, dans 144 jours, c'est fini 2026. Ah là là là là là là, dis donc, cette pauvre femme là qui prend le Flixbus, te rends compte, elle sort faire pipi et bam, il y a plus de bus, dis donc. Je pense à ma mère, c'est la Mamma Rovelli, c'est que souvent, elle prend le Flixbus, souvent. Ah oui, elle aime bien s'asseoir à côté de jeunes hommes et de faire connaissance. Bon, mes amis, si vous n'avez pas le moral, ça va changer. Parce que là, dans 2 secondes, tu vas avoir le moral. 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Et ça va beaucoup mieux. On est la seule radio au monde où il suffit qu'on passe un jingle et ça va beaucoup mieux. Qui fait ça sur la planète? Nulle part. Ah, les autres là à côté, là, c'est pa-pa-pa-da-pa. Ils ont beau faire ça, et ben c'est pas la même chose. Nous, c'est pas la pa-pa-pa-da. Voici Johnny Hallyday, tout de suite.
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0: musique que j'aime, c'est évidemment Johnny Hallyday, cette chanson qui avait été utilisée pour le café Le Gall. Le Gall, le goût.
1: Bien sûr.
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0: Le Gall, le goût, bien sûr. Ouvrons notre nouveau dossier. Bonjour Samuel Collandin.
4: Bonjour.
0: Bienvenue ici Samuel. Vous mesurez combien ?
4: 1m78.
0: Bon, écoutez, je vous garde.
4: Toujours plus grand.
0: Ouais, je vous garde parce que vous êtes là, mais franchement, c'est la dernière fois que je vous parle. Bienvenue ici, mon cher Samuel. Vous êtes le directeur général de l'Office national des auberges de jeunesse. Alors d'abord, mon cher Samuel, pour commencer, un petit peu d'histoire. Tiens, ça a démarré quand, les auberges de jeunesse ? J'ai lu 1930, c'est ça ?
4: Exactement. Les premières auberges ont été créées en Allemagne, dans les années 30. Et pour pouvoir accueillir des populations variées, et entre autres pour rassembler les Français et les Allemands, qui avaient un peu tendance à se taper dessus à cette époque-là. Ouais. Et on s'est dit, pourquoi pas ramener les jeunes, se faire se rencontrer, et puis au travers de nos jeunesses qui échangent, de peut-être éviter de trop continuer à se taper dessus. Ça n'a pas marché au départ, mais...
0: Bon. Ça a marché par la suite, voilà.
4: Exactement.
0: Alors aujourd'hui, en 2026, est-ce que la demande est toujours là ? Est-ce qu'il y a toujours des gens qui vont dormir dans des auberges de jeunesse, mon cher Samuel ?
4: Eh ben oui. Ah. Oui, il y a toujours une demande importante.
0: Ouais.
4: Bah, les auberges de jeunesse permettent déjà de se rencontrer, mais permettent aussi de voyager à bas coût.
0: Ouais.
4: Et de plus en plus de personnes ont des difficultés à voyager et à payer des vacances chères. Donc, se retournent vers des lieux comme les auberges de jeunesse où on n'aura pas une grande chambre, mais on aura des espaces communs pour pouvoir rencontrer du monde et pour pouvoir dormir avec un toit au-dessus de nous et un lit pendant nos vacances. Donc,
0: quand on dit auberge de jeunesse, c'est pas forcément que pour les jeunes, du coup, si ?
4: Eh ben non, non, ce sont les jeunes, mais on accueille des familles, des groupes de retraités aussi.
0: Ah oui.
4: Alors bon, parfois,
0: on peut pas les appeler des auberges de vieillesse. Voilà, c'est ça le truc.
4: Non. Bon, la difficulté, c'est qu'on a des lits superposés, donc faut monter.
0: Faut monter.
4: Parfois.
0: Faut mettre des stanas, des escaliers stanas pour aller au lit du dessus.
4: On n'a pas encore mis ça en place.
0: Eh ben voyez, je vous donne des idées, mon cher Samuel, prenez-le comme ça.
4: Très bonne idée.
0: Et il y en a combien encore des auberges de jeunesse en France ? Il y en a partout sur le territoire ?
4: Il y en a partout, dans les grandes villes, sur les lieux de vacances, au milieu des montagnes, sur les chemins de randonnée, sur les voies cyclables. Il y en a, nous en gérons plus d'une trentaine.
0: Ouais.
4: Nous avons un réseau de quasiment une centaine d'auberges aujourd'hui, et puis plein d'indépendants qui ne font pas partie de réseau, donc j'aurais pas le nombre exact, mais plus d'une centaine facilement.
0: Plus d'une centaine. Mais Samuel, pourquoi est-ce que j'ai l'impression qu'il y a une... Comment dirais-je ? Une image peut-être un petit peu vieillotte de l'auberge de jeunesse. Enfin, par exemple, moi, je ne vous vois pas sur les réseaux sociaux. Par exemple, je trouve qu'on ne parle pas beaucoup de vous. Pas vous personnellement, Samuel, mais des auberges de jeunesse. C'est ça le truc ? Est-ce qu'il faut peut-être travailler votre image ?
4: Bon, on a besoin d'être peut-être plus présent, c'est sûr. On est vieillot par l'histoire qu'on porte.
0: C'est ça.
4: Parce que nous, on a repris Nassau qui était créé dans les années 50, donc ça commence à faire beaucoup d'années. Certains bâtiments peuvent être âgés, d'autres sont tout récents, sont tout neufs. On a inauguré une auberge à Poitiers au mois d'avril dernier, qui est toute belle, toute neuve. Les auberges évoluent avec leur temps, elles portent une histoire. Mais ce sont des lieux qui sont au goût du jour pour accueillir les publics et les demandes des jeunes et des non jeunes qui veulent passer des vacances chez nous.
0: Mais donc, pourquoi faut peut-être réinventer un peu la communication, c'est ça peut-être ?
4: Oui, ça fait partie des axes de travail, en effet.
0: Voilà. Alors allez-y, mon cher Samuel. Moi, je n'ai jamais dormi dans une auberge de jeunesse. Je vais vous dire pourquoi, parce que j'ai des énormes galères de sommeil. Moi, je dors 3-4 heures par nuit, déjà, quand il y a un silence total. Et j'ai peur d'aller dans une auberge à cause, vous voyez, des voisins qui... Vous voyez ce que je veux dire ? Ça peut arriver pendant la nuit, le voisin du dessus. Bon. Il n'y a pas que ça, évidemment, Samuel, mais il peut y avoir. Alors, à part ça, faites-moi la promo.
4: Mais non, nos auberges de jeunesse, on a des chambres avec un lit double privé ou des chambres pour des familles aussi. On va avoir 4 places, 5 places.
0: Il n'y a pas que les dortoirs.
4: C'est possible aussi.
0: D'accord.
4: Il n'y a pas que des dortoirs. Il n'y a pas que des dortoirs, clairement. Ouais. Et on peut, par exemple, surtout des familles, ils peuvent réserver une chambre où ils vont être que la famille dans la chambre.
0: Comme ça, je pourrais faire tout seul. Ben, ça, c'est très bien, Samuel. Il fallait me le préciser.
4: Voilà.
0: Donc,
4: exactement.
0: Donc, c'est pas cher et vous le disiez tout à l'heure, c'est les rencontres. Là, je vais être sérieux deux secondes parce que pour le coup, j'ai un très bon ami à moi qui ne va que dans des auberges de jeunesse et il y va parce qu'il me dit à chaque fois, je rencontre des gens qui sont pas de ma région, qui sont parfois pas du pays et la discussion, elle se fait tac en deux secondes. Ça, c'est vrai, ça.
4: Exactement. Ouais. C'est le but premier de l'auberge de jeunesse, c'est les rencontres.
0: Voilà.
4: C'est on rencontre des gens d'âges différents, de pays différents, d'histoires différentes, de milieux sociaux différents. Et peut-être qu'on n'a pas beaucoup de place dans la chambre, mais on a des grands espaces pour se rencontrer autour d'un repas, autour d'une bière, autour d'un échange ou de pouvoir aller visiter la ville avec les gens qui sont dans la même auberge. Et c'est la partie la plus intéressante.
0: Ouais. Voilà.
4: Voilà,
0: donc la rencontre. Samuel, restez avec nous une petite seconde, s'il vous plaît. Je vous présente Cathy. Ça va, Cathy ?
5: Oui, bonjour.
0: Comment vas-tu, Cathy ?
5: Très bien, merci.
0: Bah, faut le dire. Quand on va bien, on le dit, Cathy.
5: Tu nous appelles... merci.
0: Tu nous appelles d'où ?
5: De la Drôme.
0: De la Drôme. Tu es déjà allée dans des auberges de jeunesse, Cathy ?
5: Oui, l'année dernière, on est parti à Grenade, en Espagne.
0: Ouais.
5: Et du coup, je connaissais déjà les auberges de jeunesse parce que j'en avais fréquenté plus jeune.
0: Ouais.
5: On dormait dans les dortoirs.
0: Ouais.
5: Et là, en couple, donc c'est compliqué. Mais ce que disait Samuel, en fait, on a pris... Il y a des chambres doubles dans les auberges de jeunesse.
0: Ça, tu vois.
5: Et pour 70 euros la nuit, donc c'est très correct. Après, bien sûr, il y a du bruit, donc on met les bouchons. Mais c'est moins cher qu'à l'hôtel, clairement.
0: Donc et toi, tu y es allée là, avec ton chéri, vous y êtes allée pourquoi ? C'était quoi le truc principal ? L'argent et puis aussi la rencontre, comme on a dit avec Samuel ?
5: La rencontre, oui.
0: Voilà.
5: Et en fait, ce qui est top, c'est que donc on prend le petit-déj, il y a des grandes tablées, et du coup, ça permet d'échanger avec les touristes. Donc, il y avait des Colombiens, Mexicains, et du coup, on partage, on a des bons plans donc pour visiter Grenade, par exemple.
0: Ouais. C'est vrai, Samuel et Cathy, peut-être que dans des hôtels, on se parle peut-être moins.
5: Non, on ne se parle pas.
0: Hein,
5: oui.
0: C'est ça, voilà.
5: Ouais. Là, en fait, on a l'impression d'être dans une colonie de vacances.
0: Ouais.
5: Voilà. Et les gens sont super sympas. Dans les hôtels, les gens sont vraiment...
0: Bah oui. Oui, je le vois, moi, parce que moi, je vois quand je vais dans mes palaces, je parle à personne, même pas au petit personnel, tu vois, parce que je suis assez odieux. Mais je comprends...
5: Le mec c'est chacun pour soi dans les hôtels.
0: Non, mais t'as raison, Cathy. Non, mais c'est convivial. La discussion vient comme ça, facilement en deux secondes. Samuel, donc là, on le disait tout à l'heure, là, voilà, faut peut-être un petit peu réinventer un peu la com, mais on voit que ça fonctionne toujours, hein, je dis pas le contraire. Mais quoi qu'il arrive, jamais l'auberge de jeunesse va monter en gamme, on est d'accord. Ça restera toujours quelque chose de populaire dans le bon sens du terme.
4: L'objectif, c'est d'accueillir un maximum de personnes, autant des individuels, des familles, avec de l'humain.
0: Ouais.
4: C'est-à-dire qu'on va pas remplacer les personnes à l'accueil par des robots ou par des choses tout automatisées. Et puis, on accueille énormément de groupes, des scolaires, des groupes sportifs, des jeunes qui n'ont pas d'endroit non plus. Et donc, voilà, c'est très important. Et dans nos auberges, on a autant des dortoirs qui restent très accessibles. Que parfois des chambres qui sont un petit peu plus confortables pour pouvoir répondre aux besoins de l'ensemble des gens. Mais le but principal, c'est d'accueillir un maximum de personnes.
0: Ah, exactement, j'ai appris tout ça. Merci mon cher Samuel, merci beaucoup.
4: Avec
0: Samuel Colondin, directeur général de l'Office National des Auberges de Jeunesse. Et merci ma Cathy, merci beaucoup. T'es partie là cette année ? C'était quand l'auberge de jeunesse l'été dernier ?
5: L'année dernière.
0: Voilà.
5: Ouais.
0: Et là cette année, tu vas où ?
5: Vers +7, le Cap d'Agde.
0: Le Cap d'Agde, très bien. comme ça. Très bien, j'ai compris à qui j'avais affaire.
5: Rayon textile.
0: Merci ma Cathy. Bah écoute, peut-être qu'on te rappellera tout à l'heure pour la carte carburant, mais il faudra décrocher toute nue, sinon je me la garde là. Je te préviens, moi je garde, je m'en fiche. Cathy, je t'embrasse fort. Merci beaucoup d'être passée nous voir. Hein. Merci pour ton sourire,
5: t'as vu.
0: Elle sourit et tout, hein. Je l'adore Cathy. Ciao ciao. Mes amis, si vous vouliez écouter Lewis Capaldi, bah ça tombe bien parce qu'il est là, dis-donc. Alors il est là, regarde, il est là. Alors vas-y mon Lewis.

0: Voilà, merci Lewis Capaldi. Allez, dans un instant, si je vous dis... Vous avez envie de faire... Saloperie. Bah, c'est juste après ça.
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1: De retour ici, mes amis, c'est Willy vient déjeuner chez vous en direct. Il est 12h53. Tout cet été en direct, la pause fraîcheur du week-end, les samedis et dimanches entre midi et 13h. Alors vite, comme ce sont les 5 dernières minutes, terminons par cette bonne idée. Bonjour Olivier Althusser.
2: Bonjour Willy.
1: Bienvenue ici, mon cher Olivier. Vous êtes le fondateur de Colnex et vous avez créé une application qui s'appelle Zap, avec 3 Z, Z-Z-Z-A-P. Une application contre qui, contre quoi alors ?
2: Alors, l'application Zap, c'est une application contre le moustique tigre.
1: Et voilà.
2: Et de façon générale, les moustiques.
1: Voilà.
2: Et alors, oui, et on est le premier réseau d'ambassadeurs de moustiques tigres en France aujourd'hui.
1: Voilà. Moustique est un petit peu moins présent, non, j'ai l'impression, cet été, avec les grosses chaleurs, non ? C'est une impression.
2: Alors là, il a fait une arrivée remarquée depuis 15 jours, 3 semaines, partout. Les pluies plus les grosses chaleurs,
1: Il aime ça. Nous sommes ravis qu'il aime ça. Alors, mon cher Olivier, comment elle fonctionne, votre application ? Parce que on va voir dans un instant que ce sont surtout les collectivités qui vont s'emparer de votre application, mais on va en parler dans une petite minute. Mais déjà, c'est quoi le but ? C'est qu'elle donne des conseils, c'est ça, contre le moustique pour se préserver ?
2: Alors, en fait, le moustique, déjà, ce qu'il faut comprendre, c'est que ça fait très peu de temps en France, un an et 20 ans, qu'on a le moustique tigre.
1: Ouais.
2: Et c'est assez compliqué de comprendre que ça n'a rien à voir avec les moustiques de d'habitude.
1: Ouais.
2: Et le moustique de d'habitude, oui, c'est la collectivité qui doit agir dans les marais, dans les zones d'eau stagnante permanente. Mais le moustique tigre, c'est pas du tout la même chose. Lui, il va pondre ses œufs dans des tout petits contenants qui sont dans votre jardin. Et donc, 80% des moustiques tigres, ils apparaissent chez le particulier.
1: Voilà.
2: Et donc, en fait, c'est l'application, elle est surtout pour les habitants.
1: Ouais.
2: Et qui, eux, sont persuadés que c'est de la faute de la mairie s'ils ont des moustiques tigres chez eux. Comme moi, quand j'ai créé l'application, j'étais simple habitant en 2019, et puis j'étais persuadé que c'était de la faute de la mairie, qui n'était pas passé en hélicoptère
1: au-dessus de chez vous. Sauf que vous l'avez dit, vous l'avez dit, la mairie, elle va traiter les parcs, les jardins, ça, mais elle va pas traiter ce qui se passe sur notre terrasse, sur le balcon, etc.
2: C'est ça.
1: Voilà.
2: Et le problème, c'est que même si on sait tous à peu près ce qu'il faut faire, vider la fameuse petite coupelle d'eau, voire la supprimer, déjà, il y a beaucoup d'autres choses à faire. Il y a 30 à 50 gestes différents à faire. C'est juste supprimer toutes les eaux stagnantes qui traînent chez nous. Et surtout, c'est quand le faire.
1: Voilà.
2: Il ne faut pas se transformer en ayatollah, avoir plus du tout d'eau chez soi tous les jours. Alors ça, déjà, pour la biodiversité, ce n'est pas bon. Il faut garder de l'eau pour les oiseaux, pour la petite faune. Quand est-ce qu'il faut faire ces gestes ?
1: Justement, grâce à l'application, on a des alertes, c'est ça hein ?
2: Voilà, on a des alertes et surtout, on essaye de comprendre. Parce que le moustique tigre, vous savez, c'est un truc, il vit la moitié de sa vie dans l'eau et l'autre dans l'air.
1: Ouais.
2: Nous, on vit toute notre vie sur la Terre. Hein, donc déjà, pour comprendre un truc aussi différent de nous, c'est pas évident. Comment est son cycle et qu'est-ce qu'il faut faire et pourquoi il faut le faire. C'est, si vous voulez arriver à conserver un geste dans la durée, il faut que vous compreniez pourquoi vous le faites, sinon vous oubliez.
1: En fait. Et donc, Zap, c'est, il y a des localités donc, qui proposent à ses habitants cette application. C'est ça ? Expliquez-nous comment ça fonctionne.
2: Voilà. Alors, la commune, même si ce n'est pas elle d'aller dans les jardins des habitants, c'est elle qui est responsable de la qualité de vie, évidemment. Si vous avez une forte nuisance, voire si vous avez votre voisin qui vide pas ses poubelles, de temps en temps, vous allez demander à la mairie d'agir. Alors la mairie, on est dans une démocratie en France et la propriété privée, c'est quelque chose d'important. Donc le pouvoir de police du maire d'aller faire descendre la police chez toutes les personnes, c'est pas trop notre truc en France. En Asie du Sud-Est, c'est 5 000 euros une amende si vous avez des moustiques tiques chez vous. Bon, j'espère bien qu'on n'en arrivera pas là en France. Mais du coup, comment ils font ? Comment la commune peut faire pour garantir cette qualité de vie ? Elle s'assure que tous les habitants téléchargent l'application.
1: Voilà.
2: Elle s'assure qu'ils font les bons gestes sur l'application et ça lui permet, quartier par quartier, de savoir où on en est dans la prise en compte de ce phénomène.
1: Il y a combien de villes là, en France pour l'instant qui ont adapté Zap ?
2: Alors, nous, on est à 30 000 utilisateurs de l'application sur le territoire français, et ça correspond à peu près à 2500 communes où il y a des utilisateurs, et on accompagne précisément 350 communes, donc on les aide effectivement avec de la communication, avec les statistiques, le suivi.
1: Voilà. Et bravo Olivier Althusser, donc fondateur de Connex, donc qui propose l'application Zap pour lutter contre le moustique tigre. Merci beaucoup mon cher Olivier, passez un bon dimanche.
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1: Allez,
3: oui, oui,
1: on enchaîne. Allez, on a 30 secondes pour féliciter le ou la gagnante. Allô, Cathy ?
4: Oui ?
1: Comment ça va ma Cathy depuis il y a 5 minutes ?
4: Ah ben ça va très bien.
1: C'est vrai ? Tu sais que si tu cries là très très fort, ici, tu as la carte carburant. Mais faut que tu gueules. Vas-y.
4: Ici.
1: Oh ouais, bon allez, ça va, je te la donne quand même. T'as de la chance que je suis sympa, que c'est l'été, tout ça. Ma Cathy, t'es où? T'es dehors là? Tu te promènes?
4: Ah oui, je suis dehors.
1: Ah bah voilà. Et bah bravo ma Cathy, merci pour ta fidélité, hein. Tu repars avec la carte carburant d'une valeur de 200 €. Je te souhaite
4: super, merci beaucoup.
1: Mais je t'en prie, dis-moi que je suis formidable. Tu me dis, tu es formidable Willy.
4: Tu es formidable Willy, franchement.
1: Bah voilà, c'est bien, tu l'as vraiment. Merci ma Cathy, je t'embrasse très très fort. Passe un bon dimanche.
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7: Bonjour et bienvenue dans votre magazine Ma France, par ici les économies. Alors notre objectif, chaque semaine que vous connaissez désormais, vous redonner du pouvoir d'achat. Aujourd'hui, on va ouvrir notre frigo avec cette résolution, ne plus gaspiller. Et on va tout vous dire avec notre invité. Bonjour Laurie Fourcade.
8: Bonjour Valère Correa.
7: Vous êtes rédactrice en chef du magazine Marmiton. Je vous propose déjà de répondre à une première question, celle-ci.
9: Bonjour, je suis Annie-Claude. J'habite dans l'Hérault. Je suis vraiment surprise en entendant qu'il y a 50 kilos de déchets par personne et par an qui vont à la poubelle. Pouvez-vous m'éclairer? Parce que moi, personnellement, j'utilise tous mes restes, tout ce qu'on gèle ou je donne à mes voisins. Je ne comprends pas. Est-ce que vous pouvez m'éclairer?
7: Alors, on va vous éclairer, bien sûr. Combien on gaspille en moyenne? Moi, j'ai lu l'équivalent de 100 € par an. Hein. C'est énorme, Laurie.
8: C'est exactement ça, l'équivalent de 100 € par an. Alors là, l'auditrice parle de 50 kilos. Moi, je suis plus autour de 30 kilos, selon les derniers chiffres. Néanmoins, ça reste beaucoup trop. Ouais. Beaucoup trop.
7: Et on n'a pas forcément le sentiment de gaspiller, mais en fait, c'est très vicieux. C'est un petit peu partout.
8: C'est ça. Ça peut être les épluchures. Ouais. Ça peut être un petit reste où on se dit, bon, j'ai pas eu le temps. Est-ce que je peux encore le manger ou pas? Donc en fait, je jette, souvent à tort.
7: Ouais. Laurie, donc vous êtes rédactrice en chef du magazine Marmiton. Aujourd'hui, on veut vraiment tout savoir pour moins gaspiller, ne plus gâcher de la nourriture, faire des économies bien sûr. Et puis c'est aussi un enjeu écologique. On va commencer avec les courses, bien sûr. Est-ce que vous nous conseillez plutôt de faire du stock ou au contraire d'être à flux tendu?
8: Alors, tout dépend de là où on vit. Effectivement, si on a la possibilité d'avoir des supermarchés tout près de chez soi sans que ce soit compliqué pour les faire et que ça prenne trop de temps, le mieux, c'est effectivement d'aller les faire un petit peu au coup par coup, toujours avec une liste. L'astuce de la liste, ça permet vraiment de s'y tenir, déjà de dépenser moins et surtout de ne pas trop acheter pour ne pas trop jeter.
10: Donc ça veut dire, on prépare une liste, que ce soit pour 2-3 jours ou pour la semaine, donc on fait un peu ses menus à l'avance.
8: C'est le mieux, ouais, en effet, ouais, ouais. Ou du moins, sans faire les menus vraiment à l'avance, mais en tout cas, se donner une idée et de se dire, voilà, ce qui est très très frais, par exemple, si on achète du poisson, il est évident qu'on va le manger dans les 24 heures. Ouais. Certains morceaux de viande, 48 heures. Enfin, de toute façon, tout ce qui est protéines animales vont moins supporter de rester dans le réfrigérateur que des fruits et des légumes.
10: Évidemment.
8: Voilà. Donc effectivement, d'avoir une idée de menu, mais faire une liste en tout cas, permet d'acheter la juste quantité, de pas trop dépenser et surtout de moins jeter.
10: Oui, bien sûr. Et donc cette liste, si je comprends bien, pour terminer là-dessus, on s'y tient, c'est un petit peu le challenge. D'ailleurs, on dit, je sais pas si c'est vrai, c'est bien de pas aller faire ses courses le ventre vide parce que on peut être tenté.
8: Exactement, ça c'est la très bonne astuce. Je pense qu'on peut tous se poser la question quand on va faire ses courses et le remarquer. En tout cas, si vous allez faire vos courses en ayant super faim parce que vous avez pas encore eu le temps de déjeuner, vous êtes sûr que vous allez être tenté par des trucs qui au final ne seront pas nécessaires chez vous. Mais voilà, donc mangez avant d'aller faire vos courses.
10: C'est pas mal. Alors un conseil aussi, faites manger les enfants, que ce soit vos petits-enfants, vos enfants, parce que d'avoir des enfants qui ont vraiment faim dans le supermarché, c'est un peu l'enfer. Et souvent, on ne résiste pas à la tentation. Laurie Fourcade, vous avez aussi une technique justement dans le supermarché. On évite de prendre les rayons, les produits qui sont vraiment sur le devant des rayons. Expliquez-nous.
8: Exactement. Alors en fait, les supermarchés rangent les produits et à raison en mettant en fascine, devant vous, les produits qu'il faut consommer le plus vite. Évidemment, parce que eux aussi sont dans une démarche de moins gaspiller, moins jeter. Et il faut savoir que les supermarchés n'ont pas le droit de vendre un produit qui est évidemment, au prix fort le jour de consommation, mais même au rabais. Donc généralement ils le mettent au rabais, mais enfin le lendemain c'est déjà fini, alors que souvent ça peut encore être mangé. Néanmoins, le mieux, si vous êtes sûr que c'est un produit que vous allez manger dans 3-4 jours, c'est d'aller au fond du rayon chercher un paquet, parce qu'en fait les produits qui vont aller le plus loin dans le temps sont rangés tout au fond. Vous ne les voyez pas. Faut pas hésiter à aller fouiller.
10: Ça se confirme avec les œufs, par exemple. C'est vrai que quand on voit les œufs qui sont devant, c'est ceux qui vont être plus bons le plus tôt, alors que quand on va au fond, c'est les plus frais finalement.
8: Exactement. Bon, okay.
10: Donc ça, c'est une petite technique. Maintenant, j'aimerais qu'on s'intéresse au frigo, Laurie Fourcade. Est-ce que vous avez une technique pour bien le ranger, ce frigo? Moi, je vous cache pas que parfois le mien, c'est un peu la pagaille.
8: le mien aussi, je ne vous le cache pas non plus. Mais donc oui, en fait, moi, j'essaye, du moins, et je vous le conseille, d'appliquer la technique des grandes et moyennes surfaces, c'est-à-dire de ranger au fond du réfrigérateur ce qui va aller le plus loin et de mettre devant ce que vous devez manger le plus vite, de façon à ne pas oublier au fond du réfrigérateur quelque chose qui serait dépassé et que donc vous allez être tenté de jeter en vous disant c'est fini, je ne veux pas prendre de risques, je ne veux pas être malade, je ne veux pas rendre mes enfants malades. Faire la technique de la grande et moyenne surface, c'est pas mal.
10: Comme au supermarché, mais dans le frigo. Alors c'est bien qu'il soit un petit peu rangé quand même et ordonné, j'imagine, non? Parce que quand c'est un peu le bazar, on voit plus très bien et puis de temps en temps on découvre des cadavres, comme on dit.
8: Oui, c'est ça. Oui, évidemment, il faut que ce soit un petit peu ordonné. En tout cas, il faut savoir que la partie la plus fraîche du réfrigérateur, c'est en bas. Donc en fait, le mieux, c'est ce qui est particulièrement sensible, de le mettre en bas du réfrigérateur.
10: Ah oui, c'est vrai, c'est un peu contre-intuitif, bizarrement. Je ne sais pas pourquoi, on a l'impression que c'est plutôt froid en haut.
8: Okay. Oui.
10: Bon, c'est noté, merci Laurie. Lire les étiquettes sur les emballages aussi, alors ça c'est très important. Vous pouvez nous remettre les idées au clair. Quelle est la différence entre la DLC, la date limite de consommation, et la DDM, la date de durabilité minimale, qui est aussi la date limite d'utilisation optimale, je crois qu'on appelait ça DLUO avant.
8: Exactement. Alors, la DLC, donc date limite de consommation, c'est un produit que vous devez manger au maximum à cette date-là. C'est-à-dire là, il vaut mieux ne pas dépasser cette date pour être sûr des qualités nutritionnelles, mais aussi être sûr de ne pas être malade.
10: Donc DLC, ça, c'est la limite, c'est la on la respecte, limite. La date limite de consommation.
8: Voilà.
10: Et la DDM.
8: Et la DDM, en revanche, vous pouvez dépasser cette date. C'est-à-dire que c'est, il y a moins de qualité gustative, éventuellement moins de qualité nutritionnelle, mais vous pouvez le manger sans danger. Vous
10: les
8: ne serez pas malade.
10: La farine, les raisins secs, plein de trucs d'épicerie.
8: Exactement. Et même tout ce qui est frais, enfin par exemple les œufs. Alors il y a deux écoles, certains qui les rangent à température ambiante, c'est possible. Certains qui les rangent au réfrigérateur, c'est mon cas. Mais en tout cas, les œufs, il y a aucun souci si vous dépassez de quelques jours cette date. Ils sont tout à fait.
10: Pourtant, on est en DLC là. On est en DLC.
8: On est en DLC.
10: Il y a certains produits en DLC où ça craint pas de dépasser un petit peu. Les yaourts aussi,
8: ouais. Pareil.
10: On parle de 2-3 semaines, c'est vrai.
8: On parle de 2-3 semaines, ouais. Complètement. De toute façon, ça se sent très vite. Hein. Un yaourt, vous l'ouvrez, ça sent pas bon, vous jetez évidemment, mais franchement, il n'y a aucun risque. Et pour les œufs, j'ai une petite astuce. Si vous voulez vraiment être sûr de votre coup, vous remplissez un saladier d'eau, vous mettez vos œufs à l'intérieur. Si les œufs remontent à la surface, il faut les jeter. Si les œufs coulent, donc c'est-à-dire qu'ils restent au fond du saladier, vous pouvez les manger sans le moindre problème.
10: Ah ben ça, c'est pas mal. Comme ça, on saura comment faire pour les œufs. Il y a aussi la question des aliments entre eux. On ne mélange pas tous les fruits et légumes entre eux. Figurez-vous que j'ai découvert, et pour être honnête, sur le site de Marmiton, et je ne fais pas de la pub, une histoire de fruits climactériques ou non climactériques. Racontez-nous, c'est quoi cette histoire ?
8: Oui, alors certains. Alors bon, de manière générale, moi, je conseille de pas les fruits, de pas les mettre au réfrigérateur, mais de les laisser à température ambiante. C'est toujours mieux pour une question de vitamines. En effet, en tout cas, il y a des fruits entre eux qui ne font pas bon ménage. Et par exemple, la pomme et la banane. C'est-à-dire que si vous mettez des pommes à côté des bananes, les bananes vont mûrir beaucoup plus vite, trop vite, et vont même pourrir, parce qu'en fait, la pomme dégage une sorte de gaz qui accélère le
10: mûrissement. C'est de l'éthylène, je crois, non ?
8: Exactement.
10: Ouais, c'est ça. Ouais,
8: et donc,
10: ouais.
8: Voilà. Donc, en gros, vous êtes sûr de ne plus avoir de banane.
10: En fait, la banane continue de mûrir naturellement toute seule, comme l'avocat, d'ailleurs, et d'autres fruits ou légumes, alors que d'autres non, et peuvent mûrir artificiellement, trop vite, et pourrir. C'est ça,
8: c'est
10: quand
8: ça.
10: Ils sont ensemble à côté. Donc, les pommes et les bananes, on les met pas ensemble.
8: Non.
10: Non, mais c'est bon à savoir. Il y en a plein d'autres. Vous regardez sur Internet, vous qui nous écoutez. Mais on met pas tout ensemble. J'ai lu aussi que les artichauts cuits, faut pas trop les conserver. C'est vrai ou c'est une légende urbaine?
8: Alors, c'est vrai. Les artichauts cuits, c'est 24 heures maximum. En effet, parce que passé ce délai, il y a une oxydation de l'artichaut qui se fait, qui devient parfaitement indigeste.
10: Okay.
8: Voilà.
10: Donc 24 heures, une fois que c'est cuit.
8: Ouais, 24 heures, une fois que c'est cuit.
10: Ouais, là, j'ai pas trop respecté, mais c'est bon à savoir. On y voit plus clair, ça c'est très bien. Autre avis de votre côté, Laurie Fourcade, si on a des produits qui ne sont bientôt plus bons, on s'en rend compte, on dit ah ben mince, là, la date limite de consommation arrive dans pas longtemps. On fait quoi ? On congèle ? On cuisine ? C'est quoi vos astuces ?
8: Alors, deux solutions, ouais. En effet. C'est soit vous avez le temps de les cuisiner tout de suite, et dans ce cas, c'est le mieux. Vous les
10: Donc
8: cuisinez.
10: On prolonge là ?
8: Exactement. Okay. Les produits, une fois cuisinés, vous les gardez encore 2 à 3 jours au réfrigérateur, hein, 48 à 72 heures sans problème.
10: Donc un morceau de viande, c'est pas mal, quoi, pour le coup. C'est
8: exactement,
10: top.
8: Ouais. Exactement. Et si vous savez que vous n'avez pas le temps de les cuisiner, vous les congelez, bien sûr, avant la date de péremption, c'est-à-dire au moins 24 heures avant la date de péremption, c'est quand même toujours mieux. Et il faut savoir que le froid de votre congélateur, hein, je parle pas d'un freezer, vraiment là, on parle d'un congélateur, permet de le garder à peu près 3 mois. On n'est pas sur de la surgélation comme chez les professionnels de la surgélation. Donc 3 mois,
10: ouais, c'est top.
8: C'est top, mais au moins voilà, ça vous permet quand même de.
10: C'est vrai. Et le congélateur, c'est comme le frigo, faut regarder quand même à l'intérieur ce qu'il y a de temps en temps, mettre devant ce qui doit être consommé avant, etc. On applique les mêmes choses. J'aimerais qu'on échange avec Anna qui vient de nous rejoindre. Bonjour Anna.
11: Bonjour.
10: Bienvenue sur votre radio locale ici. Anna, on m'a dit que vous n'alliez plus au supermarché, c'est vrai ?
11: Vraiment plus beaucoup, effectivement, et certainement pas pour les produits alimentaires.
10: Ouais, pourquoi ? C'est un choix, j'allais dire, militant, ou vous cherchez une autre qualité, une autre démarche ?
11: Les deux. La démarche est venue, effectivement, quand j'étais dans une transition assez générale par rapport au lien qu'on a au matériel, aux déchets, etc. Et ça s'est vraiment manifesté par presque une réaction allergique, en fait, aux grandes surfaces. Mmh. Je ne supportais plus le surchoix, le marketing à outrance. Et c'est à ce moment-là qu'en fait, on a commencé à tout simplement se rapprocher de notre marché. On a la chance d'avoir dans ma petite ville un marché de producteurs avec donc des produits qui sont vraiment préparés, fabriqués, qui poussent très très très près de chez nous. Et la transition s'est faite assez naturellement par un mix d'un besoin et puis effectivement une action qui est devenue vraiment une action militante. On en parle au maximum autour de nous.
10: Anna, est-ce que vous avez pu comparer un peu l'enjeu budgétaire entre le avant et après? En d'autres termes, est-ce que ça vous coûte plus cher de vous tourner vers davantage des circuits courts, des producteurs de votre coin?
11: Alors, il faut vraiment comparer ce qui est comparable. Bien sûr. On achète des produits de qualité qui vont littéralement durer deux fois plus longtemps dans stockage, au frigo, etc. Il faut aussi vraiment prendre ça en compte dans le tarif. On peut pas comparer des produits premier prix de supermarché qui viennent du bout du monde et des produits frais qui ont été cultivés à 5 km de chez nous. Donc après, ça a été un arbitrage aussi. On est aussi passé sur des produits de plus grande qualité, donc peut-être pour certains un peu plus cher. Mais voilà, comme c'était compris dans une démarche générale de réduction de notre consommation sur d'autres articles de la vie quotidienne, globalement, on a plutôt fait des économies que l'inverse.
10: Oui, et puis j'imagine que ça change aussi le rapport à l'aliment, donc là moins de gaspillage parce que on n'a pas la même relation finalement à l'aliment. Rapidement pour terminer, Anna, on m'a dit que vous êtes une vraie cuisinière anti-gaspille. Hein. Les épluchures chez vous, ça se jette pas?
11: Alors les épluchures, c'est une approche particulière, mais par contre effectivement un légume qui commence à faire un petit peu la tête. Je cuisine et si ça doit pas être consommé tout de suite, j'applique la technique qui a été transmise juste avant, à savoir mon congélateur est devenu mon meilleur ami.
10: Ouais. Ben en tout cas, merci beaucoup pour votre témoignage inspirant. Voilà, ça montre que d'autres chemins aussi sont possibles et que bien sûr on peut aller au supermarché, mais il n'y a pas que ça. Merci beaucoup Anna et je vous le rappelle à vous qui nous écoutez. Hein, j'ai un mail pour me contacter, participer à l'émission. C'est par ici les économies @radiofrance.com.
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10: En version magazine, le thème aujourd'hui, on parle de nos frigos, hein, avec cette ambition, ne plus gaspiller. Laurie Fourcade est avec nous, rédactrice en chef de Marmiton, et Michel Montagu, cofondateur et président de Hop Hop Food, vient de nous rejoindre. Bonjour Michel.
12: Bonjour.
10: Bienvenue sur votre radio locale ici. C'est quoi Hop Hop Food?
12: Hop Hop Food, c'est une association reconnue d'intérêt général, dont l'objectif, vous l'avez dit, est de lutter contre le gaspillage alimentaire et puis d'aider des gens qui sont en difficulté à mieux manger.
10: Alors comment est-ce que vous participez à la lutte contre le gaspillage alimentaire qui est, je pèse mes mots, un vrai fléau?
12: Qui est un vrai fléau, effectivement.

0: ou des associations étudiantes. Mmh. Et ce sont ces associations qui donnent des codes d'accès à notre application pour pouvoir voir quels sont les produits qui sont disponibles et pour les réserver en ligne sur notre application. Donc c'est des associations qui donnent un code. Soit on va directement sur l'application Hop Hop Food et on renseigne un certain nombre d'informations qui attestent en fait qu'on est en précarité alimentaire, c'est-à-dire qu'on on a moins de 3,50€, si vous voulez, par jour pour se nourrir. C'est notre critère.
1: Ouais. Et c'est vraiment formidable que des acteurs comme vous existent et participent à lutter contre cette précarité alimentaire assez insupportable, évidemment. Comment on peut vous soutenir, justement, dans votre action, si nous, ça va, justement, et qu'on peut donner un coup de pouce?
0: Sensibiliser les commerces en disant, écoutez, vous avez déjà vendu, vous pouvez les offrir à des personnes qui en ont besoin.
1: Ouais.
0: Ça va vous permettre de payer moins d'impôts sur vos bénéfices, ça c'est important, puisque c'est un don reconnu d'intérêt général, donc ça c'est bien. Expliquer effectivement ce qu'on fait à des personnes en difficulté pour qu'elles puissent bénéficier de nos dons. Et puis, on est aussi très sensible aux personnes qui peuvent nous aider en faisant des dons financiers à Pop Food. Des particuliers, par exemple, ou des entreprises, elles peuvent nous faire des dons et défiscaliser leurs dons. Et ces dons nous permettent, à nous d'ailleurs, souvent d'acheter nous-mêmes des produits et de les mettre sur notre application pour que les personnes en difficulté aient encore plus de produits en fait à leur disposition, tout simplement.
1: Hophopfood.org. Merci Michel Montagu d'être intervenu sur notre radio locale ici. Vous êtes le cofondateur et président donc de Hophopfood. Vous connaissiez Laurie Fourcade, cette association?
2: Alors je ne connaissais pas.
1: Il y en a plein qui font un travail remarquable.
2: Exactement, mais je trouve qu'effectivement c'est super intéressant et ça m'a donné l'idée d'aller toquer à la porte de quelques-uns de mes petits commerçants que j'aime beaucoup et qui sont des gens très sensible à tout ça, je le sais. Donc,
1: oui, parfois, il faut connaître les débouchés, tout simplement.
2: Exactement.
1: Et en tout cas, vous qui nous écoutez, voilà, si vous êtes vraiment dans cette situation difficile, sachez que ça existe. Donc, et vous avez toutes les infos sur hopfood.org. Laurie Fourcade, rédactrice en chef de Marmiton, le magazine. Alors, on peut s'y abonner, on le retrouve en kiosque. D'ailleurs, un petit quiz pour finir, le vrai faux, pour finir avec les idées claires sur ce thème de l'anti-gaspi. Première question, un frigo trop plein, Laurie, consomme moins d'électricité qu'un frigo à moitié vide. Vrai ou faux?
2: C'est faux, Valère. Un frigo qui est plein, les produits vont déjà être froids. Donc, en fait, ils vont vraiment concentrer le froid. Ce qui fait que quand vous mettez un nouveau produit au réfrigérateur qui a besoin d'être à la température du réfrigérateur, ça ira beaucoup plus vite en consommant beaucoup moins.
1: La zone la plus froide du frigo est toujours la même, quel que soit le modèle, vrai ou faux?
2: Alors, globalement vrai désormais avec les réfrigérateurs, avec le froid statique, c'est en bas du réfrigérateur.
1: Un yaourt peut être consommé plusieurs semaines après la date indiquée s'il est bien conservé, vrai ou faux?
2: C'est vrai. Le yaourt, sans problème.
1: Les restes cuisinés se conservent plus longtemps dans une boîte hermétique que dans une assiette filmée. Vrai ou faux?
2: Là, je dirais vrai et faux. Finalement, tout dépend un petit peu de comment vous avez mis le film autour de l'assiette. Mais bon, moi, de toute façon, je préfère les boîtes hermétiques qui, elles, au moins, ont le mérite d'être réutilisables. On ne jette pas.
1: C'est vrai. Et d'ailleurs, les films, le film plastique, vous savez, il ne doit pas être en contact avec les aliments la plupart du temps. Regardez bien sur la boîte, c'est noté, ça c'est un petit piège. Congeler un produit juste avant sa date limite permet d'éviter le gaspillage sans risque, vrai ou faux?
2: Oui, c'est vrai. On parlait tout à l'heure de 24 heures à peu près avant la date de péremption. Franchement, ça marche sans le moindre problème.
1: Ah, et alors, dernière question, pas piège, mais enfin qu'on peut se poser. Est-ce qu'on peut recongeler un aliment déjà décongelé s'il a été cuit entre-temps?
2: Exactement.
1: Incroyable.
2: Si vous avez congelé un aliment que vous l'avez décongelé, cuisiné, vous pouvez tout à fait le recongeler. L'étape de la cuisson en fait aura supprimé d'éventuelles bactéries.
1: Ça remet les compteurs à zéro, comme on dit. Laurie Fourcade, merci beaucoup pour vos éclairages et rendez-vous donc dans le magazine Marmiton pour vous retrouver votre univers. J'espère en tout cas que vous y voyez plus clair, vous qui nous avez écouté sur votre radio locale ici, pour réécouter donc toute l'émission, la partager aussi avec vos proches et puis les faire profiter de cette mine d'infos pratiques au service de notre pouvoir d'achat et d'un frigo anti-gaspi. 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

0: 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Des lieux découverts par hasard, car ici le hasard a bien fait les choses. 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Je m'appelle Emmanuel Clavery, je suis journaliste à Ici Périgord et je suis tombé amoureux de ce coin du sud-ouest par hasard, il y a plus de 25 ans maintenant, quand je suis venu pour y travailler. Il règne en Périgord une belle douceur de vivre. Ce n'est pas pour rien que les hommes préhistoriques ont choisi de s'installer ici. 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
1: Mesdames, messieurs, bonjour et bienvenue à Lascaux. La visite de 11h30 va commencer. Merci de bien vouloir vous présenter en zone de départ.
0: Notre point de départ, c'est Montignac-Lascaux, en Périgord Noir, au cœur de la vallée de la Vézère, à une heure à peu près de Périgueux. Depuis le sud-est de la commune, à 10 minutes à pied du centre, on peut voir un bâtiment étonnant, tout en longueur, comme inséré dans la colline. Il s'agit de Lascaux 4, la dernière réplique de la célèbre grotte de Lascaux. Au premier abord, l'architecture peut surprendre. C'est comme une sorte de coup de couteau horizontal dans la roche. Moi, j'aime beaucoup ce contraste entre le verre et le béton, presque brut, très moderne, et les richesses millénaires qu'il renferme. Des merveilles trouvées totalement par hasard. Je vais y revenir. Pour découvrir Lascaux, mon premier conseil, c'est encore de venir avec son propre moyen de transport, que ce soit une voiture, une moto ou un camping-car. Parce que le département de la Dordogne est le troisième plus vaste de France, il est assez mal desservi en transport en commun, et les sites ne sont pas forcément proches des grandes villes.
2: Un petit arrêt là-haut sur le toit du bâtiment, la grotte éventuellement si vous êtes sage, et ensuite pour le survivant, le musée jusqu'à ce soir 18h.
0: Une fois à l'intérieur de la grotte, la visite se fait en deux temps, avec à la fin toute une série d'ateliers à découvrir en famille. Mais ce que tout le monde attend, c'est d'entrer avec un guide dans la copie parfaite de la grotte. On patiente d'abord quelques secondes dans une sorte de sas pour que les yeux s'habituent à l'obscurité. La porte coulissante s'ouvre.
3: Nous allons nous avancer progressivement. Je vais vous éclairer les parois en avant.
0: Et là, apparaissent au plafond les silhouettes noires, marron, ocre, de chevaux, de cerfs, peints sur la paroi. Avec les gravures, il y en a au total près de 2000.
3: Le premier secteur que nous allons découvrir ensemble a été nommé la salle des taureaux. C'est là où nous avons commencé le voyage, donc.
0: Je peux voir la tête du grand taureau qui me fixe de son œil presque maquillé. Quand on pense que tout ça a été découvert par hasard, par un chien. Le 8 septembre 1940, Robot, le chien de Marcel Ravida, un ado du village, entre dans le trou formé par la chute d'un arbre. Le jeune homme est persuadé que son chien a découvert le souterrain d'un château. Il revient 4 jours plus tard avec 3 de ses copains. Simon Coincas, Jacques Marsal et Georges Agniel. Et c'est là, à la lueur de leur torche, que les 4 garçons découvrent les incroyables peintures laissées il y a près de 21 000 ans par l'homme de Cro-Magnon. Au fait, je vous conseille, quand vous viendrez visiter Lascaux 4, de réserver vos billets à l'avance sur Internet. Vous n'aurez pas comme ça à faire la queue sur place à la billetterie. Et puis j'ai un petit secret pour éviter la foule. Quand je vais à Lascaux, je choisis toujours la première visite du matin, entre 8 et 9 heures selon la saison. C'est la moins fréquentée, même en plein mois d'août. Et puis attention aux parkings, ils sont gratuits, mais rapidement pris d'assaut. Heureusement, il y en a d'autres, un petit peu plus loin. Si vous voulez vivre une expérience plus intense encore, je vous recommande de visiter également Lascaux 2, qui se trouve à quelques centaines de mètres de là. Il s'agit du premier fac-similé de la grotte, celui qui a ouvert au public en 1983.
4: On se met en immersion.
0: C'est la visite que je préfère et que je fais et que je refais à chaque fois que des amis viennent en Périgord.
4: Si vous avez la première figure que l'on voit quand on entre dans la grotte.
0: Là, pas de nouvelles technologies, de bruit, de monde. Elle s'effectue en petit comité à la lumière de lampes à huile, mais version LED quand même maintenant. Le vacillement des flammes fait presque galoper les chevaux. Les aurochs et les bisons prennent vie sur les parois. C'est dans cette grotte-là que l'émotion est la plus forte. Vous en oublierez presque qu'il s'agit d'une copie. Visiter une grotte, c'est vrai que c'est sympa en plein été quand le thermomètre affiche 40 degrés à l'ombre. Mais attention, ne vous faites pas piéger. Prenez donc une petite laine, un pull pour que la visite reste agréable. Faille frais didim, il fait frais dedans, comme disent les gens d'ici en Occitan. Car même les conditions de température ont été recréées à Lascaux et il ne fait pas plus de 13 degrés. Mais je vous ai promis de vous faire découvrir mon lieu souterrain préféré. Lui aussi a été découvert totalement par hasard. Allez, en voiture, direction le Buisson de Cadouin, à 43 km de là, mais à une heure de route. Vous allez très vite le constater, les routes en Périgord sont petites et ça tourne beaucoup.
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0: ICI, on est donc à l'accueil de la grotte de Maxange. Une ancienne carrière de pierre pour la construction, reconvertie en site touristique. Et c'est en faisant exploser la roche que son propriétaire a découvert par hasard une grotte à concrétion. Les concrétions, c'est le nom savant des stalactites, des stalagmites et autres merveilles créées par la nature.
2: Maman, il me faut la 203, s'il te plaît.
0: Tant que j'y pense, sur la route qui va de Lascaux au Buisson, faites une pause au restaurant Le Bareil. C'est à La Chapelle au Bareil. C'est une adresse prisée des Périgourdins. On peut y déguster les vrais plats du Périgord, pas seulement le confit et le foie gras qu'on retrouve un petit peu partout. Je vous recommande par exemple l'anchois de porc, de l'échine confite dans la graisse, avec une bonne dose d'ail. Je l'adore avec une salade verte et de la moutarde. Tout près du Buisson de Cadouin, je vous recommande de vous rendre à Limeuil, à un quart d'heure de route de là. Ce bourg médiéval, qui est perché sur un éperon rocheux, présente une particularité. À ses pieds se marient la Vézère et la Dordogne, les deux grandes rivières du Périgord. Et même leurs ponts se rejoignent. Pour prendre une belle photo, je vous conseille de grimper jusqu'au jardin panoramique, au sommet du village. La visite est payante, mais elle vaut vraiment le coup. Et depuis les terrasses du jardin, vous le verrez, le panorama est à couper le souffle. Mais revenons à Maxange, avec qui j'ai un lien tout particulier. Quand il l'a découverte, son inventeur, c'est comme ça qu'on appelle quelqu'un qui découvre une grotte ou un trésor, a appelé ICI Périgord, la radio. Et je me souviens avoir fait le tout premier reportage qui annonçait sa trouvaille. C'est une histoire incroyable, là encore, due au hasard. Cet inventeur a pour nom Angel Caballero. Sa famille exploitait la carrière depuis deux générations jusqu'à ce 15 août 2000.
6: C'était un travail assez pénible, parce que c'est la pierre à bâtir. Et c'était une petite entreprise artisanale, je travaillais tout seul, donc c'était assez fatigant. Et quand des amis venaient me voir l'été, qui étaient en vacances, je leur disais si un jour je pouvais trouver une grotte, que j'arrête de ce métier, et puis c'est arrivé. C'est comme quand on ouvre un paquet cadeau, on se dépêche d'ouvrir le cadeau pour voir ce qu'il y a dedans. Et puis moi, c'est exactement pareil, on creusait pour savoir ce qu'on pouvait trouver. Et puis c'était une merveille à chaque fois.
0: Entrons maintenant dans celle que l'on surnomme la grotte aux étoiles. Accompagné d'un guide, nous avançons progressivement. Le sol est assez pentu par endroits, mais sec et stable. Au passage, on comprend mieux pourquoi la grotte n'est pas accessible aux personnes en fauteuil. C'est à ce moment-là aussi qu'on se rend compte de toute l'énergie qu'il a fallu déployer pour rendre le site accessible au public.
6: C'était tellement prenant d'extraire la terre pour voir ce qu'il y avait derrière. On a quand même sorti 3000 mètres cubes de terre de l'intérieur et transformé une carrière en site touristique. Bon, c'était un peu galère au début. Et aujourd'hui, on a le résultat. Voilà, je travaille en famille. Ma femme et moi sommes à la retraite maintenant. Mes fils se gèrent, mais ça roule. J'ai changé de carrière et puis j'ai préféré ma deuxième carrière que la première.
7: Au fur et à mesure de notre progression, le plafond, qui se situe à 4 mètres environ de hauteur, révèle enfin son trésor. Une constellation de minuscules stalactites nacrées, presque transparentes. Il y en a des milliers qui s'entremêlent dans toutes les directions. C'est ce que les spécialistes appellent des excentriques.
6: Ce qui fait la beauté du site, c'est le nombre d'excentriques qu'il y a, c'est-à-dire ce sont ces concrétions qui s'en vont dans tous les sens, qui défient les lois de la pesanteur, et qui sont très rares. Il y a beaucoup de grottes, il y a très peu d'excentriques dans les grottes. Il n'y a personne, des gens que je connais, qui connaissent de grottes dans le monde où il y a autant d'excentriques, quand même.
7: Eh oui, je vous avais bien dit au début de l'épisode qu'il y avait en Périgord plus d'excentriques que partout ailleurs. Avant de quitter Maxence, je vous recommande de passer par la boutique de la grotte. Elle propose aux enfants des sortes de pierres rondes, c'est ce qu'on appelle des géodes. Sur place, on équipe les enfants d'un petit casque, de lunettes de protection, de gants, d'un marteau. Ils cassent alors ces fameuses géodes et révèlent un véritable trésor, des cristaux de quartz. Ah, j'allais oublier, lors de votre séjour en Périgord, il y a un arbre que vous risquez de croiser souvent, c'est le noyer. La Dordogne est le deuxième producteur de noix de France. Et c'est une bonne idée de souvenir à ramener de votre séjour en Périgord. Moi, j'ai un gros faible pour la tarte aux noix et au caramel. L'une des meilleures que j'ai pu goûter se trouve aux gourmandises de Lucco. C'est à Saint-Cyprien, à un quart d'heure du buisson de Cadouin. Si vous avez encore un peu de temps devant vous, si votre week-end n'est pas terminé, j'ai une dernière idée pour vous. On va nous aussi découvrir quelques merveilles cachées du Périgord noir à une petite heure de route de là. Nous voilà maintenant dans la commune aux deux clochers. C'est le surnom que l'on donne ici au joli village de Saint-Crépin et Carlucé. Et c'est le point de départ d'une chasse au trésor géante, version connectée. Elle fonctionne grâce à une application gratuite que l'on télécharge sur son téléphone, cela s'appelle Terra Aventura. On choisit ensuite un parcours, il y en a une cinquantaine en Périgord, ils vont de 1 à 12 km. Il n'y a plus qu'à se laisser guider par les indices. On vous demande de résoudre des énigmes, de découvrir des caches dans lesquelles se trouvent des badges. Comme ici, donc, à Saint-Crépin et Carlucé. Ce que j'aime dans cette activité, c'est qu'on peut la pratiquer en famille. En plus, les ados l'adorent. On peut les faire marcher sans qu'ils ne s'en rendent compte et sans râler. À Saint-Crépin et Carlucé, le parcours à sélectionner s'appelle « De Saint-Crépin à Carlucé, pépite du Périgord noir ». Il a été conçu par Émilie Loubria et son équipe de l'Office de tourisme du pays de Fénelon.
8: On a fait en sorte que les randonneurs puissent découvrir une noyerée, une truffière, qui font partie de notre patrimoine gastronomique, mais également le petit patrimoine, c'est-à-dire l'avoir, cabane pastorale, et puis deux pépites autour de l'église de Carlucé. Il y a un cimetière à enfeux. Donc les enfeux, ce sont des niches funéraires, des caveaux qui sont placés dans le mur d'enceinte de l'église. Puis la deuxième pépite, c'est le château de la Cipière.
7: D'ailleurs, avant de quitter le Périgord noir, je vous conseille de visiter ce château de la Cipière. C'est un petit bonbon. Isabelle et Florence seront vos guides. Ce sont les filles des propriétaires. Elles ont consacré leur vie au sauvetage de ce petit bijou du XIIIe siècle. Elles ont vécu dans ces murs quand elles étaient toutes petites et en connaissent tous les recoins, tous les secrets et en parlent avec passion. Vous pourrez y admirer une collection de faïence du XVIIIe siècle, des bronzes animaliers et bien d'autres richesses. Mais ça, vous le découvrirez quand vous viendrez.

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0: Daniel Balavoine, je ne suis pas un héros sur votre radio ici, la radio pour commencer ce joli dimanche. Bonjour à vous, soyez les bienvenus.
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0: Dimanche 16 août, c'est un vrai plaisir de vous retrouver encore une fois ce matin pour vous réveiller et commencer cette belle journée. Voici toute l'équipe, encore une fois, qui vous accompagne jusqu'à 7h. Nous avons Guy Registe ce matin à la rédaction en chef. C'est Ange aux commandes et aux manettes pour vous accueillir au 0810 055 056. Vous retrouvez Dylan. Et pour l'actualité de ce dimanche 16 août, eh bien c'est vous, Valentine Lethèse. Bonjour Valentine.
2: Bonjour Louis, bonjour à tous.
0: Un grand week-end de sport.
2: Du football avec le trophée des champions ce soir, de l'athlétisme, de la gymnastique et l'ultime journée de ces championnats d'Europe de natation à Paris avec deux nouvelles médailles d'or françaises hier soir.
0: Oui, l'actualité à vos côtés, c'est tout de suite.
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0: Très bon réveil et bon dimanche à l'écoute de votre radio ICI. Il est pile 6h. C'est parti pour le tour de l'actualité. À vos côtés, Valentine Lethèse, et à la une, 22 reprises de feu dans les Landes.
2: Toutes contenues hier sur les 1600 hectares de forêt déjà parcourus par les flammes. Mais l'incendie est loin d'être fixé, confirme le préfet. En particulier, précise Gilles Clavreul, les flammes les plus proches du village de Garin.
4: Avec des lisières qui sont encore instables, qui sont très chaudes, avec des reprises fréquentes. Et c'est ce qui préoccupe et mobilise le plus, à la fois parce que c'est instable, et puis parce que c'est relativement près des premières habitations du bourg. Donc, on concentre les efforts principalement sur cette zone. Mais sur l'ensemble des lisières, ça fait 48 km. C'est la même chose qu'à Pliscaros, c'était 47. Sur ces 48 km, il y en a un tiers, on va dire, 30 km qui sont à traiter. Là, pour le coup, c'est beaucoup. Et parmi les 30 km, donc je dis, il y a une portion un peu plus limitée, mais assez instable pour le moment, pas propre, donc qui concentre l'essentiel des efforts.
2: 550 pompiers toujours sur place hier soir, mais les renforts sont maintenant envoyés dans les Ardennes, à Monthermé, où un incendie a totalement changé de dimension hier. De 25 hectares brûlés, la préfecture parle désormais d'une centaine dans une zone très escarpée et sans eau. Une odeur de brûlé aussi en Moselle ce matin, pourtant pas d'incendie dans le département. La fumée remarquée par les habitants vient de Belgique. Le pays est confronté à l'un des plus grands incendies de son histoire, avec au moins 2700 hectares brûlé dans un parc naturel proche de l'Allemagne.
0: 6h01, désormais Patrick Bruel a l'autorisation de quitter la France.
2: On l'apprend ce week-end, mais la décision du juge d'instruction ne date pas d'hier. Mise en examen, je vous le rappelle, pour viol et agression sexuelle, notamment sur 4 femmes. Le contrôle judiciaire du chanteur a été assoupli, Pierre de Cossette, comme réclamé par ses avocats depuis le début de la procédure.
5: Il y a 2 mois, le parquet de Nanterre réclamait le placement en détention provisoire de Patrick Bruel. Sans succès, mais le juge des libertés et de la détention avait tout de même interdit au chanteur de quitter le sol français en lui demandant de remettre son passeport au tribunal. Une décision incompréhensible pour les avocats de Patrick Bruel qui affirment depuis le début que l'artiste ne se dérobera pas devant la justice et ne présente aucun risque de fuite. Raison pour laquelle ils ont demandé au juge d'instruction en charge du dossier de se prononcer et ils ont été entendus. Le mois dernier, ces magistrats ont assoupli le contrôle judiciaire du chanteur, qui peut donc de nouveau voyager, mais reste astreint à un certain nombre d'obligations. Ne pas prendre attache avec les victimes, ne pas se rendre dans des salons de massage et suivre des soins psychologiques. Le procureur de Nanterre, lui, ne l'entend pas de cette oreille. Il a fait appel de cette levée partielle du contrôle judiciaire de Patrick Bruel. C'est la cour d'appel de Versailles qui se prononcera.
2: Patrick Bruel visé depuis le mois dernier par 2 nouvelles plaintes, l'une pour viol, l'autre pour agression sexuelle. 2 nouvelles promesses aux agriculteurs. Dans une lettre ouverte, le Premier ministre s'engage à 2 mesures de soutien et d'investissement dans le prochain budget pour la France. Sans entrer dans le détail, Sébastien Lecornu confirme également les aides déjà annoncées pour les exploitants victimes de la sécheresse.
0: Des nageurs français en or.
2: Et des premiers titres européens, d'abord pour la jeune Marie-Ambre Molu, 20 ans, sacrée sur le 100 mètres d'eau hier, mais aussi pour Léon Marchand. On a tendance à l'oublier, mais ce sont ses premiers championnats d'Europe de natation. Et le Toulousain a été largement vainqueur du 200 mètres papillon hier, Jérôme Val.
6: Hier soir, Léon Marchand était à son aise, comme un poisson dans l'eau sur un 200 mètres papillon qu'il connaît sur le bout des doigts. Logiquement, médaille d'or et marseillaise.
7: Tout mon corps résonnait de mes orteils jusqu'aux oreilles. Déjà, pendant la course, c'était assez incroyable.
6: Aujourd'hui, changement de décor, le 400 mètres nage libre, sa lumière, comme il le dit lui-même, nager le crawl, enfin, mais une découverte.
7: Je vais essayer de passer en finale, ça va être déjà un gros défi pour moi, je pense. C'est la première fois que je fais un 400 crawl en compétition internationale. J'en ai aussi pas fait beaucoup en compétition régionale et départementale. Donc, c'est vraiment un des premiers, quoi.
6: D'où aussi une autre façon de se préparer. Il nous le racontait juste avant la compétition.
7: J'ai fait un travail un peu plus important sur ma nutrition, sur la musculation, je dirais aussi sur le travail sur les bras. En crawl, une des techniques, c'est quand même de partir vite sans trop mettre de jambes. Et ça, j'avais besoin de le travailler.
6: Ceux qui le suivent sont impatients de le voir à l'œuvre pour sa première course à un tel niveau. L'entraîneur Franck Esposito l'a encadré quelques semaines à Marseille.
8: Il a des capacités incroyables avec l'eau et puis il a une qualité de main. Quand on le voit nager en crawl, il a une qualité main-poignet qui est incroyable. C'est particulier à lui. Et c'est lui, hein. Il n'y a qu'un seul Léon. Hein.
6: Sans doute de quoi lui donner des idées en vue des JO de Los Angeles.
2: De nouvelles médailles également pour la France au championnat d'Europe d'athlétisme, du bronze pour Aurélien Quignon sur le marathon marche à pied. Troisième place également pour Jimmy Gressier sur le 10 000 mètres. Et puis une pépite en gymnastique, la Française Elena Colla, 16 ans, termine les championnats d'Europe avec de l'or, de l'argent et du bronze autour du cou, sacrée sur la poutre avant de s'offrir une deuxième place au sol quelques minutes plus tard hier soir.
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2: La météo, Louis.
0: De 64 départements placés en vigilance orange canicule hier à 28 départements ce dimanche. On attend la confirmation dans les prochaines secondes dans le bulletin de Météo France. Mais ce qui est sûr, c'est qu'il y a une réduction des températures avec des maximales comprises entre 30 à 32 degrés. Aujourd'hui, on aura 31 par exemple dans le nord à Strasbourg, 32 degrés dans les maximales dans le sud du côté de Nice. Et puis une météo aussi changeante avec des nuages plus nombreux, un temps sec sur la moitié nord, en tout cas du nord de la Bretagne, Hauts-de-France, ainsi que le long de la côte atlantique. Des précipitations attendues dans la région Centre-Val de Loire, la Bourgogne et le Grand Est. Puis des coups de tonnerre du Cantal jusqu'à la Savoie, en passant par la Haute-Loire, l'Ardèche, la Drôme et l'Isère. Pour les températures de ce milieu de matinée, l'on attend à Lille et Amiens 21 degrés, pour Tours et Nantes 24 degrés, 25 à Limoges, 26 du côté de Toulouse, 30 degrés en milieu de matinée ce matin à Montpellier et Marseille.
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0: 6h06 sur votre radio ici. Très bon réveil et bon dimanche avec nous. Un dimanche qui commence sur la route. Et en musique avec cette chanson plein de tendresse. Un fils qui part revoir ses parents à la campagne. Michel Delpech et l'inoubliable Loire.

0: 6h09 avec Michel Delpech, le Loir-et-Cher. C'est de bons souvenirs, ça donne le sourire, ça fonctionne très très bien le dimanche sur votre radio ici, qui est la radio de votre été et de votre week-end. Bonjour à vous, soyez les bienvenus.
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0: Et le dimanche, eh bien, on ne déroge pas à la règle. Quelques conseils sportifs pour bien commencer la journée tout de même. Et ce matin, eh bien, on va s'intéresser à un muscle particulièrement précieux, notre cœur, Valentine. Bonne nouvelle, pas besoin de courir un marathon pour en prendre soin.
2: Et non, marcher suffit, comme monter des escaliers. Et ça, pas d'excuse, on peut tous le faire tous les jours.
0: Je vous l'accorde à 100%. Et pour prendre soin de notre cœur, notre coach Snordinatab a justement prévu deux exercices à portée de tous. Explication à ses côtés à 6h15. Et puis dans les prochaines minutes, pour accompagner vos premiers battements, le retour de la musique avec Phil Collins.

0: Prince, une belle chanson d'amour. Ça fonctionne bien le dimanche, c'est pour vous, juste avant les infos de 6h30. Puisque pour l'heure, il est 6h10 et place à l'info de nos territoires. Et ce matin, direction la Dordogne, à Brantôme, où l'on a cuisiné une omelette. Et je vous l'annonce, on est loin de l'omelette traditionnelle du dimanche, Valentine.
1: Oui, celle-ci est carrément géante, préparée par l'association Terre de Truffes. On vous propose à la dégustation ce matin une omelette aux truffes noires du Périgord, avec, tenez-vous bien, 1,3 kg de truffes et 1100 œufs.
0: Ça en fait des œufs, ça en fait du monde pour porter tout ça. Depuis vendredi, une quinzaine de bénévoles s'activent pour casser ces œufs. Les truffes, elles, par contre, elles ont été récoltées cet hiver, directement chez des producteurs de Dordogne, puis congelés spécialement pour l'occasion. Et côté matériel, Valentine, c'est pas mal non plus.
1: Oui, bah, il faut du solide, hein. Une poêle de 80 kg, d'1,60 m de diamètre et des spatules presque aussi grandes que des rames de bateau.
0: Comment on fait pour porter une poêle de 80 kg ? Je m'en remets pas. Et derrière ce grand moment gourmand, il y avait aussi une idée, donner envie au public de revenir visiter la Dordogne l'hiver quand la saison des truffes noires commencera. Et c'est une info savoureuse, signée nos confrères d'ici Périgord, et une photo que je vous invite à aller voir dès maintenant, magnifique, de cette omelette sur notre site ici.fr.
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0: 6h12, c'est l'une des nouveautés de cet été 2026. Avant de retrouver notre coach sportif Nordinatab, voici Oria avec Soirée Mondaine. Bon réveil avec nous.

0: Merci. Dès 6h le week-end avec Oria, soirée mondaine et pas de soirée mondaine pour notre coach sportif Nordin Attab que l'on retrouve tout de suite. Il est là pour prendre soin de notre cœur ce dimanche. Bonjour Nordin.
1: Bonjour à tous.
0: Alors ce matin, vous allez nous expliquer quels sont justement les mouvements à privilégier pour protéger et garder notre cœur en bonne santé.
1: Le cœur est un muscle et comme tous les muscles, il a besoin d'être sollicité régulièrement. Et la bonne nouvelle, c'est qu'il n'est pas nécessaire de courir un marathon pour en prendre soin. Des mouvements simples, pratiqués régulièrement, suffisent déjà à lui faire beaucoup de bien. Et il n'y a pas besoin de faire compliqué. On débute par un premier exercice de la marche fractionnée. Pendant une dizaine de minutes, vous alternez une minute de marche tranquille et une minute de marche plus rapide, sans jamais être essoufflé. L'objectif, gardez-le en tête, ce n'est pas de la performance, mais de varier le rythme. Vous alternez donc un moment durant lequel vous marchez tranquillement avec la capacité à pouvoir échanger avec une personne. Et ensuite, une minute durant laquelle vous accélérez. Et là, un peu plus de difficulté à parler. Et vous alternez comme ceci durant 10 minutes.

Pour ces conseils pour prendre soin de notre cœur. 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Il est 6h17. Dans un instant, c'est Johan Rock qui s'apprête à vous faire entrer dans le quotidien d'une famille très particulière. Crime Mafia, retour de la série à la télé et une halte dans le New Jersey juste après la musique d'ici ce dimanche aux côtés de Phil Collins, Easy Lover.

0: votre premier café du dimanche.
1: Ça fonctionne très très bien. Phil Collins avec Easy Lover sur votre radio ici. Soyez les bienvenus si vous nous rejoignez à l'instant.
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1: Et à 6h22, il est l'heure de retrouver Johan Rock qui nous rejoint avec de nouveaux Coulisses TV. Bonjour Johan.
3: Bonjour à tous.
1: Aujourd'hui, vous nous emmenez dans les Coulisses TV d'une série qui fait bien pénétrer dans le quotidien d'une famille pour le moins particulière.
3: Les Sopranos racontent

0: l'histoire de Tony, chef d'une famille mafieuse tiraillée entre son autorité de parrain et ses angoisses existentielles. Des angoisses qu'il tente d'apaiser en allant voir une psy en cachette. Autour de lui, sa femme, son fils et son adolescente deux filles qui voient bien que son papa est légèrement différent de celui de ses copines.
1: Tu es dans la mafia ?
2: Si je suis dans quoi ? Qu'est-ce que c'est que ces bêtises? Qui t'a raconté ça?
1: Arrête, je vis à la maison depuis que je suis gamine. J'ai vu des flics débarquer avec des mandats et je t'ai vu sortir à 3h du matin.
2: Et alors, t'as jamais vu le docteur Cusamano après un appel partir à ces heures-là aussi?
1: Est-ce que les enfants de ce médecin ont déjà trouvé 50 000 dollars ou un 45 automatique en cherchant leurs œufs de Pâques dans le jardin?
2: Parce qu'on est dans l'enlèvement d'ordures, tout le monde pense aussitôt qu'on a des rapports avec la pègre. Ce ne sont que des clichés stupides, de la diffamation.
0: Cette série doit son succès pour partie à James Gandolfini, l'acteur qui joue Tony dans la série. Pourtant, le rôle avait bien failli lui échapper. Au départ, le réalisateur avait jeté son dévolu sur le guitariste de Bruce Springsteen, qui ressemblait beaucoup à Al Pacino, lui-même habitué au rôle de mafieux. Seulement voilà, jouer de la guitare, c'est pas jouer la comédie. Et pour ce qui est du jeu d'acteur, James Gandolfini savait y faire. Par exemple, pour jouer les scènes de colère, une demi-heure avant de tourner, il glissait un tout petit caillou dans sa chaussure, ce qui avait le don de l'énerver pour de vrai. Actor Studio.
3: Tony, j'ai jamais dit ça à personne ici-bas, mais...
4: Ouais ?
3: Un soir, au Badabing, j'étais seul et j'ai vu la Vierge Marie.
4: Mais pourquoi tu m'as rien dit ?
3: On aurait transformé le Bing en monastère. On aurait vendu de l'eau bénite en pression et on serait devenu milliardaire.
4: Je fais la démarche d'avouer l'inavouable et tu te fous de ma gueule.
3: Je prétends pas qu'il y ait rien là-haut, Pouilly. Mais profite de la vie avant d'y aller, bordel !
0: Les Sopranos ont participé à hisser le genre de la série télé au niveau de celui du cinéma. Par son image, la complexité de ses scénarios et le jeu des acteurs, les Sopranos ont révolutionné la manière de raconter les histoires à la télévision. L'un des faits les plus fascinants concernant son accueil contient dans cette anecdote rapportée par le producteur. Il raconte que le lendemain de la diffusion à la télé, les agents du FBI débriefaient entre eux l'épisode de la veille avant de procéder aux écoutes téléphoniques de vrais mafieux qui, croyez-le ou pas, tenaient à peu près la même conversation sur la série. Le milieu, plus vrai que nature. Les Sopranos, l'intégrale des 6 saisons à voir sur la plateforme de Canal+.
5: Merci beaucoup, Johan Rock. Il est 6h25 dans 5 minutes. L'info du jour, Valentine, c'est le combat acharné des pompiers dans les Landes.
6: Pour contenir les flammes et leurs vingtaines de sauts hier à travers les bois sur les 1600 hectares de forêt déjà parcourus par le feu.
5: L'un de nos reporters en a même été directement témoin. Son reportage, c'est à 6h30. Dans un instant, votre horoscope de ce dimanche 16 août avec Catherine Viguier. Figurez-vous que c'est la journée des scorpions aujourd'hui. Horoscope à retrouver signe par signe juste après la musique. D'ici, voici pour vous De Palmas, J'en rêve encore.

0: De Palmas avec Si j'en rêve encore à l'écoute de votre radio ici. Bon réveil et bon dimanche à vous qui nous rejoignez à l'instant avant les infos de 6h30. Il est l'heure de regarder ce que les astres vous réservent aujourd'hui avec l'horoscope de Catherine Viguier. Bonjour Catherine, c'est une opposition qui fait parler d'elle ce matin.
1: Entre le signe de la Balance et du Bélier. Bélier, une opposition concerne l'un de vos liens, de cœur ou professionnel. Vous êtes très concerné. Taureau, tout se passe en vous, vous pourriez vous sentir impuissant, mais c'est passager. Gémeaux, allez-vous remettre en question une amitié, un projet ? Bon, ce peut être pour votre bien. Cancer, si vous attendez une réponse importante, il faut aussi faire face, alors restez digne. Lion, vous pourriez être déstabilisé par une situation en vacances ou lors d'un déplacement. Vierge, l'opposition du jour pourrait jouer côté finances, sur votre bien-être aussi et sur vos relations intimes. Balance, une relation vous interroge ou vous pose problème. Qu'est-ce qui est le mieux pour vous ? Scorpion, alors de belles perspectives, mais il faut veiller sur votre jolie personne et éviter de vous inquiéter de trop. Sagittaire, tout ce qui a trait à votre ego, à votre désir d'être aimé, reconnu, sera d'actualité. Capricorne, une situation, une personne vous agace et vous allez réagir, mais cela vous coûte. Verseau, où que vous soyez, vous hésiterez un moment, puis vous allez vous décider. Poisson, les finances sont favorisées. Il y a de l'incompréhension dans l'air. Bon, demain, ça ira mieux. Et pour nous tous, on veille sur notre cœur, on le préserve des tumultes.
0: Merci beaucoup, ma chère Catherine, si vous nous rejoignez à l'instant et que vous n'avez pas pu entendre votre signe. Pas d'inquiétude, vous retrouvez l'horoscope dès maintenant, signe par signe, sur votre application ici, sur notre site internet ici.fr. Tout de suite, il est 6h30, place à l'actualité en France et dans le monde en 90 secondes. C'est avec vous, Valentine Letès.
2: On respire enfin dans une large moitié ouest de la France, de 64 départements hier. Nous passons ce matin à 28 départements en vigilance orange pour canicule. Les températures baissent encore d'un cran ce dimanche, sauf dans le sud-est. Une météo favorable aux pompiers. Ils sont toujours 550 dans les Landes à se battre contre les reprises de feu et les sauts de flammes. Nous sommes sur place dans un instant. La Moselle enfumée, pourtant pas de feu dans le département. Les Mosellans ressentent en réalité l'odeur du bois en train de brûler en Belgique. Le pays connaît l'un des pires incendies de son histoire. 2700 hectares brûlés dans un parc naturel proche de l'Allemagne. Patrick Bruel peut quitter la France, on l'a appris hier. Son contrôle judiciaire a été allégé malgré l'opposition du parquet de Nanterre. Le procureur a fait appel de cette décision. Patrick Bruel est mis en examen depuis 2 mois maintenant pour viol et agression sexuelle sur 4 femmes. La natation française couronnée hier soir au championnat d'Europe de natation. La jeune Marie-Ambre Molu a remporté le 100 mètres d'eau et Léon Marchand le 200 mètres papillon. Le quadruple champion olympique, c'est aujourd'hui au 400 mètres nage libre, dernier jour de compétition à Paris. Le vainqueur de la Coupe de France de foot face aux champions de Ligue 1, c'est le trophée des champions ce soir. Le RC Lens reçoit le Paris Saint-Germain au stade Bollaert. Le coup d'envoi, c'est à 20h45.
0: 6h31, l'info du jour, c'est le combat incessant dans les Landes contre les reprises de feu.
2: Si l'incendie n'a pas progressé, les flammes ont pourtant sauté, comme on dit, plus d'une vingtaine de fois hier. Vous en avez même été témoin, Grégoire Lecalot, aux côtés d'un habitant.
3: Duncan nous emmène au fond du jardin de sa belle maison landaise au milieu des bois. Quelques minutes sans rien à signaler, passer à regarder les arbres et la pelouse calcinée.
4: C'est toujours dangereux, ça peut repartir n'importe quand.
3: Et c'est en revenant vers la maison que soudain...
4: Ça brûle.
3: Des flammes dans les bois, pratiquement tout de suite, elles s'attaquent à une grange et montent à plus de 2 mètres. Un feu surgit du sol sans signe avant-coureur.
4: Ça marche pas, 18. Ça passe pas.
5: 1973-18.
3: Prévenus, les pompiers envoient des camions lourds. Les canadaires passent en reconnaissance dans les panaches de fumée.
4: Faut qu'ils éteignent ça avant que ça touche la maison. Vous voyez comme ça peut reprendre en littéralement 2 minutes. On a passé devant, il n'y a pas de flammes. 2 minutes après, il y a des flammes.
3: Les pompiers vont devoir faire beaucoup d'efforts pour éteindre cet embrasement né en quelques secondes. Ce scénario, il s'est produit des dizaines de fois dans la journée. Les reprises de feu sont un danger permanent. Olivier Servin de l'association DFCI, Défense des forêts contre l'incendie, des volontaires, connaisseurs des forêts qui épaulent les pompiers.
6: Quand les pompiers interviennent, c'est pas pour laisser brûler complètement, pour mieux le maîtriser dans un premier temps, et ensuite pour l'éteindre. Donc, il reste du combustible imbrouillé. De plus, on a dans les Landes de la tourbe enterrée dans le sol. Et cette tourbe, elle brûle, alors elle brûle en surface, et tout doucement, quand elle a plus, il n'y a plus rien à brûler en surface, elle brûle en profondeur, et elle brûle tout doucement, puisqu'elle a peu d'oxygène, et de temps en temps, il suffit qu'elle ait un petit excès d'oxygène, la combustion s'active, et là, vous avez à nouveau une reprise de feu.
3: Les températures à plus de 30 degrés, l'humidité à moins de 30%, et le vent forme l'allumette qui va embraser ces feux qui couvent dans la tourbe de la forêt landaise.
2: 1600 hectares parcourus par les flammes et l'incendie est encore loin d'être fixé. Les pompiers des Landes profiteront en revanche d'une météo plus favorable ce dimanche, Louis.
0: Merci Valentine. Et justement, la météo de ce dimanche, 16 août, 28 départements en vigilance orange. Une grande moitié ouest de la France rebascule en jaune ce dimanche avec un ciel, lui, plus nuageux et des températures en baisse. Pour les maximales, 31 à Strasbourg dans le nord, 32 cet après-midi à Nice. On respire encore. Et un temps qui, lui, est tout de même changeant parce qu'on, par rapport à ce qu'on a connu les jours précédents. On retrouve des nuages de plus en plus présents. Un temps sec au nord de la Bretagne aux Hauts-de-France ainsi que le long de la côte atlantique. Des précipitations attendues dans la région Centre-Val de Loire, la Bourgogne et le Grand Est. Puis des coups de tonnerre cet après-midi du Cantal jusqu'à la Savoie en passant par la Haute-Loire, l'Ardèche, la Drôme et l'Isère. Pour les températures de la matinée, on dépasse les 20 degrés aisément avec à Lille et Amiens 21 degrés, à Tours et Nantes 24 degrés, à Limoges 25 degrés, pour Toulouse 26 degrés, 30 degrés en milieu de matinée à Montpellier et Marseille, 6h34.
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0: 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Et en parlant de chance, eh bien, elle est merveilleusement bien chantée pour vous ce matin avec Jean-Jacques Goldman sur votre radio ici. Bon dimanche et bon réveil avec Envole-moi.

0: 6h, envolez-moi, envolons-nous avec Jean-Jacques Goldman sur votre radio ici, la radio qui vous réveille ce dimanche, et préparez-vous à nous appeler à 6h39.
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0: 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Avant les infos de 7h, le retour de la musique et avec un réveil de qualité.

0: Mark and the Mechanic avec Over My Shoulder à l'écoute de votre radio dans quelques instants. Mais tout de suite, il est 6h40. Place à votre chronique. Valentine, déverrouiller son smartphone, sa tablette ou son ordinateur avec son visage ou son doigt. Cette technologie s'appelle la biométrie. Et dans vie numérique, vie privée, une question, est-ce que c'est vraiment sécurisé?
1: En France, la réponse est oui, puisque c'est directement l'appareil qui s'occupe de toutes les vérifications grâce à notre empreinte. Cette donnée, ultra personnelle, est transposée en un modèle mathématique. On appelle ça un gabarit. Votre smartphone, par exemple, mesure la distance entre chaque ligne de votre pouce, la distance entre les yeux, le nez, et compare ce gabarit à chaque fois que vous posez votre doigt sur votre écran ou que vous regardez votre smartphone. Et ce modèle mathématique est enregistré localement sur le téléphone. L'empreinte de votre doigt ou de votre visage ne se balade pas sur des serveurs de Google ou d'Apple. C'est pour ça qu'aujourd'hui, dans notre pays, oui, c'est un système très sécurisé.
0: Parce que c'est pas toujours le cas ailleurs.
1: Non, à l'étranger, dans certaines régions de Chine notamment. Le visage des citoyens chinois est enregistré dans les serveurs du gouvernement pour le fonctionnement du crédit social. Grâce à la reconnaissance faciale et à la vidéosurveillance, leurs bons et mauvais comportements sont épiés. Et en fonction, ils peuvent par exemple perdre des crédits et ne plus prendre l'avion. Nous en sommes protégés aujourd'hui grâce à la loi, explique la CNIL, la Commission Nationale de l'Informatique et des Libertés. Mais s'il y avait un changement de politique et l'obligation pour Apple et Google d'enregistrer ces modèles biométriques sur des serveurs, eh bien cette réalité chinoise pourrait devenir la nôtre. En cas de fuite de données, ce n'est plus un mot de passe ou une adresse, mais notre empreinte qui serait perdue pour toujours également. En France, nous avons donc toujours la possibilité de refuser cette technologie, que ce soit dans une cantine, par lecture d'empreinte de la main ou dans le milieu professionnel. Une alternative doit toujours vous être proposée, c'est la loi.
0: Merci Valentine, et j'en profite pour ajouter que vous parlez aussi de la sécurité de vos objets connectés dans une autre chronique sur ici.fr, page vie numérique, vie privée.
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0: Il est 6h43, en vous souhaitant un excellent réveil avec nous ce dimanche matin. Et comme chaque week-end à cette heure-ci, vous avez rendez-vous avec l'histoire, le meilleur des chroniques Voyage dans le temps proposé par Stéphane Bern. Et ce matin, on voyage au temps des premiers stars hollywoodiennes, stars canines.
5: Son histoire tient du miracle. Rin Tin Tin, le chien le plus célèbre du cinéma américain, était Lorrain, né dans les tranchées de Meurthe-et-Moselle. Septembre 1918, à Fliray, village rasé par les bombes, le caporal américain Lee Duncan fouille un chenil détruit de l'armée allemande. Sous les gravats, il découvre une chienne berger allemand et cinq chiots, miraculeusement vivants. Les soldats se les partagent comme des trésors de guerre qui font... Lee Duncan, lui, en garde deux, qu'il baptise Nénette et Rin Tin Tin.
6: Nénette était une bonne fille, Rin Tin Tin un bon garçon.
5: Du nom des poupées porte-bonheur, que les enfants lorrains offrent aux poilus pour les protéger. Rapatriée aux États-Unis, Nénette meurt pendant la traversée. Mais Rin Tin Tin a le pied marin, ou plutôt la patte marine, et il est bien décidé à vivre. D'ailleurs, il est particulièrement malin pour un toutou. Il comprend tout, saute des murs gigantesques...
7: Silence sur le plateau.
5: ...et joue mieux la comédie que bien des acteurs...
7: Menteur.
5: Bref, un chien qui a du chien.
7: Action.
5: Le jeune producteur Daryl Zanuck le repère et lui confie un rôle payé en croquette dans Where the North Begins en 1923. Succès total, sa carrière est lancée. Rin Tin Tin tourne 30 films et sauve par là même la Warner de la faillite. Pas mal pour un orphelin des tranchées. Mort en 1932, enterré au cimetière des chiens d'Asnières, il renaît dans les années 50 avec la série Les Aventures de Rin Tin Tin, qui fait rêver les enfants du monde entier. Aujourd'hui, il a son étoile sur Hollywood Boulevard parmi les grands. Comme quoi, avec un bon flair, on peut passer de la Lorraine au Walk of Fame. Chapeau, la star sur pattes.
0: C'est très bien dit. Merci beaucoup, Stéphane. Voyage dans le temps, un nouvel épisode inédit pour vous demain, juste avant les infos de 8h. Il est 6h45. À la une de la presse ce dimanche, Valentine, eh bien, il est temps de reprendre son jardin en main.
1: Si vous revenez de vacances avec les fortes chaleurs, les plantes ont souffert et certaines ont déjà fané. Alors, que faut-il faire et quelles plantes choisir pour terminer l'été? On voit ça avec Alain Delavie.
0: Le directeur des rédactions de Rustica qui sera avec nous dans moins de 5 minutes. Le temps de profiter de la musique d'ici, qui vous accompagne ce dimanche matin aux côtés de Zaz. Voici pour vous Mon Sourire.

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1: 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C'était Zaz sur votre radio ici. Bon dimanche avec nous à 6h48. On file tous ensemble au jardin.
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1: Dimanche 16 août, à la une de la presse, il est temps de reprendre justement votre jardin en main après les coups de chaud et ou des périodes de négligence, ça peut arriver. Eh bien, il est temps d'agir et vous pouvez compter sur votre magazine Rustica et les conseils aiguisés d'Alain Delavie, le directeur des rédactions du magazine avec nous ce matin. Bonjour Alain.
4: Bonjour.
1: Alain, quels sont les premiers gestes à faire face à un jardin qui a pu être oublié quelques jours et qui se retrouve un petit peu sur le déclin ?
4: Écoutez, après les fortes chaleurs et puis après peut-être quelques oublis, la première chose, c'est en fait de déblayer, de nettoyer. Alors, il y a des choses très faciles comme supprimer toutes les fleurs qui sont fanées. Ça, c'est déjà une bonne chose. Supprimer les graines que l'on ne veut pas garder parce que beaucoup de fleurs font des graines et ça fatigue la plante. Donc, elle fleurit moins. Or, ce que l'on veut, c'est qu'elle continue à fleurir. Ça peut être sur vos géraniums, sur d'autres plantes en fleurs dans le jardin. Donc, supprimer les fleurs fanées. On va aussi, sur les plantes qui ont eu vraiment un coup de chaud et un coup de soif, on va supprimer les parties très abîmées qui sont desséchées. Ça sert à rien de les laisser. La plante va se concentrer sur d'autres nouvelles pousses qu'elle va faire. Voilà, c'était un peu les principaux gestes de premier secours. C'est un nettoyage, en fait, général. Et ça, c'est valable aussi bien pour les plantes en pleine terre que vos plantes en pot ou en jardinière sur un balcon ou une terrasse.
1: Merci Alain pour ces précisions. Autre invité des jardins après quelques jours d'absence, eh bien ce sont les glycines qui poussent et qui poussent vite.
4: Oui, les glycines, eh bien, ce sont des arbustes qui font des grandes tiges et qui, même quand le temps est sec, elles ont des racines assez profondes. Donc, elles font des nouvelles pousses. Et les nouvelles pousses, ça part dans tous les sens. Donc, vous allez un peu redonner de l'ordre à ce fouillis général en taillant toutes ces nouvelles tiges. Et vous allez les tailler à 30 cm de leur point de naissance. Et ça sera une bonne chose. C'est pas un coup de peigne, c'est un coup de sécateur pour les concentrer sur l'essentiel de ce qu'elles doivent faire pousser.
1: Un coup de sécateur donc pour nos glycines. Et pour finir, tiens, qu'est-ce qu'on peut faire pour nos fleurs ?
4: Alors, si c'est des fleurs d'été qui ne font qu'une année, oui, enlevez-les. Ça sert à rien de garder un pied de pétunia qui est complètement desséché, voire un pied de géranium, même si ça peut repartir. Mais s'il est vraiment sec, supprimez-le, arrachez-le, et puis achetez de nouvelles plantes. On en trouve dans les jardineries. Vous avez plein d'astères, donc ces espèces de petites marguerites vivaces qui vont fleurir tout la fin de l'été et pendant l'automne. Donc, vous pouvez renouveler vos floraisons. Alors, juste un conseil, parce que là, on est avec une nouvelle vague de chaleur qui se termine. Si c'est vraiment trop sec, vous arrachez les plantes trop sèches et vous attendez un peu que la pluie soit un peu annoncée pour que vous ayez moins à arroser, surtout si vous êtes dans une région où l'eau commence à manquer.
1: Et c'est important de le rappeler. Merci Alain pour ces précisions et pour continuer de redonner de belles couleurs à votre jardin. Je vous invite à lire ce dossier complet dans votre magazine Rustica, disponible dès maintenant chez votre marchand de journaux. Alain, merci encore. Belle journée, puis à la semaine prochaine.
4: Bonne journée, puis à dimanche prochain, oui.
1: 6h52 sur votre radio ici, c'est Willy Rovelli comme d'habitude qui va nous rejoindre juste avant les infos de 7h pour sa revue de presse décalée sur l'actu. C'est juste après la musique d'ici aux côtés de Mike and the Mechanics.

0: Mike and the Mechanic avec Over My Shoulder, l'écoute de votre radio ici, 6h55, bon dimanche avec nous, Valentine. Pour cette balade dominicale, je vous propose de nous rendre dans les Pyrénées orientales, retrouver Jean-Paul tout de suite. Bonjour Jean-Paul.
1: Bonjour Jean-Paul.
2: Bonjour Louis et Valentine.
1: Vous nous écoutez à Saint-Génie-des-Fontaines, c'est
2: oui,
1: tout près d'Argelès-sur-Mer, je crois.
2: Tout à fait, tout à fait.
0: Oh,
2: j'ai pris du boulot au niveau de la frontière espagnole, du Pertus.
0: Ah d'accord, vous n'êtes pas très loin du tout. Et en plus, de votre côté, alors, ça a été un petit peu compliqué en termes de chaleur, des risques d'incendie relativement élevés, mais c'est la reprise des feux d'artifice.
2: Eh ben, écoutez, là, ça sera... Il y en a eu un hier, quand même, qui a été tiré en mer à Saint-Cyprien. Et ce soir, c'est Collioure, vu que c'est la fête pendant 4 jours de la Saint-Vincent. Et disons que ça va attirer... normalement, ils attendent à peu près 100 000 personnes.
1: Ah oui, quand même, c'est quoi cette fête de la Saint-Vincent?
2: Alors, la fête de la Saint-Vincent, c'est la festa majeure, c'est la fête, du village de Collioure. Tous les ans, qui a lieu toujours au niveau du 15 août.
0: Et donc, cette fête-là, c'est parti avec un joli feu d'artifice ce soir.
2: Oui, c'est magnifique, c'est vraiment un truc qui est magnifique.
0: Jean-Paul, il faudra prendre une photo et nous l'envoyer, puisque nous, on vous envoie votre pack de l'été ici, avec votre sac, un livre pour profiter de l'été. Et on vous embrasse et on vous souhaite un bon week-end et un bon dimanche. 6h57, il nous rejoint avec sa revue de presse décalée sur l'actualité. C'est Willy Rovelli. Salut Willy.
3: Bonjour, bonjour. Et on commence avec les pompiers qui ont été reçus cette semaine par le ministre de l'Intérieur, Laurent Nunes, afin qu'il entende leurs nombreuses revendications. Laurent Nunes qui leur a répondu, écoutez, avec tous les feux qu'il y a en ce moment, vous n'aurez aucun mal à bien aller vous faire cuire un œuf. Mercredi, la Lune avait rendez-vous avec le Soleil, mais la plus grosse éclipse de l'été n'est pas solaire. C'est celle de Patrick Bruel qui a disparu depuis 2 mois. C'est une éclipse de sa Lune, d'après les masseuses. Prochaine éclipse, mai 2027, celle d'Emmanuel Macron. Emmanuel Macron qui est cette semaine en une de Paris Match en jet ski. Ça le change un peu, parce que le reste de l'année, il rame. Et puis lui qui fait sans cesse des vagues, au moins il peut naviguer dessus. Près de 700 000 contribuables potentiellement concernés par une fuite de données sur le site des impôts. Bon, ça change pas grand-chose en fait. Quand on voit ce que l'État a fait avec nos impôts, c'est déjà une grosse arnaque. Julien Lepers a fêté cette semaine ses 77 ans. Vu son âge, ça sent bientôt le 4 à la fuite. Oh oui, oh oui, oh oui, oh oui, oui, oui. Bon anniversaire également à Sylvie Vartan qui, après avoir fait ses adieux, a finalement annoncé qu'elle allait remonter sur scène pour, je cite, « prolonger ses moments de partage » qu'on appelle aussi payer ses impôts. Pardon, mais là, Sylvie Vartan, elle a vu son lifting, là, c'est Sylvie Vartendue. Avec la canicule à Paris, l'eau froide n'est plus aussi froide, elle est à 31 degrés. Mais que les Parisiens se rassurent, l'eau du robinet n'est plus aussi froide, mais elle est toujours aussi crade. Finalement, cette eau du robinet finit par être à l'image des Parisiens, imbuvable. L'aventurier Macorn recommande aux Parisiens de plutôt boire leur pisse. Dans le Finistère, 3 aides-soignantes d'un EHPAD jugées pour avoir forcé une retraitée à faire une course de fauteuil roulant. Il n'a pas l'air ouf, le nouveau Fast and Furious. Pardon, Flac, mais pas Furious. Sinon, dans les pas de la course, a été remporté par le champion français Alain Prostat. Devant Ayrton Senna et Michael Schumacher, le vrai lui. Enfin, le saviez-vous, l'hymne national espagnol n'a pas de mots. Bah, presque comme dans les chansons de Jules. Là, il y a des mots, mais pas un de correct. Allez, passez un bon dimanche. Et à tout à l'heure midi.
0: À tout à l'heure, Willy. Midi vient tout à l'heure, Willy. À midi vient déjeuner chez vous. C'est beaucoup mieux dans ce sens-là. Vous, Valentine, merci beaucoup pour cette heure. Le retour de l'info à vos côtés à 7h30.
1: Oui, pour l'info en 90 secondes.
0: Et tout de suite, place aux équipes d'Ici Matin ce dimanche. Et ça se passe bien entendu dans votre région.
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6: Bonjour tout le monde, bonjour la Drôme, bonjour l'Ardèche, dimanche 16 août 2026, j'espère que tout le monde va bien, nous on est là pour vous réveiller dans la bonne humeur, en info locale, en musique et bien évidemment rempli de sourires sur votre radio. Bonjour Robin Montel.
7: Bonjour Axel.
6: Avec nous pour l'info tout au long de cette matinée, JC réalise l'émission du jour, Mélissa vous attend à l'accueil toute la matinée, bienvenue sur votre radio ici Drôme Ardèche.
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6: Ici, premier sur l'actu locale en Drôme et en Ardèche, il est 7h. Robin Montel.
7: Des grêlons de la taille de boules de pétanque. Un mois après cet épisode météo exceptionnel dans le secteur d'Aubenas, la ville a déjà dépensé près de 250 000 euros pour mettre en sécurité des bâtiments publics. Chez les particuliers, c'est l'attente. Les experts sont en train de passer pour les toitures endommagées. Il y en a plus de 1000 à Aubenas. Comment être remboursé par son assurance? Le maire Jean-Romain Ribert s'inquiète pour la suite.
8: Si la grêle n'est prise en charge que par des assurances qui sont sur du droit privé, j'ai la peur que l'application de coefficients de vétusté sur des toitures fasse que des habitants avec parfois des moyens qui seraient limités viennent à dire, si on a une toiture, il y en a pour 40 000 euros de réparation, que là-dessus, l'assurance vient appliquer un coefficient de vétusté parce que la toiture aurait 50 ans à 60-70%, mais après qui va payer le reste? Et ça peut être des situations très délicates, d'où le fait que nous avons sollicité un fonds d'urgence pour pouvoir accompagner les habitants. Et puis nous avons aussi entrepris de déposer le dossier par rapport à la reconnaissance de catastrophe naturelle, même si le préfet a rappelé le lendemain que la grêle ne faisait pas partie des critères reconnus et retenus.
7: Incendie impressionnant en Ardèche. Hier, il s'est déclenché sur le plateau des Gras à Joyeuse. Beaucoup de fumée et des flammes de plusieurs mètres de haut. Le feu a parcouru 45 hectares avant d'être fixé vers 22h30. 80 pompiers, 3 canadaires et un avion d'âge étaient sur place au plus fort de l'incendie. Des images saisissantes sur ici.fr.
6: De la pluie à Bellegarde en Diois.
7: Une pluie bienvenue pour éteindre les fumerolles, mais qui complique la logistique des pompiers avec des pistes en terre trempée. Toujours 400 hectares parcourus dans le massif du Claps. Il y a aussi eu deux départs de feu rapidement maîtrisés hier dans la Drôme. Le plus visible au bord de la 49 à Émeux, proche de l'Isère. Il a provoqué quelques ralentissements sur l'autoroute. 250 mètres carrés de broussailles touchées, mais aussi 200 mètres carrés brûlés à Pelonne, dans les Baronnies provençales. Après la découverte du corps d'une femme de 52 ans à son domicile de Valréas, dans l'enclave des Papes, c'était dans la nuit de vendredi à samedi, un individu a été interpellé. Il s'agit du fils de la victime, Anouk Caron.
9: Oui, il a été arrêté hier au petit matin par les gendarmes, prévenu dans la nuit par un autre fils de la victime. Selon le parquet de Carpentras, le suspect a été placé en garde à vue et une enquête a été ouverte pour assassinat. L'homme, âgé de 32 ans et placé sous curatelle, a reconnu les faits. D'après les premiers éléments de l'enquête, le corps de sa mère, une femme de 52 ans, présentait une plaie principale profonde au niveau de la gorge et plusieurs autres plaies dans le cou et sur le visage. Un couteau pouvant avoir été utilisé lors des faits a été saisi, précise le parquet, et une autopsie doit avoir lieu dans les prochains jours.
6: Une cagnotte pour soutenir les proches de Katerina et aider à financer ses obsèques.
7: Cette mère de famille a été tuée à Bolène dans le Vaucluse par son ex-compagnon il y a 10 jours. Katerina était commerçante chez nous dans la Drôme à Saint-Paul-Trois-Châteaux. Le lien de la cagnotte est sur ici.fr. Patrick Bruel peut désormais quitter la France. Son contrôle judiciaire est assoupli, indique le parquet de Nanterre. Le chanteur de 67 ans avait jusqu'à maintenant interdiction de quitter le territoire national. Patrick Bruel est mis en examen dans 4 affaires. Il est accusé de viol et d'agression sexuelle. Un spectacle illégal de Dieudonné vendredi soir à Barbière, au pied du Vercors. L'humoriste, déjà condamné plusieurs fois pour un jeu raciste notamment, s'est installé sur un terrain privé sans l'autorisation du propriétaire. Devant lui, une centaine de spectateurs et une scène de fortune. La préfecture de la Drôme avait pourtant pris un arrêté hier pour interdire sa représentation. Le parquet de Valence doit maintenant décider s'il va poursuivre ou non l'humoriste.
6: C'est l'un des grands rendez-vous du cinéma documentaire en France.
7: Et il a lieu chez nous à Lussas, en Ardèche. Les états généraux du film documentaire commencent aujourd'hui. L'année dernière, le festival a battu un record d'affluence avec 24 000 entrées vendues. Au programme de cette 38e édition, des rencontres et des projections d'archives sur les conflits mondiaux, mais aussi sur la résistance, le festival est lancé pour une semaine. Elle va tenter de décrocher une 7e médaille au championnat d'Europe de gymnastique à Zagreb, en Croatie. Laurette Charpie, née à Annonay et licenciée à Saint-Étienne, est à la tête de l'équipe de France. Dans un groupe rajeuni, qualifié pour la finale par équipe avec 3 filles sur 5, née en 2010, Laurette Charpie, du haut de ses 24 ans, fait figure d'ancienne, plus expérimentée. Elle avait ramené le bronze par équipe l'an dernier et c'est encore son objectif cette année.
10: Je suis très contente de faire partie de cette belle équipe. J'ai eu un début de saison un peu compliqué avec des blessures et c'était vraiment le premier gros objectif de la saison, de participer au championnat d'Europe. Donc je suis déjà très contente d'être ici. Je savais que pour aller chercher des finales individuelles, ce serait peut-être encore un peu tôt. Il faut que je peaufine encore mes mouvements, surtout barre et poutre. Par exemple, au barre, c'est un nouveau mouvement depuis un petit peu plus d'un mois. Donc, il y avait le potentiel, mais c'est vrai que le niveau européen est quand même très élevé. Mais ça sera pour les prochaines années, j'espère. Mais de toute façon, je suis venue à ces championnats d'Europe en ayant vraiment pour gros objectif cette médaille par équipe.
7: Et hier après-midi, sa compatriote de 16 ans, Elena Colas, a remporté l'or et l'argent en individuel. De quoi motiver toute l'équipe, finale à suivre dès 16h. Fin de saison prématurée pour le cycliste Sandy Dujardin. On se retrouve l'année prochaine sur les courses, écrit l'Ardéchois sur les réseaux sociaux. Il est gêné depuis le début de l'année par une blessure et doit se faire opérer. Le coureur dispute tout de même une dernière course aujourd'hui, la Polynormande. Hier soir, 3 médailles et 2 marseillaises dans la piscine de Saint-Denis, près de Paris, pour les championnats d'Europe de natation. De l'or et du bronze chez les femmes aux 100 mètres d'eau, avec un record d'Europe pour Marie-Ambre Molu. Léon Marchand a décroché l'or sur le 200 mètres papillon. Quelle météo! Et quelle météo aujourd'hui, Axel, pardon?
6: Eh ben, une météo chaude, sans trop de surprises. Robin, 19e jour de vigilance orange canicule chez nous, en Drôme-Ardèche, même si les journées les plus chaudes de cette vague sont derrière nous. Météo France annonce quand même 35 degrés, hein, pour la maximale du jour. Côté ciel, c'est un peu comme hier, avec beaucoup de soleil jusqu'à la mi-journée, début d'après-midi, puis un ciel qui va un petit peu se couvrir, devenir changeant, voire menaçant, avec des risques de pluie et de petits orages épars pour quasiment tout notre territoire. 32 degrés à Annonay et Romans, 33 dans le Diois, 34 à Pierre Carlat et Bourg-Saint-Andéol et 35 degrés pour Valence. Le début de semaine, quant à lui, s'annonce chaud, mais pas trop, avec beaucoup de soleil et 33-34 degrés côté maximal jusqu'à mercredi prochain sur la route. Pour l'instant, tout va bien. À 7h07, il est encore tôt. On va bien sûr guetter tout ça avec vous tout au long de la matinée.
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6: 7h07, on se réveille ensemble avec votre radio ici, Drôme Ardèche. Je vous raconte le programme qui nous attend après Résiste ce matin. On écoute France Gall.

0: North Gall résiste sur Isidre Mardèche à 7h11. Tiens, ce 16 août, on souhaite une bonne fête au Armel sur votre radio ici. Bonne fête à tous.
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0: Est-ce que ça vous dirait d'aller randonner dans les champs de lavande? C'est ce qu'on va vous proposer dans, allez, moins de 10 minutes maintenant. On sera pour ça au pied du Vercors à Chamolac, dans la distillerie des Quatre Vallées, qui propose tout au long de l'été des randos hebdomadaires dans les champs de lavande, avec la petite dégustation d'huile essentielle qui va bien en fin de randonnée. Et puis on aura aussi des cadeaux pour vous cette fois-ci, pour aller découvrir ou redécouvrir la cité du chocolat Valrhona à Tain-l'Hermitage. On jouera pour ça à notre jeu de Rome ou Ardèche. Ce sera dans, allez, 5-6 minutes, alors surtout restez bien dans le coin. Et puis ça vous permettra peut-être de vous requinquer si jamais vous êtes au bout du rouleau en ce moment. D'ailleurs, pourquoi on dit être au bout du rouleau? Est-ce que vous connaissez l'origine de cette expression? Sinon, eh ben restez proche de votre radio, puisqu'on va avoir la réponse avec Jérôme Prodhomme dans une minute.
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3: 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Dans ce musée, on voit beaucoup de choses, beaucoup d'informations sur l'eau.
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3: Le parcours de visite est très intéressant, très ludique, grâce à de nombreuses photos, des films. Après la visite elle-même, on parcourt le bar à eau, dans lequel on apprend à déguster l'eau, comme on déguste le vin, on apprend à déguster l'eau. Et il existe également une très importante collection de bouteilles en verre, plus de 18 000 je crois. Un musée très pédagogique, mais de façon assez agréable à visiter. Ça m'a permis également de découvrir le joli village qui est autour, et c'est aussi une belle découverte. J'ai été ravie de pouvoir le découvrir et je le recommanderais. Oui, vraiment, c'est une visite intéressante.
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0: 7h14, on retrouve Jérôme Prodhomme qui nous fait plonger dans l'univers savoureux des expressions françaises chaque week-end. Ces expressions et leurs origines, parfois totalement inattendues.
5: Pourquoi on dit « au bout du rouleau » ? Quand on est au bout de ce qu'on peut faire, qu'on est fatigué, on dit qu'on est au bout du rouleau.
6: Oh bah ouais, cherchez pas, hein. Je sais pourquoi on dit ça, moi ça m'arrive souvent. Hein.
5: Ah bon, mais vous n'avez pas le moral?
6: Non, mais parce qu'en fait je vais souvent aux toilettes, et combien de fois je me suis retrouvé au bout du rouleau.
5: Non mais...
6: Et la catastrophe, aucune solution, au bout du rouleau, j'étais grave dans la merde.
5: Non, stop. Alors écoutez, déjà, le rouleau de papier toilette n'a été inventé à New York qu'en 1857. Alors que l'expression, elle, remonte au Moyen-Âge. À l'époque, pas de livres, ou alors très cher. Alors du coup, on écrivait sur des rôles ou rouleaux. On a d'ailleurs gardé l'expression pour parler du rôle des impôts. Et d'ailleurs, on trouvait au bout du rôle d'imposition les plus pauvres, ceux qui ne pouvaient pas payer. L'expression tient aussi ses origines dans le monde du théâtre. À l'époque, ce que les comédiens devaient dire était écrit sur un rôle, d'où l'expression « avoir un rôle ». Quand le comédien arrivait au bout de ce rôle, ce rouleau trop court pour tout inscrire, il ne savait plus quoi dire et plus quoi faire, une situation pas très confortable qui a fini par entrer dans le langage commun au 19e siècle. Voilà pourquoi on dit « être au bout du rouleau » alors qu'on ne sait plus vraiment pourquoi. Encore que vous maintenant... Vous savez.
7: Est-ce que quelqu'un a du déodorisant?
0: Toujours. Là, pour les bonnes blagues, Jérôme Prodhomme chaque week-end. Pourquoi on dit, c'est aussi à écouter et réécouter sur ici.fr. Il est 7h15, comme promis, c'est l'heure de jouer sur Isidre Mardèche.
8: Je suis au bout du rouleau, là.
0: Jouer pour vous envoyer à Tain-l'Hermitage, mais pas n'importe où, à Tain-l'Hermitage, puisqu'on parle ici de la cité du chocolat Valrhona. Évidemment, vos 4 entrées, 2 adultes et 2 enfants, de quoi y aller en famille, ça se passe maintenant, 04 75 40 10 10. Vous nous appelez, Mélissa vous attend à l'accueil d'ici Drôme Ardèche au standard, et puis ensuite on se retrouve avec l'un ou l'une d'entre vous pour tenter de vous faire repartir avec ces 4 entrées à la cité du chocolat Valrhona du côté de Tain-l'Hermitage. Pour ça, je vous pose une question peut-être deux, hein, si on a une de rattrapage. Question à laquelle la réponse sera forcément Drôme ou Ardèche. Vous connaissez bien notre jeu, je vous attends. 04 75 40 10 10, on s'inscrit et on se retrouve avec notre candidat ou candidate pour jouer ensemble dans la bonne humeur sur ici Drôme Ardèche. Ce sera après Alex Warren, Fever.

0: Fever Dream, c'était Alex Warren à l'instant sur les Cidre Mardèche. 7h19, nous tenons notre première candidate de la journée. Il s'agit de Sylviane qui est avec nous. Bonjour Sylviane.
1: Bonjour.
0: Vous nous appelez du Chélard en ce début de journée. Un peu frisquet peut-être à 7h19 là chez vous, Sylviane.
1: 18 degrés.
0: 18 degrés. Oh, de la fraîcheur. Dis donc, ça fait du bien ça.
1: Oui, c'est vrai.
0: Vous avez bien dormi, ça va? Vous avez passé une bonne nuit?
1: Oui.
0: Bon, en tout cas suffisamment pour être en forme, pour nous appeler et jouer avec nous ce matin, Sylviane, pour tenter de repartir avec vos 4 entrées pour la cité du chocolat Valrhona à Tain-l'Hermitage. Une question arrive, Sylviane, la réponse est forcément Drôme ou Ardèche. Est-ce que vous êtes prête?
1: Oui.
0: Alors c'est parti, écoutez bien, les Éromains et les Éromaines sont Drômois ou Ardéchois?
1: Ardéchois.
0: Vous dites Ardéchois, Sylviane, et la réponse était Drômois.
1: Ah, mince.
0: Eh oui, on parle du village d'Hérôme, dans le nord Drôme, plus précisément.
1: J'étais sûre que c'était dans l'Ardèche.
0: Non, finalement. Non, c'est bien dans la Drôme, mais pas de panique, Sylviane. J'ai une deuxième question, une question de rattrapage, pour quand même vous faire repartir avec un cadeau ce matin à 7h20. Deuxième question, écoutez bien, on parlait hier du championnat du monde, du tranché de courgettes qui a fait son retour chez nous. Mais ça se passe où, ça, en Drôme ou en Ardèche, Sylviane?
1: Ardèche.
0: Vous dites Ardèche, j'ai l'impression que c'est un petit peu au pif.
1: Oui.
0: Bon, et bah malheureusement c'est en Drôme, Sylviane. Aïe, aïe, aïe. Et oui, c'est à Rémusat que ça se passe dans le sud de Drôme.
1: Oui, je l'avais entendu, mais bon, l'information.
0: Ah là là là là, le hasard n'a pas bien fait les choses pour vous ce matin, Sylviane. Bon, en tout cas, c'était sympa de jouer avec nous et je vous souhaite un très très bon dimanche. Vous nous rappelez quand vous voulez.
1: Merci, au revoir.
0: Au revoir, Sylviane. À bientôt. D'autres cadeaux, évidemment, à remporter tout au long de cette matinée sur votre radio. Ici, Drôme Ardèche. Nous, on va prendre l'air, on va aller dans les champs de lavande dans quelques secondes.
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0: On prend l'air comme chaque week-end sur Ici et Drôme Ardèche. On est dans le Vercors avec la distillerie des Quatre Vallées basée à Chamalogue. Bonjour Alain.
3: Bonjour.
0: Alain Aubanel de la distillerie des Quatre Vallées avec nous. Une distillerie qui fêtera ses 100 ans d'existence d'ailleurs en 2030. Un endroit où on distille encore à l'ancienne l'huile de lavande. Et cet été, vous proposez également des balades, Alain, dans les champs de lavande. Racontez-nous un petit peu qu'est-ce que vous avez mis au point comme parcours.
3: Nous, on a fait un petit parcours qui part de la distillerie, qui fait quelques kilomètres, pas trop de dénivelé. En fait, on a fait un parcours qui est adapté à tout type de public. Et on fait passer les gens à travers le village, les champs de lavande, on a de la forêt domaniale, on passe à côté d'autres cultures, on passe à côté de la rivière, ce qui permet aux gens de voir plein de choses sur le secteur du Diois et du Vercors.
0: Eh oui, on observe la biodiversité, il y a même un site de réintroduction des vautours, on peut même voir des vautours si on a un petit peu de chance du coup pendant ces balades. Et il y a un petit retour à la distillerie avec une dégustation qui va bien aussi à la fin de la balade.
3: À la fin de la balade, oui, on peut déguster un petit sirop de lavande à la fontaine et après une petite visite de la distillerie. Et oui, vous l'avez dit, on passe juste à côté du site de réintroduction des vautours. Donc en général, on arrive à voir des vautours. On a toujours des traces de sangliers, de cerfs, de chevreuils. Il y a des animaux à côté de la rivière. Il y a des castors. Bon, ça, on les voit jamais, mais on voit là où ils ont travaillé. Ouais. Donc, oui, c'est toujours intéressant.
0: 3 heures à peu près de rando familial. C'est un rythme évidemment très tranquille. On prend le temps d'observer. C'est tous les mardis d'été à 17h, à l'heure où il fait un poil moins chaud. En tout cas, on arrive pile pour l'apéro avec un petit sirop de lavande. Justement, on s'inscrit sur votre site lavande.fr, lavande au pluriel avec un s.fr. Et alors, juste un petit mot, Alain, vous proposez aussi des ateliers d'aromathérapie. On va exercer notre nez à différencier les yeux.

0: Huiles essentielles, c'est ça?
1: On a des petits ateliers d'aromathérapie et on fait aussi des ateliers distillation à l'ancienne. Les gens, voilà, on les emmène dans un champ, on leur donne une faucille, ils vont couper de la lavande et après on va distiller dans un vieil alambic qui a un peu plus d'un siècle. Et après les gens repartent avec le petit flacon d'huile essentielle qu'ils ont eux-mêmes récolté.
0: Ah super, on peut fabriquer sa propre petite préparation.
1: Eh oui.
0: Eh ben oui, ça garde un souvenir évidemment. Gustatif pour le coup, alors ça c'est tous les mardis à 10h, c'est jusqu'à fin octobre si je ne me trompe pas.
1: Après c'est en fonction du climat, c'est vrai que là les lavandes sont récoltées, mais voilà, pour moi le paysage est toujours aussi beau, quelle que soit la saison. Donc oui, tant qu'il y a du monde, on maintient les activités.
0: Ça marche. Bon, le mieux, c'est d'aller se balader dans le coin là, au pied du Vercors, ou alors de vous renseigner à partir de votre site lavande.fr. Vous avez aussi la boutique qui va bien. Merci beaucoup, Alain.
1: Merci bien.
0: Avec grand plaisir. On était au pied du Vercors dans les champs de lavande ce matin sur Isidre Mardèche avec la distillerie des Quatre Vallées. Merci, Alain. Bon été à vous. À bientôt.
1: À bientôt.
0: 23 degrés à l'Argentière, c'est ce que nous dit Jean-Michel sur notre page Facebook ici Isidre Mardèche. Continuez, comme à l'accoutumée, à nous laisser votre météo comme vous le faites chaque matin. Météo complète après vos infos de 7h30 là, qui se profilent dans 5 minutes. Pour l'heure, maman a tort à ce qui paraît. On écoute Mylène Farmer sur Isidre Mardèche.

0: Mylène Farmer, Maman à tort sur Ici de Remardel, 7h29. On se retrouve dans quelques secondes pour vos infos de l'admi. 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
0: 7h29 dans l'info d'ici et ce matin, continue d'avoir très chaud en Romardèche.
4: 19e jour de suite en vigilance orange canicule aujourd'hui, plus de 35 degrés annoncés un peu partout chez nous. Alors tout le monde est à la recherche d'un peu de fraîcheur, mais où la trouver? On est dans la grotte de Chorance, dans le Vercors, juste après le 90 secondes. Toute l'information en France et dans le monde avec vous, Valentine Letès. Il est 7h30, nous sommes le dimanche 16 août, vous écoutez Ici de Romardèche.
5: Les flammes bondissent, le feu reprend dans les Landes. L'incendie n'est toujours pas sous le contrôle des pompiers, mais sa progression est enrayée. Toujours 1600 hectares parcourus hier soir par les flammes au dernier point de situation. Et la météo, plus favorable aujourd'hui. 28 départements sont maintenus en vigilance orange à la canicule ce dimanche contre 64 hier. Tous à l'est, de la Lorraine à la Corse, où les fortes chaleurs persistent avec des températures maximales encore comprises aujourd'hui entre 35 et 38 degrés. Patrick Bruel, libre de quitter la France. Le contrôle judiciaire du chanteur de 67 ans est assoupli. Mesure incompréhensible pour le procureur de Nanterre. Il fait appel de cette décision. Le comédien est mis en examen pour viol et agression sexuelle sur 4 femmes. Aux agriculteurs, le Premier ministre promet des mesures de soutien et d'investissement dans le prochain budget de la France, notamment pour adapter la filière au changement climatique. Sébastien Lecornu leur écrit dans une lettre ouverte diffusée dans la presse régionale. Des Français en or au championnat d'Europe de natation d'abord. Sacré sur le 200 mètres papillon hier, Léon Marchand, et sur le 100 mètres d'eau, la jeune Marie-Ambre Molu. La France brille aussi en championnat d'Europe de gymnastique. À seulement 16 ans, Elena Kola a décroché l'or à la poutre, l'argent au sol et le bronze au concours général. Le RC Lens sera-t-il capable de marquer l'histoire et de remporter le trophée des champions face au Paris Saint-Germain? Les nordistes vainqueurs de la Coupe de France affrontent les champions de la Ligue 1 à 20h45.
4: Prendre de l'altitude, se balader en forêt ou aller s'enfoncer dans une grotte. Comment se rafraîchir avec ces chaleurs étouffantes qui durent depuis plusieurs semaines? Louécal, vous êtes dans le Vercors, près de Choranche, et vous avez croisé du monde prêt à tout pour échapper au soleil.
6: Oui, comme Amirouche et Odile, ils ont fui Lyon très tôt dans la matinée pour trouver un peu de fraîcheur.
7: Il fait toujours moins chaud qu'à Lyon, quoi. À Lyon, c'est 38, ici, c'est 28, donc c'est idéal pour nous.
6: Après une longue randonnée dans les bois, ils ont enfilé leur maillot de bain pour se baigner dans un lac souterrain.
7: Et je me suis gelé les pieds, mais en vrai, je suis ressorti. D'habitude, je crains pas le froid, mais l'eau, je pense qu'elle est à 8 degrés.
8: Donc le Vercors, c'est parfait, là, avec ces grosses chaleurs, quoi.
7: Le Vercors, c'est exceptionnel. Pour ça. Tout le long, en fin de compte, vous êtes tout ombragé. Vous passez sous les bois en permanence.
6: À défaut de la randonnée, beaucoup de familles préfèrent la grotte de Choranche. Philippe, Anne-Sophie et leur fille Joyce la découvrent pour la première fois.
9: C'est pas très loin, on cherche à se rafraîchir et après on va aller se baigner dans le lac un peu plus bas. Là, ça va durer une heure, on verra après.
10: Hein. Une heure à 10 degrés.
9: Ouais, ça va peut-être être un choc même.
11: Dès que t'as froid, tu me dis je mets ta veste.
6: À l'intérieur, il fait froid. Pour Hélène et sa chienne Sohanna, c'est un soulagement.
12: Ah ouais. Ah oui, oui, oui, ça fait vraiment, vraiment du bien. Ça fait un mois qu'on souffre et c'est très, très appréciable. Et même elle, là, elle apprécie grandement le changement et la petite pause fraîcheur. J'avais un peu peur qu'il fasse plus frais que ça, mais finalement, on est super bien. Ça fait vraiment du bien.
6: La visite dure environ une heure. Marielle et Hervé viennent juste de sortir.
13: Quand on sort, c'est foudroyant quand même, hein, la chaleur. Mais non, ça fait du bien quand même. Donc, ben, on va directement boire un coup et puis... Là, on cherche un petit coin baignade pour finir la journée avec un petit pique-nique à se mettre un peu au frais.
6: Avec ces températures caniculaires, en tout cas, la fréquentation de la grotte explose. explose. Le site accueille parfois jusqu'à 1500 personnes par jour.
4: Et la grotte est ouverte tous les jours cet été. Les premières visites commencent à 9h40.
10: Et dans l'actu ce matin, un nouvel incendie en Ardèche.
4: Le feu a parcouru 45 hectares en seulement quelques heures hier. Des flammes impressionnantes sur le plateau des Gras à cause de la foudre. Il est fixé ce matin. On vous explique tout à 8h. Et puis dans le reste de l'actualité, la 38e édition du Festival du documentaire à Lussas, près d'Aubenas. Plus de 20 000 personnes attendues. Il ouvre ses portes aujourd'hui. Du soleil, enfin de la pluie. Qu'est-ce qui nous attend aujourd'hui, Axel ?
10: C'est un peu ça, finalement, c'est bien résumé. Robin, on est toujours en vigilance orange canicule, hein. Ça ne bouge pas, 19e jour d'affilée quand même. 35 degrés pour la maximale du jour annoncée par Météo France. Beaucoup de soleil dans la matinée jusqu'à la mi-journée, entre midi et deux en gros. Ou un petit peu à l'image d'hier, ça devrait commencer à se couvrir avec quelques nuages pour un ciel qui va devenir changeant, voire menaçant, avec là encore des risques de pluie, voire de petits orages épars pour quasiment tout le monde. Tout le monde n'aura pas forcément de pluie ou d'orage, mais tout le monde est concerné par ces petits risques. En tout cas, 32 degrés à Annonay et Romans en début d'après-midi, 33 dans le Diois, 34 à Pierrelatte et Bourg-Saint-Andéol et 35 degrés annoncés à Valence. Le début de semaine, Louise, s'annonce chaud, mais un petit peu moins que ce qu'on a connu ces derniers jours, avec toujours beaucoup de soleil. 33, 34 degrés pour les maximales de lundi et de mardi.
4: Sur les routes, bison futé, voie jaune dans les deux sens.
10: Oui, et pour l'instant, c'est ouvert sur nos écrans. En tout cas, pas de soucis particuliers. Ça circule bien dans les deux sens de circulation. Sur l'autoroute A7, sur le réseau secondaire également. Tout roule sur les routes de Drôme et d'Ardèche. On refera un point sur vos conditions de circulation après les infos de 8h.
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10: 7h35, je vous souhaite un très très bon début de journée avec votre radio ici Drôme Ardèche. Il va se passer plein de petites choses sympas, là, des idées sorties notamment que je vous distillerai un petit peu avant 8h. Pour l'heure, vous avez reconnu cette guitare et le chanteur qui va avec, bien sûr, Johnny Hallyday, la musique que j'aime sur ici Drôme Ardèche. Bon dimanche. Ah.

0: À 7h40, c'est Johnny qui vous réveille la musique que j'aime sur Isidre Mardèche.
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0: Les fameuses différences entre les hommes et les femmes. Vous savez que c'est un sujet largement traité dans le stand-up, dans l'humour notamment, et on va en parler avec Fred Ballard dans l'humour en tube. Ce sera juste avant 8h, donc dans un peu moins de 20 minutes, on entendra notamment des extraits de sketchs de Kev Adams ou encore de Florence Foresti aujourd'hui dans l'humour en tube. Et puis on va s'intéresser à une peut-être probable même future grande basketteuse française avec Olivia Leray qui revient pour nous chaque matin sur le futur du sport français avec un petit focus sur un adolescent ou une adolescente vraiment très très très prometteur ou prometteuse. Ce sera le cas dans Retenez bien son nom d'ici moins de 10 minutes maintenant. On ira aussi à la foire artisanale de la Chapelle en Vercors aujourd'hui pour quelques idées sorties sur votre radio ici Drôme Ardèche. Et en attendant, tous les jours, on met en valeur nos produits locaux, nos producteurs et productrices de notre région. C'est notre rendez-vous des circuits courts sur le site Drôme Ardèche ce matin. On est à Pierrelatte dans nos circuits courts à la découverte d'une microbrasserie avec Nelly Sorbier.
3: Circuit court à Pierrelatte aujourd'hui pour faire mousser Sven Blaisemont et Pierre Langlade dans leur brasserie Arbalète.
4: Un hommage à la ville de Pierrelatte en elle-même, puisque les armoiries de la ville de Pierrelatte, c'est une arbalète. Donc du coup, on a dit, Arbalète, ça sonne bien pour une marque de bière. Et dans un tout premier temps, avec mon associé, on brassait beaucoup dans notre garage. C'est vraiment une passion. Et un jour, on s'est dit, pourquoi pas monter notre propre brasserie. J'habitais déjà à Pierrelatte, donc on s'est dit, pourquoi pas faire ça ici.
3: Et c'est ainsi que naquit la brasserie Arbalète en mars 2024. Des bières de précision concoctées par Sven et Pierre dans la joie et la bonne humeur.
4: C'est du fun, beaucoup. Parce qu'on fait un peu ce qu'on veut, on fait plein de bières. Bon, on a une gamme de bières classiques, hein. On a la blonde belge, parce qu'on vient du Nord avec mon associé, donc la blonde belge nous tient beaucoup à cœur, une bière assez forte en alcool. On a des classiques blanches, vraiment sur du typé allemand. On a la stout, mais régulièrement, on s'amuse à faire des éphémères et on part dans tous les sens. On fait des bières, par exemple, à la pizza, qui changent un peu de l'ordinaire. On s'amuse à décliner pas mal de bières de NEPA et bien évidemment, on essaie de répondre à la clientèle. On a beaucoup de demandes sur certains types de produits. Moi, je suis plutôt bière houblonnée. Mon associé est beaucoup plus bière maltée. Donc, on essaie de concilier les deux. Mais derrière, on essaie toujours de mettre notre patte tous les deux dedans et d'inclure toute notre créativité dedans et d'essayer de sortir des produits qui sont intéressants et qui peuvent sortir de l'ordinaire. Quoi.
3: 5 bières permanentes et 1 à 2 bières éphémères par mois avec des étiquettes pour le moins loufoques, avec des dinosaures comme Alex le T-Rex par exemple, réalisées par leurs amis tatoueurs, graphistes ou designers locaux. Aussi originales que leurs bières éphémères finalement, prenez par exemple leurs bières zéro au déchet, une bière au pain.
4: Tout à fait. On a fait une collaboration avec une boulangerie de Pierrelatte qui est chez Paul et Émilie. En fait, on a récupéré leur pain vendu et ce qui nous a permis de justement remplacer du malt par ce pain. Puisque après tout, le pain, c'est grossièrement, hein, c'est de la bière solide ou la bière, c'est du pain liquide. Mais c'est à peu près les mêmes ingrédients. Donc ça nous a permis de pouvoir modifier notre recette en changeant le malt par le pain et avoir nos ingrédients de base classiques. Et là, pour le coup, ce qui était intéressant, c'est qu'il nous a amené beaucoup de pains différents, parce que généralement, ça fait souvent avec un type de pain. Du coup, ça apporte un côté assez particulier à la bière, c'était assez drôle. Oui, pourquoi pas étendre cette collaboration à tout le monde, surtout qu'on est sur une phase d'agrandissement. Là, on passe d'un local d'une 50aine de mètres carrés, concrètement, c'est un grand garage, hein, à un local plus grand, 300 mètres carrés, où on aura un espace bar en plus. On pourra faire déguster nos bières sur place puisqu'on peut pas actuellement. Actuellement, on a une unité de production de 150 litres. Donc c'est assez petit. On faisait ça jusqu'alors en plus de notre travail. Donc on avait 3 fermenteurs de 200 litres. On est vraiment tout petit. Mais comme je vous disais, on est sur la phase de transition et on va passer sur une unité de production de 300 litres, donc 3 hectos. Et on aura 8 fermenteurs, dont 5 de 300 litres et 3 de 600 litres. Voilà.
3: Ah, voilà une affaire qui marche, ça fait plaisir. Donc on souhaite bonne chance à Sven et Pierre. Et avant de les retrouver d'ici la fin de l'année directement au bar de la brasserie, n'hésitez pas à leur rendre visite sur place, ici à Pierrelatte. Vous serez également les bienvenus.
4: Il ne faut pas hésiter à passer le samedi surtout, puisque c'est généralement là où on brasse et on montre aux gens comment on brasse. On leur explique comment on fait la bière, qu'est-ce qu'on y met dedans. Et on prend beaucoup de plaisir à faire ça. Oui.
3: Pour en savoir plus, rendez-vous sur icidromardèche.fr, rubrique circuit court.
0: Merci Nelly Sorbier. On était à l'Arbalète ce matin, la microbrasserie du côté de Pierrelatte. 8h moins le quart, nous, le programme c'est en musique avec Sia qu'on va écouter dans un instant.
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0: Gimme Love, c'était Sia, bien sûr, à 7h49 sur Isidro Mardèche. Pour savoir qui seront nos champions et nos championnes de demain, on retient bien leur nom dès aujourd'hui. Olivier Leray met en lumière sur votre radio ici cet été les sportifs et les sportives qui compteront dans les années à venir. Et ce matin, on parle d'une basketteuse.
1: Nel Angloma. Elle a 19 ans et elle vient de rentrer dans le monde des Boss Ladies en WNBA. C'est le championnat féminin de basket américain. Il y a quelques mois de ça, Nel, elle est partie à New York avec sa famille. Et ça, alors qu'aucun d'entre eux n'avait jamais voyagé hors de l'Europe. C'était pas du tourisme, hein. C'était pour se faire drafter, c'est-à-dire recruter par les plus grands clubs américains. C'est le club du Connecticut Sun qui l'a choisi. Et ça, alors qu'elle n'avait même pas encore fini sa deuxième saison chez les professionnels en France, à Latte, Montpellier. C'est vous dire le talent, hein. C'est vous dire comme ça promet. Au Sun, très loin d'Évreux, où elle est née, elle est dans un cocon, hein, parfait pour s'envoler. Infrastructure, staff médical, tout est plus grand. Et en plus, elle sera coachée par un Français. Quand on n'est pas encore tout à fait bilingue, ça peut clairement aider. À 13 ans, déjà, Nel, ça promettait. Hein. Ses coachs la faisaient s'entraîner avec l'équipe senior. Elle n'était pas la plus grande, mais elle dominait les plus grandes. Et à la fin, elle disait toutes, qu'est-ce que c'est que ça ? Ascension rapide, ensuite, et solide. On saute plus d'étapes, on avance sereinement avec une hygiène de vie irréprochable. Nel est puissante, explosive, et en plus, elle peut jouer à plusieurs postes. Une chose est sûre, entre New York et Boston, il y a en ce moment même une Française d'1m80 qui travaille avec une discipline bluffante pour continuer d'impressionner l'Amérique et pourquoi pas avoir une place en bleu, sans oublier d'où elle vient.

On a bien retenu son nom, merci Olivia Neil Angloma. On va garder un œil sur cette basketteuse prometteuse. 7h51, on va se retrouver dans quelques instants. Tiens, j'ai quelques idées sorties pour vous à faire aujourd'hui et dans les jours qui viennent en Drôme et en Ardèche. On va détailler tout ça ensemble après Jean-Louis Aubert. Les plages ce matin sur votre radio ici.

0: Jean-Louis Aubert à 7h55, les plages, bien sûr, sur votre radio ici de Romardèche. Dans 5 minutes, on se retrouve avec vos infos, toute l'actu locale et nationale aussi sur votre radio avec le journal de 8h. On fera aussi un point complet sur votre météo du jour et voir ensemble s'il y a d'éventuels ralentissements sur les routes en ce dimanche 16 août. Justement, aujourd'hui, dimanche 16 août, se tient une foire artisanale et pas n'importe laquelle, celle de la Chapelle en Vercors. Ça commence tout à l'heure à 10h du matin dans le village de la Chapelle en Vercors qui vibrera au rythme de la créativité et de l'authenticité à l'occasion de cette traditionnelle foire artisanale. Près de 40 artisans, créateurs et producteurs passionnés se sont donné rendez-vous pour partager leur amour du travail bien fait. On retrouvera des métiers d'art et de décoration avec des objets en bois, des sculptures en raku, des objets en carton également, de la maroquinerie en cuir, des auteurs locaux, des illustratrices également, des photographes spécialisés dans le Vercors. On retrouvera aussi des producteurs de miel de montagne par exemple. Et la grande nouveauté de cette année 2026, c'est un food truck qui proposera un choix de plats savoureux à déguster sur le pouce pour prolonger la convivialité du moment. Pour cette foire artisanale de la Chapelle en Vercors, ça se passe donc aujourd'hui de 10h jusqu'à 19h. Et ça se passe, c'est installé de la Fontaine aux Ours jusqu'à la poste à la Chapelle en Vercors. Évidemment, on peut dire aussi un mot sur le festival Parfum de Jazz là qui bat son plein en ce moment. Festival qui a pour objectif de diffuser la musique jazz dans toutes ses déclinaisons en s'attachant à promouvoir les groupes dirigés par des femmes. C'est un de leurs leitmotivs à ce festival Parfum de Jazz. On a notamment la très très belle soirée avec la saxophoniste Sophie Allour qui vous attend le 22 août prochain. Ce sera samedi prochain du côté de Donzère. Sophie Allour qu'on a pu recevoir cette semaine. Elle a répondu à quelques questions de Jean-Bernard Catella en début de semaine. Elle sera donc en concert le 22 août à Donzère dans le cadre du festival Parfum de Jazz édition 2026. Nous on se retrouve dans quelques instants avec Fred Ballard et l'humour en tube.
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0: L'égalité homme-femme est un combat de tous les jours et pourtant, dans l'humour en tube, Fred Ballard a collecté des témoignages qui tendent à nous démontrer que les hommes et les femmes ne fonctionnent pas toujours de la même manière.
5: T'as déjà demandé à deux femmes comment sont nos meilleurs amis ? Souvent ça démarre pareil, souvent ça démarre pas. En fait, à la base, on se détestait.
6: Alors oui, c'est vrai, les filles sont parfois d'humeur changeante, hein, et c'est ce qui fait leur charme d'ailleurs. Avec elles, on ne s'ennuie jamais. La vie est un éternel recommencement fait de rebondissements en tout genre, ce qui est moins le cas des garçons.
5: T'as déjà demandé par exemple à deux hommes comment ils sont devenus meilleurs amis ? La plupart, ils savent même pas comment ils sont devenus meilleurs amis. T'as déjà demandé à deux gars, les gars, vous êtes devenus potes comment ?
7: Lui, il était là. Moi, j'étais là. Il m'a prêté son briquet pour ouvrir ma bière. Et voilà, c'est mon témoin de mariage, quoi.
6: Voilà, d'un autre côté, c'est plus simple, hein. Au niveau relationnel, on a moins de surprises et Kev Adams sait de quoi il parle. Il en a prêté des briquets à ses potes. Mais pour savoir ce qui fait vraiment la différence entre hommes et femmes, Brigitte, 24 ans et 12 mois, semble avoir la réponse.
8: Je pense que déjà au départ, au vu et au sus de nos différences génitales, c'est-à-dire inscrites dans les gènes, je pense qu'on ne peut pas s'entendre. Première différence majeure pour moi entre mes femmes, nous, les femmes, on a les cheveux plus longs.
6: Mais oui, l'inégalité capillaire est une réalité qu'on ne peut nier. Hein, une différence fondamentale qui en expliquerait bien d'autres. Le temps passé dans la salle de bain, chez le coiffeur, avec le plombier aussi à cause des cheveux dans les canalisations, et j'en passe. Donc merci Brigitte Foresti pour cet éclairage poilant.
0: Merci Fred Ballard pour cet humour en tube. A tout de suite pour vos infos de 8h sur Ici de Romardèche.
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0: Ici, premier sur l'actu locale en Romardèche, dimanche 16 août, il est 8h. Robin Montel.
9: Des flammes de plusieurs mètres et 45 hectares parcourus en quelques heures. Un incendie impressionnant en Ardèche. Hier, il s'est déclenché à cause de la foudre sur le plateau des Gras à Joyeuse. Feu fixé dans la soirée, Clément Arnal, les pompiers ont déployé les gros moyens très rapidement pour lutter contre les flammes.
10: Oui, c'est la procédure maintenant. Projeter un maximum d'hommes et de femmes pour ne pas que l'incendie ne devienne hors de contrôle. 80 pompiers mobilisés au plus fort du sinistre. Dans le ciel, 3 Canadair et un avion Dash ont multiplié les largages. Il faut dire que les images de l'incendie, elles sont nombreuses sur les réseaux sociaux, étaient impressionnantes. Une fumée visible de loin et des flammes de plusieurs mètres de haut. Au final, aucune habitation n'a été détruite et personne n'a dû évacuer. Les pompiers ont quand même dû assurer la défense d'un camping du secteur. Après plusieurs heures de progression, le feu est finalement déclaré fixé aux alentours de 22h30 après avoir parcouru 45 hectares de végétation.
9: De la pluie pour éteindre les fumerolles à Bellegarde en Diwa, mais une pluie qui complique la logistique des pompiers. Les tranchées creusées pour accéder au feu sont faites par des bulldozers. Avec un sol trempé, les pompiers sont vigilants pour ne pas faire d'accident. Toujours 400 hectares parcourus dans le massif du Claps. Et dans les Landes, l'incendie au sud de Biscarrosse dépasse les 1700 hectares ce matin.
0: Les flammes qui ravagent aussi la Belgique.
9: Oui, le pays connaît l'un des incendies les plus violents de son histoire. Plus de 2700 hectares brûlés. Ça se passe dans une grande réserve boisée, très prisée des randonneurs et proche de l'Allemagne. Des habitants ont reçu l'ordre d'évacuer. Des toits bâchés un peu partout dans la région d'Aubenas, un mois après l'épisode de grêle, le 15 juillet dernier. Les habitants, dont la toiture a été endommagée, attendent le passage des experts qui a débuté. Mais ça prend du temps. À Aubenas, le maire estime que 52 bâtiments publics sur les 1300 que compte la ville ont été touchés. La mairie a déjà déboursé près de 250 000 euros pour les premières réparations. La ville a notamment dû intervenir sur la cuisine centrale qui va bientôt servir 500 repas par jour.
0: Une enquête ouverte pour assassinat dans l'enclave des Papes.
9: Un homme placé en garde à vue hier après la découverte du corps de sa mère à son domicile de Valréas. La femme de 52 ans est morte dans la nuit de vendredi à samedi. Une autopsie doit avoir lieu dans les prochains jours. Le suspect de 32 ans est placé sous curatelle. Il a reconnu les faits reprochés. Une cagnotte pour soutenir les proches de Katerina. Cette mère de famille tuée à Bolène dans le Vaucluse par son ex-compagnon. C'était le 6 août. Katerina était commerçante chez nous dans la Drôme à Saint-Paul-Trois-Châteaux. Stéphanie, son amie, a donc lancé hier une cagnotte pour aider à financer ses obsèques.
11: Pour aider la maman de Katerina à assumer les frais qui seront liés aux obsèques, étant donné qu'elle est peinte de France, elle est de Tchéquie, pour savoir selon ce qu'elle veut faire, si elle veut ramener Katerina en Tchéquie ou faire des obsèques dignes de Katerina en France, voilà, selon son souhait. D'avoir un minimum pour l'aider et voilà, que on puisse au moins la soulager financièrement au-delà de son malheur, quoi, de sa tristesse. Il y a déjà plein de démarches administratives, la barrière de la langue aussi, qui fait que c'est un petit peu compliqué. Et puis les enquêtes de la police, quoi. Donc du coup, si on peut l'aider de ce côté-là et la soulager un petit peu financièrement et enlever un souci, ça serait pas mal, quoi.
9: Mercredi à Bolène, une marche blanche est organisée en l'honneur de Katerina.
0: Sébastien Lecornu écrit aux agriculteurs.
9: Le Premier ministre promet des mesures de soutien et d'investissement pour l'agriculture dans le projet de budget pour 2027. Dans cette lettre, il confirme les aides déjà annoncées par les élevages pour les élevages et les cultures frappées par la sécheresse. Lettre publiée au lendemain de la validation de la loi d'urgence agricole. Elle sera promulguée sans attendre, affirme le Premier ministre. Patrick Bruel peut désormais quitter la France. Son contrôle judiciaire est assoupli, indique le parquet de Nanterre. Le chanteur de 67 ans avait jusqu'à maintenant interdiction de quitter le territoire national. Patrick Bruel est mis en examen dans 4 affaires. Il est accusé de viol et d'agression sexuelle. 4300 paquets de cigarettes de contrebande, 870 bières et plus de 200 bouteilles de vodka. C'est le bilan d'une saisie de la gendarmerie de la Drôme mardi soir à Saint-Rambert-d'Albon dans la vallée du Rhône. La marchandise se trouvait dans le local d'une association qui tenait en réalité une épicerie illégale. C'est l'un des grands rendez-vous du cinéma documentaire. Il a lieu chez nous à Lussas, en Ardèche. Les états généraux du film documentaire commencent aujourd'hui, 38e édition du festival. L'an dernier, il a battu un record d'affluence avec 24 000 entrées vendues. Et le festival essaye de conquérir un public toujours plus diversifié, plus grand public, explique Fabienne Enclos, la directrice générale et artistique d'Ardèche Images.
12: Il y a évidemment des gens du territoire qui fréquentent le festival. Je crois que l'année dernière, la région Auvergne-Rhône-Alpes, c'était quasiment 40% des spectateurs. Typiquement, le plein air le soir, avec 700-800 personnes, est très fréquenté par les habitants du territoire. Et puis, on a mis en place aussi au fil des années des projections chez les habitants, des films choisis par les habitants, organisés par les habitants. On a aussi créé des parcours découvertes. On a pioché cette année 12 films dans l'ensemble des programmations du festival en se disant, tiens, quelqu'un qui ne connaîtrait pas le documentaire ou qui aurait envie de voir 5 ou 10 films.
9: Fabienne Enclos, qui est l'invitée de Camille Principiano, c'est dans Par ici les sorties à 8h40.
0: Elle va tenter de décrocher une 7e médaille au championnat d'Europe de gymnastique à Zagreb en Croatie.
9: Oui, Laurette Charpie, née à Annonay et licenciée à Saint-Étienne, est à la tête de l'équipe de France. Dans un groupe rajeuni qualifié pour la finale par équipe avec 3 filles sur 5 née en 2010, Laurette Charpie, du haut de ses 24 ans, fait figure d'ancienne, plus expérimentée. Elle avait ramené le bronze par équipe l'an dernier. Et du bronze aussi pour Jimmy Gressier au championnat d'Europe d'athlétisme en Angleterre hier soir, au championnat d'Europe de natation, 3 médailles et 2 marseillaises dans la piscine de Saint-Denis, près de Paris, de l'or et du bronze chez les femmes aux 100 mètres d'eau, avec un record d'Europe pour Marie-Ambre Molu. Léon Marchand a décroché l'or sur le 200 mètres papillon. La météo, Axel, est-ce qu'il fait chaud aujourd'hui?
0: La réponse est oui. Et là, vous êtes extrêmement surpris, Robin.
9: Ah, très, très surpris, vraiment.
0: Pour le 19e jour de suite, vous êtes surpris. Il faudra vous y faire, Oudin. Oui, vigilance orange, canicule, trêve de blague. 35 degrés, c'est la maximale annoncée aujourd'hui par Météo France. On attend notamment 32 à Romans, 32 aussi à Annonay, 33 pour Die, 34 à Pierre-Latte et Bourg-Saint-Andéol et 35 degrés attendus à Valence. Côté ciel, il y aura beaucoup de soleil jusqu'à la mi-journée. Et c'est à partir de, entre midi et 2 que le ciel va devenir un petit peu changeant, voire menaçant à certains endroits, un petit peu à l'image de la journée d'hier où on attend, en tout cas Météo France annonce quelques risques de pluie, voire quelques orages épars par-ci par-là jusqu'à ce soir. Pour le début de semaine prochaine, il fera toujours chaud, mais un tout petit peu moins, 33-34 degrés. C'est déjà 3-4 degrés de moins que ce qu'on a connu ces derniers jours. On prend en ce moment en Drôme et en Ardèche, et à 8h07 sur la route, ça va être assez rapide puisque tout roule à cette heure-ci. En jetant un œil à nos écrans, on voit que c'est fluide. Vous êtes assez peu nombreux encore sur l'autoroute A7 à cette heure-là. On reviendra ensemble faire un point, évidemment, sur ces conditions de circulation. Ce sera juste après les infos de 8h30.
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0: Il est 8h07. Je vous souhaite un très bon dimanche avec Ici Drôme Ardèche. On va jouer un petit peu de blues avec Michel Jonas.

0: Michel Jonas, joueur de blues, à 8h10 ce matin sur Ici Dromardèche.
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0: Dans quelques instants, on va aller à la découverte d'une autrice ardéchoise. Elle s'appelle Diane Pellin. Elle a sorti cette année le roman Le Coquelicot Noir sur un thème très difficile. C'est ce roman qui s'est retrouvé dans la sélection d'Héloïse Erignac qu'on va entendre dans Toujours à la page. Également avec Diane Pellin, l'autrice qui sera au micro d'Héloïse. Ce sera, allez, d'ici 6-7 minutes environ dans Toujours à la page sur Ici Dromardèche. Et puis on va parler biométrie aussi dans quelques instants avec Valentine Letesse dans Vie numérique. Vie privée, ça c'est dans une minute.
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0: Déverrouiller son smartphone, sa tablette ou son ordinateur avec son visage ou son doigt, ça s'appelle de la biométrie. Et dans Vie numérique, vie privée, ce matin, Valentine Letesse, une question, est-ce que c'est vraiment sécurisé tout ça?
5: Et oui, puisque par définition, lorsque vous jouez en ligne, vous êtes connecté à Internet et donc une cible potentielle pour les pirates et leurs virus. Et oubliez l'image du jeune enfermé dans sa chambre pour jouer à la console, nous sommes tous concernés, que ce soit sur ordinateur, console ou sur mobile, près de 3 Français sur 4 jouent quasi quotidiennement à des jeux vidéo et à tous les âges. Et lorsqu'ils sont illégaux, comme un casino en ligne ou une version piratée d'un jeu connu, vous devenez vulnérable. Les utiliser, c'est aussi faire confiance aux éditeurs, aux créateurs de ces jeux, qui eux ne vous veulent pas forcément du bien ou ne protègent tout simplement pas vos données.
0: Alors ça c'était hier matin, effectivement, on parlait des jeux en ligne, légaux ou illégaux avec vous Valentine, mais parlons plutôt de la biométrie. Je vous demandais si c'était une technologie vraiment sécurisée.
5: En France, la réponse est oui, puisque c'est directement l'appareil qui s'occupe de toutes les vérifications grâce à notre empreinte. Cette donnée ultra personnelle est transposée en un modèle mathématique. On appelle ça un gabarit. Votre smartphone, par exemple, mesure la distance entre chaque ligne de votre pouce, entre les yeux, le nez, la bouche, et compare ce gabarit à chaque fois que vous posez votre doigt sur votre écran ou regardez votre smartphone. Et ce modèle mathématique est enregistré localement sur le téléphone. L'empreinte de votre doigt ou de votre visage ne se balade pas sur des serveurs de Google ou d'Apple. C'est pour ça qu'aujourd'hui, dans notre pays, c'est un système très sécurisé.
0: Et parce que c'est pas toujours le cas ailleurs, Valentine ?
5: À l'étranger, dans certaines régions de Chine notamment, non. Le visage des citoyens chinois est enregistré dans les serveurs du gouvernement pour le fonctionnement du crédit social. Grâce à la reconnaissance faciale et à la vidéosurveillance, leurs bons et mauvais comportements sont épiés. Et en fonction, ils peuvent par exemple perdre des crédits et ne plus prendre l'avion. Nous en sommes protégés aujourd'hui grâce à la loi, explique la CNIL, la Commission nationale de l'informatique et des libertés. Mais s'il y avait un changement de politique et l'obligation pour Apple et Google d'enregistrer ces modèles biométriques sur des serveurs, cette réalité chinoise pourrait devenir la nôtre. Et en cas de fuite de données, ce n'est plus un mot de passe ou une adresse mail, mais notre empreinte qui serait perdue pour toujours. En France, nous avons donc toujours la possibilité de refuser cette technologie, que ce soit dans une cantine, par lecture d'empreintes de la main, ou dans le milieu professionnel. Une alternative doit toujours vous être proposée, c'est la loi.
0: Vie numérique, vie privée, c'est tous les jours, tous les week-ends plutôt, avec vous, Valentine Letesse, 8h15, nous on continue en musique avec Charlotte Cardin, The Way We Touch.

0: Charlotte Cardin de Way We Touch à 8h18 sur votre radio, ici Drôme Ardèche. Avant d'ouvrir un bon bouquin tout à l'heure avec Héloïse Erignac, on prend la direction de Barcelone ce matin à côté de Valence. Avec vous Geoffrey, bonjour.
1: Bonjour.
0: Vous, notre correspondant météo de ce dimanche 16 août. Bon, j'imagine que par la fenêtre là ou dans votre jardin, vous voyez le grand soleil qui commence à monter dans le ciel.
1: Il va

0: le succès est grandissant autour de ce marché.
1: Eh ben super, vous savez, dans ce marché, on y retrouve évidemment des petits producteurs, il y a un boucher, un maraîcher, même un coffee shop. En termes d'horaire, là, j'imagine qu'on est en plein cœur là, du marché, ça ferme à quoi? À la mi-journée à peu près?
0: Alors nous, le marché, il attaque à 9h.
1: À 9h, ok.
0: Voilà, donc le marché, on attaque à 9h et on ferme vers midi, midi et demi, voilà, histoire que les gens n'aient pas non plus la chaleur de l'après-midi. Ouais. Et puis voilà, ça permet aux gens de sortir le matin quand il fait frais.
1: Eh ben oui. Eh ben profitez-en. Alors si vous êtes à Barcelone ou pas loin, vous avez donc ce marché tous les dimanches entre 9h et midi, midi et demi environ. Et vous l'avez entendu, c'est jusqu'à fin septembre pour vous régaler de bons produits locaux. C'est noté. Merci à vous Geoffrey. Bon dimanche alors.
0: Merci bien, bon dimanche.
1: 8h20, nous on continue avec nos livres tout de suite sur Isidro Mardèche.
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1: Votre sélection littéraire de l'été et même au-delà, c'est tous les week-ends avec vous, Héloïse Erignac, avec une autrice ardéchoise à l'honneur ce dimanche.
4: Les livres ont beaucoup de vertus et l'une d'elles est peut-être de dire l'indicible et de faire taire le silence. L'autrice ardéchoise Diane Pellin, grand prix du roman de l'été femme actuelle et coup de cœur de Paulo Coelho en 2011 pour À l'endroit où elles naissent, coup de cœur juillet 2016 et lectrice de version Femina pour Même les pêcheurs ont le mal de mer, vient de publier Le coq Clicot noir aux éditions du 81, un roman qui s'empare avec autant de délicatesse que de courage du thème de l'inceste. D'un côté, il y a Malo, presque 5 ans, qui régulièrement va jouer chez ses grands-parents. De l'autre, il y a Jim, la quarantaine, qui lutte contre son chaos intérieur jusqu'au jour où il rencontre l'amour. Le lien entre eux, ce sont ces souvenirs qui vont ressurgir, des gestes si inimaginables que le cerveau doute qu'ils aient existé. Des mots si difficiles à prononcer que l'entourage a préféré les nier. La fin d'un long silence, c'est l'histoire qu'a choisi de raconter Diane Pellin dans Le coquelicot noir.
5: Donc pour ce 8e roman, effectivement, c'est une thématique difficile qui est la thématique des violences intrafamiliales. Et comme pour chacune de mes écritures, j'ai besoin que ce soit des sujets qui me touchent vraiment intensément pour pouvoir les porter. Et malheureusement, cette histoire de violence intrafamiliale, bien que j'ai été aimée dans l'amour et le respect, touche énormément de personnes de mon entourage. Et à force d'entendre tous ces récits de vie, à force par ricochet aussi d'être touchée par ce fléau, j'ai eu besoin de raconter une histoire pour me permettre, moi, d'explorer ce phénomène terrible qui vraiment est présent, malheureusement, beaucoup trop dans notre société. C'est vrai que c'est un long chemin, cette écriture, pour plusieurs raisons. Déjà, une question de légitimité, voilà, qui je suis pour écrire sur cette thématique très difficile. Donc, il a fallu que j'ose y aller. Ensuite, j'ai fait un gros travail de recherche. J'avais besoin, avant de me lancer dans l'écriture, voilà, d'être solide. Et je me suis rendu compte qu'en fait, l'inceste, c'était pas une histoire de famille. C'était pas une histoire intime, c'est une histoire de société, c'est systémique. Et nous avons une société qui autorise l'inceste, en fait, qui le permet. Alors, c'est très compliqué de le résumer en quelques minutes, mais il y a vraiment une omerta du silence, il y a une histoire de domination. C'est une histoire de domination, l'inceste. Et malheureusement, aujourd'hui, alors on a l'impression qu'on en parle beaucoup parce que les victimes commencent à parler, et ça, c'est très heureux, mais il n'y a rien qui bouge au niveau des condamnations, de la prévention, de la prise en charge des victimes. C'est une catastrophe. Et donc ça, j'ai beaucoup fait de documentation pour être au plus juste dans mes propos. Et j'ai fait aussi des recherches au niveau du psychotrauma et de qu'est-ce que c'était que subir des violences intrafamiliales. Donc il y a eu aussi un gros travail pour comprendre de l'intérieur ce que pouvait vivre une victime. Et effectivement, l'écriture, ça n'a pas été simple. Il a fallu, qu'est-ce que je peux dire? Qu'est-ce que je peux écrire? Comment l'écrire? Donc il y a eu beaucoup de cheminement pour aujourd'hui pouvoir le partager, le publier. Et aujourd'hui, je pense que c'est OK.
4: Le coquelicot noir est un roman, mais c'est le roman d'une réalité racontée avec un immense talent par Diane Pellin. Selon la commission indépendante sur l'inceste et les violences sexuelles, 2 à 3 enfants par classe sont victimes d'inceste ou de violences sexuelles dans leur enfance. Au total, ce sont 10% des Français qui déclarent avoir été victimes d'inceste, soit 6,7 millions de personnes. Si vous-même ou une personne personnes de votre entourage être concernées, il y a un numéro à appeler pour obtenir de l'aide. C'est le 119, numéro d'urgence disponible 24 heures sur 24, gratuit. Il n'apparaît pas sur les factures détaillées. Et le numéro pour remporter le coquelicot noir de Diane Pellin, paru aux éditions du 81, c'est le 04 75 40 10 10.
1: Merci Héloïse Erignac et merci.

Merci à l'autrice Diane Pellin de mettre en lumière ce sujet ô combien important ce matin sur Ici Drôme Ardèche. 8h24, on continue notre matinée en musique avec vos infos de 8h30 qui arrivent dans quelques instants. Pour l'heure, c'est les négresses vertes que vous avez reconnues derrière moi. Voilà l'été sur Ici Drôme Ardèche. Bon dimanche, à tout de suite.

0: Voilà l'été, les négresses vertes sur Isidro Mardèche.
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0: Dans l'info, ce matin, on prend des nouvelles des sinistrés de la grêle à Aubenas.
7: Oui, où en sont les dossiers d'assurance des particuliers? Les bâtiments publics sont-ils réparés? On fait le tour après le 90 secondes de Valentine Lettès.
8: Pas de reprise de feu majeure dans les Landes, même si la nuit a été un peu plus compliquée que prévu, indique le préfet ce matin. 1700 hectares parcourus par l'incendie et toujours pas de retour à la maison prévu pour les 650 habitants évacués. Mais l'espoir d'une amélioration grâce à la météo. 28 départements en vigilance orange pour canicule ce matin contre 64. Hier. Il fait toujours très chaud à l'est, avec plus de 30 degrés encore ce dimanche de la Lorraine à la Corse. C'est même la surchauffe des réseaux électriques dans le Vaucluse. Près de 5000 foyers sont privés d'électricité depuis hier soir sur Avignon. Des coupures, explique Enedis, à cause des très fortes températures amplifiées sur le réseau souterrain par les sols goudronnés. Adapter l'agriculture au changement climatique, justement. Le Premier ministre promet de nouvelles aides aux exploitants frappés de plein fouet par la sécheresse de cet été. Ces investissements, selon Sébastien Lecornu, seront prévus dans le prochain budget de la France, sous condition, bien sûr, du vote du Parlement à l'automne. De nouvelles chances de médailles en ce dernier jour des championnats d'Europe de natation. Léon Marchand, couronné hier sur le 200 mètres papillon, dispute le 400 mètres nage libre aujourd'hui. Et Johan Ndoye-Brouard, la finale du 100 mètres d'eau. Qui remportera le trophée des champions? Le RC Lens, vainqueur de la Coupe de France de foot, ou le Paris Saint-Germain, champion de la Ligue 1, déjà victorieux de la Super Coupe d'Europe cette semaine? Réponse ce soir, le coup d'envoi 20h45.
7: Des grêlons de la taille de boules de pétanque. Le 15 juillet dernier, un orage de grêle s'abattait dans le sud Ardèche. Au moins 10 000 véhicules endommagés, des milliers de toits qui ne sont plus étanches. Les dégâts sont considérables. Un mois après, Pierre-Jean Pluvy, que sont devenus les habitants impactés par cette grêle?
9: Le toit d'Alain, un habitant de Prades, est bâché. Les tuiles ont été cassées, fissurées. Les plafonds se sont effondrés quelques jours après.
10: On a été relogés gracieusement par la commune de Prades, qui nous a mis à disposition donc un appartement. Donc ça fait un mois qu'on est dehors.
9: Pour l'instant, c'est l'attente. Les experts doivent passer dans les jours qui viennent pour estimer les dégâts. Aujourd'hui, Alain a retrouvé le sourire et pris un peu de recul.
10: Je le prends avec le sourire aujourd'hui, oui. Mais vous serez venu le jour même, on ne rigolait pas du tout. On en pleurait même presque. Parce qu'on ne se rend pas compte à quel point on tient à sa maison. Quand on voit un déluge pareil et qu'on est impuissant parce qu'on ne peut rien faire, franchement, c'est démoralisant.
9: À quelques mètres de là, l'exploitation agricole de Jean-Marie et Isabelle, des maraîchers dont les cultures ont beaucoup souffert, alors que c'est la pleine saison des légumes d'été.
11: En termes de revenus, on a regardé, par exemple, sur un mois d'août, on rentre en maraîchage 4 800 euros, donc c'est notre plus gros mois de l'année. Donc là, qui va être impacté, c'est en juillet. Donc, comme je vous disais, on a réussi à vendre ce qui était un peu en floraison, qui n'a pas été cassé, abîmé par la grêle. Mais arrivé au mois d'août, il nous reste plus grand-chose.
9: Voilà, des toits bâchés à perte de vue, l'attente des experts, c'est comme ça qu'on pourrait résumer la situation un mois après l'épisode de grêle.
7: Et les bâtiments communaux ont également subi des dégâts, et là aussi, rien n'est réglé.
9: À Aubenas, 52 des 130 bâtiments communaux ont été plus ou moins touchés. Certains très gravement, comme la salle de billard ou le gymnase des Blaches. Là aussi, les experts doivent passer. Le château a pu rouvrir après avoir été sécurisé, comme l'explique le maire d'Aubenas, Jean-Romain Ribert.
12: On a eu près de 200 tuiles cassées, dont plusieurs d'entre elles qui menaçaient de tomber. Si vous prenez une tuile sur la tête qui tombe de la hauteur du château, ça risque d'être très très très problématique. Le fait d'avoir sécurisé tous les abords a permis de le réouvrir très rapidement, après seulement 2 semaines de fermeture.
9: Coût de l'opération, 62 000 euros pour le seul château. Au total, la ville a dépensé près de 250 000 euros pour des réparations provisoires. Les écoles n'ont pas été trop endommagées, mais la ville a dû intervenir sur la cuisine centrale qui va bientôt servir à nouveau 500 repas par jour.
0: Dans les infos de 9h, un matricide dans l'enclave des Papes.
7: Oui, un homme de 32 ans est soupçonné d'avoir poignardé sa mère. C'était dans la nuit de vendredi à samedi à Valréas. Une enquête est ouverte pour assassinat. Et puis dans le reste de l'actualité, Laurette Charpy, qui est née à Annonay, est au championnat d'Europe de gymnastique. Ce sont ses 8e championnats à seulement 24 ans. Elle vise le bronze par équipe. Est-ce que c'est possible? La gymnaste nous explique tout dans une demi-heure. 19e jour de suite en vigilance orange canicule, Axel.
0: 35 degrés, c'est la maximale du jour. C'était 37 hier. C'est déjà 2 degrés moins chaud que ces derniers jours de vagues caniculaires en Drôme et en Ardèche. On attend 32 pour Annonay et Romans. En début d'après-midi, 33 dans le Diois, 34 à Bourg-Saint-Andéol et Pierrelatte et 35 degrés pour l'agglo valentinoise. Côté ciel, c'est bien dégagé, bien ensoleillé toute la matinée et à partir de 13-14 heures environ, le ciel va devenir un peu changeant, voire même menaçant à certains endroits, puisque Météo France annonce des légers risques de pluie, voire d'orages, des risques qui concernent tout notre territoire. Patience, hein, ça va finir par se refroidir demain et mardi. Hein, pour tout le début de semaine, on nous annonce des maximales autour des 32-33 degrés. C'est déjà ça, on se rapproche des normales de saison. En tout cas, 8h35 sur la route, ça va toujours bien. Bison futé, voie jaune dans le sens des retours et des départs aujourd'hui. Et à cette heure-ci, pas de souci particulier sur les routes. Ça roule de manière fluide. Restez prudent tout de même si vous prenez le volant et on refait un nouveau point après les infos de 9h.
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0: 8h35, 36 minutes même en ce dimanche matin. Je vous raconte le programme qui nous attend avant 9h, là dans quelques instants, après avoir passé l'instant de votre vie. The Time of My Life, Bill Medley et Jennifer Warnes sur ici Drôme Ardèche. 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

0: My Life, Bill Medley et Jennifer Warnes pour la BO du film Dirty Dancing, bien sûr, à 8h40 sur le site en Ardèche.
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0: Comment rendre son cœur plus robuste grâce au mouvement? On va apprendre plein d'exercices pratiques avant 9h grâce à notre coach sportif Nordine Attab qui vient nous donner des conseils, des bons conseils concrets à appliquer facilement chez vous. Ça se passe tous les week-ends, on va le retrouver dans un gros quart d'heure, Nordine. Quant à nous, eh bien c'est l'heure de retrouver, comme prévu, notre Madame Sortie, Camille Principiano, qui nous déniche les pépites culturelles à sillonner sur le territoire drômois et ardéchois cet été. Camille, vous nous recommandez un festival qui prendra ses quartiers à partir d'aujourd'hui et jusqu'au 22 août. On part où ce matin?
3: Aujourd'hui, direction Lussas pour le fameux festival Les États Généraux du film documentaire. Festival créé il y a 37 ans, une véritable institution ardéchoise. Bonjour Fabienne Enclos.
4: Bonjour.
3: Vous êtes directrice générale et artistique d'Ardèche Images, association qui porte le documentaire sur le territoire ardéchois.
4: Absolument, sur le territoire ardéchois, mais aussi national et international, puisqu'Ardèche Images, c'est un festival qui a pris énormément d'ampleur au fil des années, mais aussi une école documentaire, universitaire, et puis de la diffusion territoriale sur l'ensemble de la région tout au long de l'année, et une vidéothèque, la première vidéothèque européenne de documentaire sur le sol ardéchois, en effet.
3: Alors, c'est un festival qui fait la fierté de ses habitants habitantes dans ce joli cadre du village de Lussas et qui est d'ailleurs coporté par les habitants.
4: Oui, c'est ça, absolument, oui. Dès la création, le pari, c'était vraiment de faire se rencontrer des mondes, à la fois un monde professionnel qui est plus urbain avec des cinéastes, des producteurs, etc., mais aussi des habitants des territoires en ruralité. Et donc la création de ce festival, elle a tout de suite été couplée à la co-organisation de projections chez les habitants ou dans les villages alentours, où là ce sont les habitants et les gens des villages alentours qui choisissent les films qu'ils désirent montrer.
3: Donc c'est une programmation exigeante et plurielle. Il y a aussi une vraie qualité des échanges avec des débats approfondis. Un festival convivial aussi, il y a des soirées au bar avec de la musique. Fabienne, on va plonger rapidement dans cette programmation, à commencer par ce fil rouge, cinéma et territoire en résistance cette année.
4: Oui, parce que quand on programme un festival ou quand on s'occupe d'un événement culturel en 2026, quand on commence à le faire en janvier, il y a la guerre partout, il y a des territoires qui disparaissent, il y a des événements climatiques assez catastrophiques et on se dit quel est notre rôle, nous, acteurs culturels, et que peut le cinéma aujourd'hui. Donc on a décidé on s'est dit qu'on avait besoin, nous, de sortir de notre impuissance personnelle ou collective et de s'inspirer et d'inspirer la jeune génération qui est très très très présente aussi au festival et de chercher dans les films patrimoniaux et contemporains du monde entier des formes de lutte collective qui ont abouti, que ce soit au Mozambique où des femmes ont réussi à refaire vivre un village, mais aussi 30 ans de cinéma argentin qui a traversé les dictatures, les crises économiques, etc. Voilà, on trouvait ça important.
3: Alors, 149 films, dont beaucoup de courts-métrages, mais aussi donc des longs-métrages. Il y a aussi des ateliers et programmations jeunes publics à partir de 8 ans, des séances d'archives amateurs, des projections chez l'habitant, on l'a dit, et puis des avant-premières en plein air. Dernier point, Fabienne, rappelez qu'il y a un tarif pour les Ardéchois, qui a quelques propositions qui sont gratuites, notamment cette soirée d'ouverture. On va peut-être rediriger les auditeurs auditrices vers le site internet.
4: Oui, absolument, ardèchimages.org. Il y a un dépliant aussi qui circule dans les villes et villages alentours qui s'appelle le parcours découverte et qui est un parcours d'une douzaine de films et qui seront présentés toutes par les équipes de films avec un tarif de carte découverte aussi pour les Ardéchois qui fait que la séance revient à 5 euros. Voilà.
3: Les États généraux du film documentaire, ça commence le 16 août, c'est jusqu'au 22 août à Lussas et dans les villages alentours. Fabienne, au revoir, merci.
4: Merci à vous.
0: Un festival à ne surtout pas manquer, donc vous l'avez entendu, 149 films, près de 4000 festivaliers attendus au cœur de notre belle Ardèche méridionale à Lussas.
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0: Déjà 25-26 degrés un petit peu avant 9h, là, un petit peu partout en Drôme et en Ardèche. On fera le point complet sur cette journée encore très chaude de ce dimanche 16 août après vos infos de 9h. Pour l'heure, c'est Véronique Sanson qu'on écoute avec cette chanson sur sa drôle de vie.

0: s'en lassera sans doute jamais de fredonner cet air avec Véronique Sanson, chanson sur ma drôle de vie sur Isidro Mardèche. 8h49, on retrouve notre coach sportif. Comme tous les week-ends, un petit peu avant 9h, Nordine Attab nous a rejoint dans 2 minutes pour être en forme. Et aujourd'hui, Nordine, vous nous expliquez quel mouvement privilégier pour protéger notre cœur.
1: Le cœur est un muscle et comme tous les muscles, il a besoin d'être sollicité régulièrement. Et la bonne nouvelle, c'est qu'il n'est pas nécessaire de courir un marathon pour en prendre soin. Des mouvements simples, pratiqués régulièrement, suffisent déjà à lui faire beaucoup de bien. Et il n'y a pas besoin de faire compliqué. On débute par un premier exercice de la marche fractionnée. Pendant une dizaine de minutes, vous alternez une minute de marche tranquille et une minute de marche plus rapide, sans jamais être essoufflé. L'objectif, gardez-le en tête, ce n'est pas de la performance, mais de varier le rythme. Vous alternez donc un moment durant lequel vous marchez tranquillement avec la capacité à pouvoir échanger avec une personne. Et ensuite, une minute durant laquelle vous accélérez. Et là, un peu plus de difficulté à parler. Et vous alternez comme ceci durant 10 minutes.
0: Donc protéger son cœur, ça ne veut pas forcément dire faire du sport intensif.
1: Exactement. Ce qui compte le plus, c'est la régularité. Quelques minutes chaque jour valent souvent mieux qu'une grosse séance de temps en temps. On continue par un deuxième exercice durant lequel on va monter et descendre une marche. Vous vous placez devant une marche d'escalier ou un trottoir bien stable. Ça y est ? Vous y êtes, et à partir de là, vous montez tranquillement un pied puis l'autre avant de redescendre, en gardant un rythme confortable. Alors, quand je dis confortable, comme tout à l'heure, vous devez avoir la capacité à pouvoir échanger avec une personne. Et là, vous serez sur le bon rythme. Et cet exercice, vous pouvez aussi l'effectuer en vous aidant, par exemple, d'une rampe ou d'un mur si besoin. Grâce à ça, vous allez obtenir davantage de stabilité. Et vous pouvez jouer aussi avec du fractionné. Par exemple, 30 secondes durant lesquelles vous allez monter une marche tranquillement et ensuite 30 secondes sur un rythme un peu plus soutenu. Et vous pouvez effectuer cet exercice durant 10 minutes. Au final, le meilleur exercice pour le cœur est souvent celui qu'on est capable de refaire régulièrement. Alors, inutile de chercher la perfection, car en matière de santé cardiovasculaire, chaque pas, chaque montée d'escalier et chaque mouvement compte. Allez, à vous de jouer.
0: Notre cœur est plus robuste grâce à vos beaux conseils, Nordine, qu'on peut retrouver également sur ici.fr et sur notre application ici, ICI, bien évidemment. 8h51, nous on continue en musique. Je rappelle qu'on aura votre horoscope avec Catherine Biguet un petit peu avant 9h, là dans 7-8 minutes environ. Et là c'est Indochine, le chant des signes qu'on écoute sur Isidro Mardèche. Bon dimanche tout le monde.

0: Le chant des cygnes, Indochine, sur Isidre Mardèche. 8h55, tu as une petite idée de sortie pour vous en ce moment. Si jamais vous êtes dans les Baronnies, dans la Drôme Provençale, vous pouvez peut-être profiter du festival Parfum de Jazz. Ce festival qui a à cœur de promouvoir les groupes dirigés par des femmes, notamment avec la volonté de mettre en avant les instrumentistes, comme c'est le cas de Sophie Allour, qu'on a eu le plaisir de recevoir en ce début de semaine, la saxophoniste virtuose Sophie Allour, qui revient faire un concert du côté de Donzère. Ce sera le 22 août prochain. Samedi prochain à 21h dans cette 37e édition du festival Parfum de Jazz. Notez bien le rendez-vous avec Sophie Allour. Et vous avez toutes les infos, hein, tous les autres concerts et autres soirées prévues jusqu'au 22 août prochain. D'ailleurs, oui, ce sera la fin de ce festival avec le concert de Sophie Allour. Vous retrouvez tout ça donc sur parfumdejazz.com.
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0: Bon dimanche tout le monde, vos infos de 9h arrivent dans 3 minutes et juste avant, comme d'habitude, c'est Catherine Viguier que l'on retrouve pour regarder un petit peu vers les astres avec elle et l'horoscope de ce dimanche 16 août, une opposition Saturne-Neptune au Bélier à la Lune aujourd'hui, nous raconte Catherine, avec cette opposition qui fait donc parler d'elle.
11: Entre le signe de la Balance et du Bélier. Bélier, une opposition concerne l'un de vos liens, de cœur ou professionnel, vous êtes très concerné. Taureau, tout se passe en vous, vous pourriez vous sentir impuissant, mais c'est passager. Gémeaux, allez-vous remettre en question une amitié, un projet? Bon, ce peut être pour votre bien. Cancer, si vous attendez une réponse importante, il faut aussi faire face, alors restez digne. Lion, vous pourriez être déstabilisé par une situation en vacances ou lors d'un déplacement. Vierge, l'opposition du jour pourrait jouer côté finances, sur votre bien-être aussi et sur vos relations intimes. Balance, une relation vous interroge ou vous pose problème, qu'est-ce qui est le mieux pour vous? Scorpion, alors de belles perspectives, mais il faut veiller sur votre jolie personne et éviter de vous inquiéter de trop. Sagittaire, tout ce qui a trait à votre ego, à votre désir d'être aimé, reconnu, sera d'actualité. Capricorne, une situation, une personne vous agace et vous allez réagir, mais cela vous coûte. Verseau, où que vous soyez, vous hésiterez un moment, puis vous allez vous décider. Poisson, les finances sont favorisées, il y a de l'incompréhension dans l'air. Bon, demain ça ira mieux. Et pour nous tous, on veille sur notre cœur, on le préserve des tumultes.
0: Merci Catherine, un horoscope que vous pouvez écouter et retrouver sur ici.fr et sur notre application Ici. 8h59, le soleil est en train de se lever dans le ciel, de prendre de la hauteur. On fera le point complet sur votre météo après les infos de 9h. Un point aussi sur les conditions de circulation, même si pour l'instant tout va plutôt bien en ce dimanche matin. Ensuite, c'est Jordan Soubéran, tiens, qu'on retrouvera entre 9h et 10h et qui est avec nous chaque dimanche pour parler de nos animaux et nous. On parlera notamment de chiens ce matin avec Jordan, ce sera aux alentours de 9h15. Et puis vous le savez, ensuite on parlera vin et millésime entre 9h30 et 10h avec la sélection de notre caviste, avec Christophe Santos, qu'on retrouvera également, le professeur de sommellerie au lycée hôtelier de Tain-l'Hermitage notamment, qui sera aux côtés d'Héloïse Erignac. Bref, un programme très très sympa qui nous attend après les infos de 9h.
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0: Ici premier sur l'actu locale en Drôme et en Ardèche, il est 9h. Robin Montel.
12: Des grêlons de 5 à 7 cm après un mois après cet épisode météo exceptionnel dans le secteur d'Aubenas. La ville a déjà dépensé près de 250 000 euros pour mettre en sécurité des bâtiments publics. Chez les particuliers, c'est l'attente. Les experts sont en train de passer pour les toitures endommagées. Il y en a plus de 1000 à Aubenas. Comment être remboursé par son assurance? Le maire Jean-Romain Ribert s'inquiète pour la suite.
13: Si la grêle n'est prise en charge que par des assurances qui sont sur du droit privé, j'ai la peur que l'application de coefficients de vétusté sur des toitures fasse que des habitants avec parfois des moyens qui seraient limités viennent à dire si on a une toiture, il y en a pour 40 000 euros de réparation, que là-dessus, l'assurance vient appliquer un coefficient de vétusté parce que la toiture aurait 50 ans à 60-70%, mais après qui va payer le reste? Et ça peut être des situations très délicates, d'où le fait que nous avons sollicité un fonds d'urgence pour pouvoir accompagner les habitants. Et puis, nous avons aussi entrepris de déposer le dossier par rapport à la reconnaissance de catastrophe naturelle, même si le préfet a rappelé le lendemain que la grêle ne faisait pas partie des critères reconnus et retenus.
12: La foudre a déclenché un incendie impressionnant en Ardèche hier. Des flammes sur le plateau des Gras à Joyeuse, beaucoup de fumée visibles alentours. Le feu a parcouru 45 hectares avant d'être fixé vers 22h30. 80 pompiers, 3 canadaires et un avion d'âge étaient sur place au plus fort de l'incendie. Des images saisissantes à voir sur ici.fr.
0: De la pluie pour éteindre les fumerolles à Bellegarde en Diois.
12: Mais une pluie qui complique la logistique des pompiers. Les routes creusées au milieu des forêts sont mouillées, beaucoup de boue. Les soldats du feu sont vigilants pour ne pas faire d'accident. Toujours 400 hectares parcourus dans le massif du Clapsin.
0: Les flammes qui ravagent aussi la Belgique.
12: Oui, le pays connaît l'un des incendies les plus violents de son histoire. Plus de 2700 hectares brûlés. Ça se passe dans une grande réserve boisée, très prisée des randonneurs et proche de l'Allemagne. Des habitants ont reçu l'ordre d'évacuer. Et dans les Landes, l'incendie au sud de Biscarrosse dépasse les 1700 hectares ce matin. Pas de reprise majeure cette nuit, annonce la préfecture du département. Juste au sud de la Drôme, à Avignon, près de 5000 personnes sont privées d'électricité depuis hier soir, indique ICI Vaucluse. La cause, les fortes chaleurs, jusqu'à 80 degrés relevés sous le goudron, indique Enedis. Le réseau souterrain est en surchauffe. Après la découverte du corps d'une femme de 52 ans à son domicile de Valréas, dans l'enclave des Papes, c'était dans la nuit de vendredi à samedi, un individu a été interpellé. Il s'agit du fils de la victime, Anouk Caron.
14: Oui, il a été arrêté hier au petit matin par les gendarmes, prévenu dans la nuit par un autre fils de la victime. Selon le parquet de Carpentras, le suspect a été placé en garde à vue et une enquête a été ouverte pour assassinat. L'homme, âgé de 32 ans et placé sous curatelle, a reconnu les faits. D'après les premiers éléments de l'enquête, le corps de sa mère, une femme de 52 ans, présentait une plaie principale profonde au niveau de la gorge et plusieurs autres plaies dans le cou et sur le visage. Un couteau pouvant avoir été utilisé lors des faits a été saisi, précise le parquet, et une autopsie doit avoir lieu dans les prochains jours.
0: Une cagnotte pour soutenir les proches de Katerina et aider à financer ses obsèques.
12: Cette mère de famille a été tuée à Bolène dans le Vaucluse par son ex-compagnon il y a 10 jours. Katerina était commerçante chez nous dans la Drôme, à Saint-Paul-Trois-Châteaux. Les commerçants de la commune ont partagé cette cagnotte sur les réseaux sociaux. Sébastien Lecornu écrit aux agriculteurs. Le Premier ministre promet des mesures de soutien et d'investissement pour l'agriculture dans le projet de budget pour 2027. Dans cette lettre, il confirme les aides déjà annoncées pour les élevages et les cultures frappées par la sécheresse. Lettre publiée au lendemain de la validation de la loi d'urgence agricole. Elle sera promulguée sans attendre, affirme le Premier ministre.
0: Le festival du documentaire est de retour à Lussas, en Ardèche.
12: Oui, c'est l'un des grands rendez-vous du cinéma en France. Les états généraux du film documentaire commencent aujourd'hui chez nous. L'année dernière, le festival a battu un record d'affluence avec 24 000 entrées. Au programme de cette 38e édition, des rencontres et des projections d'archives sur les conflits mondiaux, mais aussi sur la résistance, le festival est lancé pour une semaine. Elle va tenter de décrocher une 7e médaille au championnat d'Europe de gymnastique à Zagreb, en Croatie. Laurette Charpin, née à Annonay et licenciée à Saint-Étienne, est à la tête de l'équipe de France. Dans un groupe rajeuni qualifié pour la finale par équipe avec 3 filles sur 5 nées en 2010. Laurette Charpie, du haut de ses 24 ans, fait figure d'ancienne, plus expérimentée. Elle avait ramené le bronze par équipe l'an dernier et c'est encore son objectif cette année.
15: Je suis très contente de faire partie de cette belle équipe. J'ai eu un début de saison un peu compliqué avec des blessures et c'était vraiment le premier gros objectif de la saison, de participer au championnat d'Europe. Donc je suis déjà très contente d'être ici. Je savais que pour aller chercher des finales individuelles, ce serait peut-être encore un peu tôt. Il faut que je peaufine encore mes mouvements, surtout barre et poutre. Par exemple, au barre, c'est un nouveau mouvement depuis un petit peu plus d'un mois. Donc il y avait le potentiel, mais c'est vrai que le niveau européen est quand même très élevé. Mais ça sera pour les prochaines années, j'espère. Mais de toute façon, je suis venue à ces championnats d'Europe en ayant vraiment pour gros objectif cette médaille par équipe.
12: Et hier après-midi, sa compatriote de 16 ans, Elena Kola, a remporté l'or et l'argent en individuel. De quoi motiver toute l'équipe. Finale à suivre dès 16h. Dernier jour au championnat d'Europe de natation. Dans les bassins ce matin, Léon Marchand se teste sur une nouvelle épreuve, le 400 mètres crawl. C'est dans une vingtaine de minutes. Hier soir, la star française de la natation a remporté l'or sur le 200 mètres papillon. Et dans les rues de Birmingham, c'est le marathon ce matin chez les femmes, pas de françaises. La course homme, c'est dans une demi-heure avec 4 tricolores. La météo, Axel.
0: Il va faire chaud, sans trop de surprises. 19e jour de vigilance orange canicule d'affilée en Drôme et en Ardèche. Et même si les journées les plus chaudes de cette vague sont derrière nous, Météo France annonce quand même 35 degrés pour la maximale du jour. Côté ciel, c'est un peu comme hier, avec beaucoup de soleil jusqu'à la mi-journée, puis un ciel qui va un petit peu se couvrir, devenir changeant, voire même menaçant, avec des risques de pluie et de petits orages éparses pour quasiment tout notre territoire. 32 degrés à Annonay et Romans en début d'après-midi, 33 dans le Diois, 34 à Pierrelatte et Bourg-Saint-Andéol est 35 degrés attendu à Valence. Le début de semaine, lui, s'annonce chaud, mais pas trop non plus, avec beaucoup de soleil, sans surprise, et 33-34 degrés côté maximal jusqu'à mercredi prochain.
12: Et sur les routes, comment on roule ce matin ?
0: Eh ben, ça roule très bien. Ouais, je vous ai fait signe pour que vous me relanciez sur les routes, mais en fait, je regarde mes écrans, mais je me dis, mais non, mais tout va bien, en fait, Robert.
12: Bonne nouvelle.
0: Ouais, exactement, pas de nouvelle, bonne nouvelle. En tout cas, d'après nos écrans, ça ne ralentit pas. C'est plutôt fluide si vous prenez le volant ce matin. Évidemment, on vérifiera si la situation est toujours tranquille aux alentours de 9h30. Quant à vous, Robin, on vous retrouve tout à l'heure à 10h. À tout à l'heure.
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0: 9h07, bon dimanche, avec ici Drôme Ardèche. Je vous raconte le programme dans quelques instants. Ce sera juste après Soft Cell, Tainted Love sur ici.

0: celle Tainted Love à 9h10 sur Isidro Mardèche.
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0: Alors, Héloïse Erignac reviendra très très bientôt, mais vous avez sans doute reconnu que ça n'était pas Héloïse qui vous accompagnait depuis ce matin à 7h. Axel avec vous toute la matinée, bien évidemment. Et c'est Jordan Souverain aussi qui nous a rejoint ce dimanche pour nos animaux et nous. C'est votre rendez-vous animalier du dimanche en compagnie d'hommes et de femmes pour qui les animaux ont une place particulière. Leur petite bête d'amour, Jordan Souverain, rencontre ce dimanche avec une ardéchoise fan de chiens qui passe la majeure partie de son temps en leur compagnie.
2: Et oui, exactement. Cette semaine, je vous propose de partir à la rencontre de Sarah Coquelin, dont la passion pour la race canine n'a d'égal que sa passion pour les équidés. Cette sud-ardéchoise occupe effectivement la majeure partie de son temps à s'occuper de ses chiennes et de son chien, qu'elle éduque à l'obéissance, un indispensable à la sociabilité que toutes et tous les propriétaires de chiens devraient pratiquer, et qu'elle éduque également à la conduite de troupeau. Vous entendrez dans ce reportage la porosité qu'il existe entre ces deux pratiques qui lui permettent d'entretenir une véritable relation de confiance et beaucoup de complicité avec ces animaux.
0: Parfait, c'est bien noté, Jordan. On va vous retrouver avec votre ardéchoise d'ici 3 minutes, juste après avoir écouté Mr. Big ce matin avec Wild World sur Isidro Mardèche. Il est 9h11, je vous souhaite un bon dimanche.

0: Mr Big, à l'instant avec Wild World à 9h15 sur votre radio, ici Drôme Ardèche. Jordan Soubeyran aime la nature, les animaux, et elle a décidé de les mettre à l'honneur, ainsi que ceux qui s'en occupent, dans Nos Animaux et Nous, chaque dimanche. Et ce matin, focus sur Sarah et ses chiens.
1: Après avoir suivi des études dans le milieu agricole, Sarah Coquelin s'est très fortement intéressée au monde canin. Avec ses chiennes et son chien, elle fréquente les clubs canins où elle les entraîne à l'obéissance, une discipline qui lui sert également pour son travail à la conduite de troupeaux.
2: Votre premier chien, le tout premier chien.
3: Ah, le premier.
2: Ouais.
3: C'était Billy. Et Billy, c'était un chien que j'avais récupéré à la SPA des Amandiers à la Ville-Dieu. Et lui, bon, il était un petit peu problématique, un petit peu agressif avec ses congénères. Donc, vu que je ne savais pas trop comment gérer ça, c'est à ce moment-là, du coup, que je me suis dit, je vais me rapprocher d'un club canin pour pouvoir faire les fameux cours d'éducation. Et puis, ils m'ont donné des conseils. Ça m'a beaucoup aidé. Il fait partie aussi du cheminement des autres chiens et d'où j'en suis aujourd'hui.
2: Non, pas de visage.
3: À Yoli qui fait des bisous.
2: Mais oui, je vois ça. Voilà. Je dois sentir moi-même le chien.
3: Mais le fait d'entraîner son chien régulièrement, de toute façon, ça améliore déjà le confort juste dans la vie quotidienne avec son chien. Après, moi j'aime bien des chiens aussi polyvalents qui peuvent vraiment s'adapter. Ça, ils peuvent passer du chien de travail qui s'occupe des moutons au chien avec qui ce week-end je suis allée me baigner au bord de la Drôme avec des personnes, d'autres chiens et tout. Et voilà, le chien sait se calmer aussi et passer des bons moments avec moi sans m'embêter. Huguette, étant donné que c'est un border collé, à un moment donné, je me suis dit, pourquoi pas essayer le troupeau ? On me l'a proposé. Il faut vraiment donc de travailler l'obéissance, quoi qu'il arrive, ça peut toujours servir. Dans l'obéissance, on fait des stops, on arrête le chien en plein élan. En troupeau, c'est exactement la même chose. À un moment donné, quand le chien il est parti avec les moutons, on le stoppe. Et c'est un ordre qui est très important en troupeau. Donc cet ordre-là, par exemple, moi je l'ai d'abord travaillé en obéissance. Bon, et après, quand j'ai fait du troupeau, j'ai pu facilement le mettre sur ma chienne. Okay, mais voilà, ouais. Donc pour moi, ça a un sens de faire les deux disciplines. Et, ouais. Et quand Huguette fait du troupeau, je la sens tellement heureuse. Et ça, je pense que c'est dans sa génétique de border collé aussi. Et ça me fait plaisir de voir aussi ma chienne heureuse de faire ça. On voit qu'elle fait ce pourquoi elle est faite à la base. Ça, c'est génétique.
1: Pour la suite, un des objectifs de Sarah est de partir en estive avec ses chiennes, garder les troupeaux de propriétaires ovins pour devenir bergère en somme.
0: Un bien bel avenir qu'on souhaite plein d'amour et de joie à Sarah et ses chiens. La chronique de Jordan Soubeyran, Nos Animaux et Nous, est à réécouter avec encore plus d'infos sur ici.fr. Il est 9h17, en ce dimanche matin, c'est l'heure de jouer sur Ici Drôme Ardèche. 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Je vous souhaite bonne chance justement et on se retrouve après Daniel Balavoine, le chanteur sur Ici Drôme Ardèche. A tout de suite. 04 75 40 10 10.

0: chanteur Daniel Balavoine, bien sûr, sur ici Drôme Ardèche. On accueille Martin qui est avec nous depuis Livron. Bonjour Martin.
1: Bonjour.
0: Bonjour à vous. Ça va, vous passer un bon dimanche jusque là, Martin?
1: Oh oui, très bien. Là, je vais chercher les croissants, les pommes chocolat pour la famille.
0: Oh bah c'est très bien. Ça, c'est un dimanche qui démarre bien, effectivement,
1: Ah bah oui.
0: Alors qui prend quoi dans la famille en termes de pain, de petit déjeuner?
1: Eh ben, ma femme, ça va être des croissants, ma fille aussi, okay. Et ben, le chocolat, ce sera pour moi et mon fils.
0: Ah, c'est drôle, voilà. Ça. Les petits gars, ils prennent le chocolat et les filles, elles restent au nature. Très bien. Bon, Martin, parlons peu, mais parlons bien. Je vais vous poser une question et si la réponse est bonne, vous aurez les quatre entrées pour faire profiter la femme, la fille et le fiston pour aller à la Cité du Chocolat à Tain-l'Hermitage, bien évidemment, la Cité du Chocolat Valrhona. Vous êtes prêt, Martin?
1: Oui.
0: Alors, c'est parti. Les Chamolacois et Chamolacoises, ils habitent en Drôme ou en Ardèche?
1: Oula. Ah, je serais tenté de dire la Drôme.
0: Eh bien, Martin, vous avez été bien tenté.
1: Super.
0: Eh ouais, effectivement. Je sais pas si vous avez le village, du coup, là, je parlais de Chamolac, tout simplement.
1: Eh ben, je l'avais pas, mais...
0: Chamaloc.
1: Je connaissais, mais voilà, j'étais plus sur la Drôme quand même.
0: Ah oui, non,
1: je
0: mais c'est
1: des Drômes, moi.
0: C'est bien vu, Chamaloc, qui est au pied du Vercors, là où on retrouve pas mal de champs de lavande, notamment. Mais vous avez eu du nez, en tout cas, Martin, et elles sont pour vous, ces quatre entrées, pour aller à la Cité du Chocolat Valrhona à Tain-l'Hermitage. Bravo, Martin.
1: Eh ben, c'est super, je vous remercie.
0: Avec grand plaisir, et puis je vous souhaite un beau petit déj à vous et toute la famille, alors, à Livron.
1: Merci beaucoup.
0: Allez, bon dimanche, au revoir Martin.
1: Merci, vous aussi.
0: Les cadeaux, c'est toute la journée, toute la semaine, toute l'année, en fait, tout simplement. Sur ici Drôme Ardèche, la preuve, évidemment, on remettra votre fameux passeport de l'été tout à l'heure entre 11h et midi avec notre jeu, le 421 pour l'heure. La suite, c'est en musique, on va écouter Gilbert Montagnier. Et puis le petit pêcheur, le carton de l'année, de l'été, c'est Manon Lisa qui arrive dans un instant.
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0: Gilbert Montagnier, on va s'aimer à 9h30 ce matin sur Ici Drôme Ardèche. 9h30, on retrouve Nelly Sorbier pour quelques petites infos sorties.
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0: Il est 9h32, on continue notre matinée ensemble sur Ici et Drôme Ardèche. Et jusqu'à 10h, on va passer en mode vin, en mode millésime, avec notamment Christophe Santos, le professeur de sommellerie du lycée hôtelier de Tain-l'Hermitage, qui va faire un petit coup de projecteur sur l'appellation Mentou avec Héloïse Erignac. Ce sera après les Brothers Johnson sur Ici Drôme Ardèche.

0: The Brothers Johnson avec Stomp à 9h36 sur Ici Drôme Ardèche. Comme prévu, on retrouve Christophe Santos, notre professeur de sommellerie du lycée hôtelier de Tain-l'Hermitage, qui est là comme chaque dimanche en compagnie d'Héloïse Erignac pour une balade millésimée à la découverte de l'appellation Mentoux aujourd'hui.
1: Bonjour Héloïse, bonjour à tous.
2: Nous sommes en Vallée de la Loire aujourd'hui.
1: Oui, Vallée de la Loire avec... Là, on va dans le Berry. Alors, vous voyez, vous rappelez l'histoire de la Vallée de la Loire, Nantes, tout ça, le Saumurois, l'Anjou. Là, on est vraiment dans le centre. On est proche de Bourges, on est proche des copains de Pouilly-Fumé, de Sancerre. D'ailleurs, les vins de Mentoux-Salon, c'est l'appellation dont on parle aujourd'hui. Petite appellation qui... Alors, je dis pas qu'elle souffre de la notoriété de ses voisins Pouilly et Sancerre, mais... On garde finalement l'esprit de l'endroit, des jolis terroirs de calcaire, de marne. On a vraiment des terres de vin extraordinaires. Il fait un peu frais, ce qui fait que ça correspond vraiment à la culture de la vigne. Et en même temps, on arrive à se faire plaisir, parce que je vous dis, le rapport prix-plaisir dans ces endroits-là est juste extraordinaire.
2: Ce sont des rouges, ce sont des blancs, il y a des rosés ?
1: Oui, il y a un petit peu de rosé. Et les cépages qu'on va avoir dans le coin, donc c'est le Sauvignon pour les blancs. Sauvignon, on avait déjà parlé à Bordeaux, ça pour les blancs, pas confondre avec le Cabernet Sauvignon. Les rouges et les rosés, c'est du Pinot Noir. Pinot
2: D'accord.
1: Noir, vous rappelez, ça on en trouve en Bourgogne.
2: Pour quel goût ?
1: Alors le goût, c'est l'esprit très fruité du Sauvignon. Déjà des robes pour les blancs éclatantes, presque avec des reflets verts. Ce côté agrumes, citrus, citron, très tendu, et puis des rouges et des rosés qui sont assez souples. Rappelez-vous que le Pinot Noir, quand on en parlait pour la Bourgogne, c'est des robes qui sont assez claires, des fruits un peu acidulés, de la cerise, ce côté un peu griotte, et des vins très faciles à boire. C'est vraiment des vins dont on a envie. Par exemple, nous, chez nous, nos vins, ils sont des fois un petit peu plus épais, nos syrahs sont un peu plus de corps. Là-haut, il y a ce côté un petit peu plus acidulé qui fait que chez nous, avec nos tanins, des fois, on a du mal un peu à goûter ces vins-là parce qu'on les trouve un peu acides, un peu verts. Pourtant, il y a une vraie complexité, il y a une vraie gourmandise du fruit qui a noté sur cette appellation Mentoux-Salon.
2: Et on va boire ça sur des plats un peu délicats ?
1: En fait, le fait qu'il soit accessible financièrement va faire qu'on va pouvoir y aller sur de la cuisine où on reçoit des copains, on peut faire une cuisine un peu du vendredi ou du samedi, j'en sais rien. Un bon soufflé au fromage, ça peut être une version avec du Mont d'Or, vous savez, ces boîtes chaudes. On la sort de sa boîte et on fait une espèce de soufflé. Ça va être bien généreux et en même temps, on aura la texture un peu légère du soufflé. Ça peut fonctionner. Une petite salade verte à côté, un filet de truite comme ça sur la peau avec un beurre citronné. Si on a des mandarines, par exemple, on met un petit beurre de mandarine, ça va changer. Puis l'aromatique, on le retrouvera dans notre vin.
2: Qui est citronné un peu, vous le
1: voilà,
2: disiez.
1: Voilà, exactement, le côté très agrume. Et puis pour le rouge, on peut aller chercher, moi je trouvais en préparant la chronique, que l'idée du veau, c'était pas mal, parce que c'est une chair qui est quand même assez délicate. Alors ça peut être le filet mignon, qu'on peut faire comme ça, rôti au four, quelques gousses d'ail, faire un joli jus, une écrasée de potimarron. On met une patate dedans un peu pour lier, et puis ça peut fonctionner. Ça peut être aussi un osso buco. Et puis je pensais à quelque chose d'un peu coquin, un pain de campagne, pas trop gros, une vingtaine de centimètres, une boule que vous achetez chez votre boulanger, vous ouvrez l'intérieur, on enlève la mie et on va garnir avec du reblochon sans enlever la croûte. On met un petit morceau d'ail, une petite tombée de vin blanc et en fait on va refermer le couvercle 30 minutes au four, pas trop fort, et en fait vous mangez ça, vous faites des petits croûtons comme ça, une espèce de fondue.
2: C'est une fondue, une auto-fondue de reblochon.
1: Une fondue reblochon, ça peut quand même bien fonctionner, un blanc ou un rouge de Mentoux-Salon. À savoir que la région là où produit un fromage de chèvre typique est le crottin de Chavignol, qui peut aussi fonctionner, mais l'idée du reblochon peut-être peut se tenter. Voilà.
2: Il n'aura pas duré longtemps mon régime d'après-fête. Voilà. Merci beaucoup Christophe Santos.
1: À la semaine prochaine.
0: Les conseils bien gourmands aujourd'hui de Christophe Santos, notre sommelier en chef sur Ici Drôme Ardèche. Il est 10h20, on va rester dans le domaine de la sommellerie des bons crus avec dans quelques instants un petit détour à Bourg-de-Péage pour rendre visite au caviste Rhône Magnum, Cyril Coniglio qui sera avec nous pour nous conseiller des bonnes bouteilles à partager entre copains avec modération bien évidemment. Avant 10h, j'ai reçu des bonnes idées sorties justement autour du vin qui se passe en ce moment en Drôme et en Ardèche. Je vous dis tout dans une minute.

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3: On parlait de bonnes idées sorties autour du vin. Sachez que le 5 septembre prochain, ce sera la 29e fête des vins de Saint-Péray à l'occasion. C'est une randonnée pédestre qui est organisée, plusieurs même randonnées pédestres qui seront organisées avec des distances de 9 km, 15 km, voire même 24 km au milieu des vignes, avec des dénivelés autour des 300, 400 mètres pour gambader comme ça au milieu des vignes et surtout bien déguster les différents cépages autour de Saint-Péray. Ça se passe le samedi 5 septembre pour cette 29e fête des vins de Saint-Péray. Et puis, l'Office de tourisme Ardèche Hermitage, en partenariat avec les viticulteurs de la région, vous propose tous les jeudis de l'été des apérovignes. Ça dure jusqu'au mardi 27 août prochain. Partagez un moment unique lors d'un apéro au cœur des vignes. Vin emblématique, gourmandise locale et coucher de soleil. Une soirée savoureuse à vivre en toute convivialité. Vous pouvez vous inscrire pour ces apérovignes. Ça se passe sur le site ardèche-hermitage.com. Et il commence bien ce dimanche, tranquillement, ensoleillé, mais pas trop chaud. Pour l'instant, en Drôme et en Ardèche, on fera votre météo après vos infos de 10h. Avant, on va aller à Bourg-de-Péage rendre visite à notre caviste Cyril Coniglio de la cave Rhône Magnum, qu'on va retrouver après Phil Collins. Two Hearts, tout de suite sur les Cidres Ardèche.

0: Phil Collins avec Two Hearts à 9h46 sur Ici Drôme Ardèche.
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0: On descend en quelques marches et on arrive dans notre cave à vin sur Ici Drôme Ardèche. Bonjour Cyril.
3: Bonjour.
0: Cyril Coniglio de la cave Rhône Magnum à Bourg-les-Valence, installé depuis 13 ans maintenant. Cyril, avant de passer à la sélection, présentez-nous un petit peu votre cave. Vous n'êtes pas tout seul, hein, je crois bien.
3: Oui, on travaille en couple, un couple de maîtres cavistes. Ce qui est très rare, hein. On n'est que deux couples en France d'être maître caviste. Donc oui, avec Laetitia, donc on a la cave Rhône Magnum, oui, effectivement, à Bourg-les-Valence, après avoir été 11 ans à Pont-de-l'Isère. Maintenant, on est à Bourg-les-Valence.
0: Bon, Cyril, c'est un peu les vacances, là, c'est la période. On imagine qu'il y a quelques-uns de nos auditeurs, nos auditrices qui vont se retrouver entre copains, entre copines ou en famille sur une bonne tablée. Qu'est-ce qu'on peut conseiller comme bouteille de table en ce moment? Un vin qui reste accessible, mais qui fait quand même plaisir au palais?
3: Oui, dans la facilité. Alors, comme on est quand même sur une radio locale, j'ai pris des vins locaux. Eh bien, pour le canon facile à boire sans complexe, c'est une Syrah que j'ai sélectionnée et qui est issue du domaine Philippe et Vincent Jaboulet. Donc, domaine familial, hein, puisque c'est le père et le fils.
0: Ouais.
3: Jaboulet étant un nom quand même connu, puisque ouais. Avant ils étaient copropriétaires avec le reste de la famille de Jaboulet aîné. Mais depuis quelques années, ils sont maintenant indépendants. Et ils font une Syrah qui est en vin de pays, tout simplement. Donc, des jeunes vignes issues de soit de terroirs de Creuse-Hermitage qui n'ont pas encore l'appellation, ou de terroirs un peu plus maigres qui sont sortis de l'appellation Creuse-Hermitage. Donc voilà, là, on vise vraiment le vin de pays par excellence, avec la finesse, l'élégance, le côté épicé. Et surtout, voilà, très, très peu de tanins, du soyeux pour être accordé avec une multitude de places, un vin qui est polyvalent. Et surtout, c'est un vin qu'on peut boire un peu rafraîchi avec ces températures. On dit souvent le rouge, faut le boire à température, alors que c'est faux. Le rouge, ça se boit frais. 18 degrés, c'est frais. Mais là, on peut même le baisser à 14 degrés, un vin comme ça.
0: Ah ouais.
3: Donc voilà, un quart d'heure, 20 minutes au réfrigérateur. Et voilà, on attend les copains et les copines, une planche de charcuterie et on se régale.
0: Parfait. Le domaine Jaboulet, donc pour se marier, vous l'avez dit, avec une multitude de plats pour cette première bouteille. Alors, deuxième scénario, imaginons, Cyril, que, je sais pas moi, le beau-père ou la belle-mère vous a prêté sa maison de vacances là dans les baronnies pendant 3 semaines, quand même un très beau cadeau, et que vous voulez lui offrir une bonne bouteille pour le remercier de ce prêt pour cette location de vacances. Vers quoi on pourrait se diriger, par exemple, comme bouteille?
3: Ça mérite, oui, un grand vin. En local, alors, on parle souvent de vin de garde. Vin de garde, c'est un vin qu'on peut garder quelques années. Et souvent, on dit le rouge se garde plus que le blanc. Eh bien là, je prouver que le blanc peut très bien se garder. Parce que je vous ai sélectionné pour un cadeau comme ça, un Creuse-Hermitage blanc, donc issu du domaine Combier, mais avec une cuvée assez particulière qui s'appelle le Clos des Grives. Et c'est une bouteille issue de vieilles vignes, alors essentiellement de Roussanne, ce qui est assez rare aussi d'avoir des vins essentiellement issus de la Roussanne. C'est surtout la Marsanne qui est plantée chez nous. Il y a de la Roussanne qui vient souvent en complément, mais là, elle est presque à 95%. Et cette Roussanne, elle fait que le vin, la façon dont il est travaillé aussi sur ces terroirs avec beaucoup de galets roulés, il a une densité, il a une puissance qui donne un vin qui est capable de vieillir. Voilà, c'est un vin, pour en avoir goûté, qui avait passé les 10 ans, ça se garde très très bien. Donc comme quoi, un vin blanc peut également rester en cave et patienter jusqu'à ce qu'il soit sur des arômes, voilà, plus confits, plus sur le sous-bois. Enfin voilà, c'est magique quand on déguste des vins blancs qui ont pris de l'âge de ce domaine.
0: Eh ben, vous nous prenez à contre-pied là pour ravir nos sens, notre palais finalement, du rouge pour de la fraîcheur et du blanc pour du vin de garde. On prend, Cyril, en tout cas. Merci pour les bons conseils.
3: Avec grand plaisir. Le but du jeu, voilà, c'est d'avoir des jolis canons, de partager.
0: Eh ouais, pour passer des bons moments, évidemment, avec modération, hein, ça va de soi. N'hésitez pas non plus à les suivre, hein, sur les réseaux. Vous êtes très actifs, hein, sur Facebook, sur Instagram, et allez voir un petit peu ce qu'ils font, ce qu'ils vous proposent sur leur site rhone-magnum.fr. Merci Cyril, bel été.
3: Merci, bel été aussi. C'est gentil, merci.

0: Dalida, version 2026, avec la version de Jennifer de Mourir sur scène à l'instant sur le Cidre Mardèche. Vos infos de 10h arrivent dans quelques instants et après ce sera Jean-Bernard Catella qu'on va retrouver jusqu'à 11h. Jean-Bernard qui va nous amener un petit peu partout dans Bienvenue chez vous. On ira notamment à Tournontain pour le festival des humoristes. On fera aussi de la grimpe, mais pas n'importe quelle grimpe puisqu'on va grimper à des cèdres plusieurs fois centenaires du côté d'Annonay. On ira aussi dans la Drôme, notamment à Vercheny pour y découvrir la base nautique un petit peu spéciale qui s'appelle Delta Water Park. Le programme est riche comme toujours dans Bienvenue chez vous, ce sera jusqu'à 11h avec Jean-Bernard Catella aux commandes.
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0: Forever Young, Alphaville sur Isidre Mardèche pour vous accompagner en ce dimanche 16 août où que vous soyez. Nous on se retrouve d'ici quelques secondes pour vos infos de 10h.
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0: 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Robin Montel.
2: Des flammes de plusieurs mètres et 45 hectares parcourus en quelques heures hier. Un incendie impressionnant sur le plateau des Gras à Joyeuse en Ardèche. Il s'est déclenché à cause de la foudre. Beaucoup de fumée visible, mais le feu a été fixé dans la soirée. Clément Arnal, les pompiers ont déployé les gros moyens très rapidement pour lutter contre les flammes.
3: Oui, c'est la procédure maintenant. Projeter un maximum d'hommes et de femmes pour ne pas que l'incendie ne devienne hors de contrôle. 80 pompiers mobilisés au plus fort du sinistre. Dans le ciel, 3 Canadair et un avion Dash ont multiplié les largages. Il faut dire que les images de l'incendie, elles sont nombreuses sur les réseaux sociaux, étaient impressionnantes. Une fumée visible de loin et des flammes de plusieurs mètres de haut. Au final, aucune habitation n'a été détruite et personne n'a dû évacuer. Les pompiers ont quand même dû assurer la défense d'un camping du secteur. Après plusieurs heures de progression, le feu est finalement déclaré fixé aux alentours de 22h30 après avoir parcouru 45 hectares de végétation.
2: Dans le Diois, les maires des 4 communes concernées par l'incendie de Bellegarde sont en pleine réunion avec les pompiers en ce moment. Ils font le point sur la situation. Hier soir, 16 mm de pluie sont tombés d'après Météo France. Toujours 400 hectares parcourus dans le massif du Claps. La situation revient petit à petit à la normale ce matin dans le sud Ardèche et dans le Gard. Une centaine de foyers sont toujours privés d'électricité chez nous, vers la commune de Lagorce et de Saint-Maurice-d'Iby. Hier soir, 1200 foyers étaient plongés dans le noir entre Pont-Saint-Esprit dans le Gard et le sud Ardèche. Les équipes d'Enedis sont sur place pour réparer les lignes électriques touchées par la foudre. Le courant doit revenir d'ici quelques heures. Un peu plus au sud, une autre coupure d'électricité depuis hier soir. Ça concerne près de 5000 personnes à Avignon, indique ICI Vaucluse. La cause, les fortes chaleurs, jusqu'à 80 degrés relevés sous le goudron, indique Enedis. Le réseau souterrain est en surchauffe. Des toits bâchés un peu partout dans la région d'Aubenas, un mois après l'épisode de grêle le 15 juillet dernier. Les habitants dont la toiture a été endommagée attendent le passage des experts qui a débuté. Mais ça prend du temps. À Aubenas, la mairie a déjà déboursé près de 250 000 euros pour les premières réparations. La ville a dû notamment intervenir sur la cuisine centrale qui va bientôt servir 500 repas par jour. Dernier jour de compétition pour 3 championnats d'Europe aujourd'hui. En gymnastique, Laurette Charpie, qui est née à Nonay, est à la tête de l'équipe de France. Du haut de ses 24 ans, elle fait figure d'ancienne dans une équipe qui compte 3 filles nées en 2010. Laurette Charpie avait ramené le bronze par équipe l'an dernier. La finale par équipe est à 16h à Zagreb, en Croatie. En natation, Léon Marchand en quête d'un deuxième titre individuel aujourd'hui. Il nage le 400 mètres crawl, une nouvelle épreuve pour lui dans la piscine de Saint-Denis, près de Paris. Et en athlétisme, en ce moment, dans les rues de Birmingham en Angleterre, ce sont les épreuves du marathon.
4: Il va faire chaud aujourd'hui, Axel.
0: 35 degrés, et oui, toujours. C'est la maximale annoncée par Météo France pour ce dimanche, toujours en vigilance orange. Canicule en Drôme et en Ardèche, on nous annonce 32 degrés à Annonay et Romans. Début d'après-midi, 33 dans le Diois, 34 à Pierrelatte et Bourg-Saint-Andéol et 35 degrés attendus à Valence. Le soleil est omniprésent. Milieu de matinée, c'est à partir de la mi-journée que le ciel devrait devenir un peu plus changeant, voire même menaçant à certains endroits. Météo France nous annonce même un risque de pluie, voire d'orage, d'orages éparses ici et là. Demain lundi, il fera toujours chaud, mais un tout petit peu moins chaud quand même. 33-34 degrés, c'est toujours ça. Ce sont les maximales annoncées pour ce début de semaine. Et puis un petit point sur la route tout de même, puisque je m'aperçois à l'instant qu'il y a un ralentissement sur l'autoroute A7 quand vous la prenez en direction de Lyon en quittant Valence. Et quasiment dès la sortie de Valence que vous rencontrez cette difficulté au niveau de Pont de l'Isère, avec 5 à 6 kilomètres tout de même de ralentissement sur cette portion de l'autoroute A7 en direction de Lyon dans le sens sud-nord sur ce secteur de l'autoroute A7. Patience, prudence donc si vous êtes pris dans ce ralentissement au niveau de Pont de l'Isère. Quant à nous, on va se retrouver à 11h pour notre jeu 421. D'ici là, je vous laisse en compagnie de Jean-Bernard Catella. Bienvenue chez vous, un peu partout en Drôme et en Ardèche jusqu'à 11h.
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VIP, c'était François Zardy sur Ici Drôme Ardèche. Bienvenue chez vous ce dimanche. Nous balade à Vercheny pour un concours complètement barré d'objets glissants non identifiés. Axel Musset, en parfait éclaireur, labellisé Ardèche Grand Air, va nous faire grimper sur des arbres à Annonay. Et dans 3 minutes, l'humoriste Pierre-Alexandre est de retour en Ardèche. On vous dit tout après Paolo Conte.

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1: Le Festival National des Humoristes à Tournon débute vendredi, place Jean Jaurès, avec un spectacle gratuit, celui des Mirabelle Kitchen. Un duo qui, vous le découvrirez, n'a pas vraiment de limites et sont en quelque sorte des poils à gratter du showbiz. Et en première partie, Pierre Alexandre. Souvenez-vous, Pierre Alexandre, lors du festival l'an passé, avait remporté le prix du public. Non seulement il sera à Tournon vendredi, mais également en Sud-Ardèche, mercredi, jeudi à 19h, sur le podium de votre radio ici Drôme Ardèche, pour les préludes du festival. Bonjour Pierre Alexandre.
2: Bonjour.
1: Alors, on ne va pas se mentir, Pierre-Alexandre, le prix du public pour un artiste, c'est la plus belle des récompenses.
2: Ah bah, j'en suis convaincu, et je dis pas ça parce que ça m'arrange, mais c'est vrai que le niveau était très élevé l'année dernière. C'était très gratifiant de repartir avec ce prix-là, effectivement.
1: Sur scène, votre particularité, c'est de jouer de la guitare ou du clavier. Vous n'envisagiez pas de faire rire sans la musique ?
2: Eh ben alors, pour le coup, non. Moi, je sais que depuis que je suis tout petit, j'ai vraiment envie d'être sur scène, vraiment d'être humoriste, vraiment de faire rire les gens. Et après, la musique, enfin, j'ai fait du piano à la base, petit. Et en fait, j'ai découvert un groupe, les Vriegels, qui était voilà, un groupe qui a une guitare, ils étaient cinq et tout. Et pour moi, là, ça a été vraiment le truc en me disant, ben oui, peut-être que je peux faire rire avec ça. Et donc, je me suis mis à prendre la guitare tout seul. Et en gros, l'idée, c'est de... Voilà, ça reste un accessoire, la guitare et le piano, pour faire rire, faire voilà, effectivement passer des messages.
3: Allez, tiens, on va aller tout droit au rond-point, là. Waouh, alors. C'est de ma faute. Quand je dis tout droit au rond-point, non, il y a quand même ce moment où il faut le... Voilà.
1: C'est juste pour dire, et le titre que vous avez donné à votre one-man show, que faut-il entendre derrière ce « c'est juste pour dire » ?
2: Eh ben, c'est une phrase qui me suit depuis un moment, en fait, sur les réseaux, quand je faisais une publi, je finissais en disant « voilà, c'est juste pour dire ». Et en gros, c'est un peu toute l'idée des thèmes que j'aborde dans le spectacle. C'est ben, effectivement, je vais parler de ma vasectomie, j'ai d'autres sujets, voilà, des moments sur la religion, où en fait, je porte... l'idée, c'est vraiment de porter aucun jugement sur le thème que j'aborde. C'est un peu voilà ma vision des choses. Et voilà, je dis ça, c'est juste pour dire, les gens font ce qu'ils veulent derrière.
1: Et juste pour dire que j'aurai le plaisir de vous accompagner sur ces deux dates en Sud-Ardèche. On fera de la radio ensemble en direct à partir de 17h. Et spectacle gratuit à 19h, mercredi donc à Saint-Étienne-de-Fontbellon, tout près d'Aubenas sur la place du village. Et jeudi à Joyeuse dans les Cévennes. Merci Pierre-Alexandre.
2: Eh ben merci beaucoup et donc au plaisir de se recroiser très bientôt en Ardèche. Voilà, c'était juste pour dire.
1: Merci.

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1: Il existe dans la Drôme une base nautique pas tout à fait comme les autres. C'est le Delta Water Park à Vercheny. Ski nautique, bouée tractée, stand-up paddle, canoë, wakeboard, water games et télésiège nautique. Et comme si cela ne suffisait pas, le Delta Water Park organise samedi prochain, le 22 août, un concours d'OGNI, d'objets glissants non identifiés. Paul est le gérant de ce lieu atypique.
2: En fait, en fin de saison, pour fêter un peu la fin de l'été et la fin de la haute saison, tous les ans, fin août, on organise en effet un concours d'OGNI, objets glissants non identifiés, où là, l'objectif n'est pas spécialement de glisser sur des objets prévu à cet effet, c'est tout l'inverse. En fait, chaque participant, chaque personne peut venir le jour J en ayant fouillé dans son grenier, dans son garage pour essayer de trouver un objet qui n'est pas fait pour ça de base et pour essayer de glisser le plus longtemps possible grâce à l'aide, donc quand même actionner du téléski au départ du ponton. Et l'objectif, c'est de faire le plus de mètres possible sur un objet qui n'est normalement pas prévu pour glisser. Quoi.
1: Combien de mètres à peu près ?
2: Il y a 180 mètres à parcourir au mieux. Après, on a même sur des objets qui ne sont pas du tout faits pour ça, il y en a qui ont réussi à faire même carrément l'aller-retour sans s'arrêter.
1: D'accord.
2: Donc vraiment, on a des performances exceptionnelles à surtout pas rater.
1: Un titre d'exemple, c'est quoi les objets ?
2: Une année, on en a un qui est arrivé, qui s'est garé carrément sur la base avec sa voiture, qui a enlevé le capot de sa voiture, qui est monté dessus et qui a réussi à faire l'aller-retour sur le lac.
1: Incroyable.
2: Ça, c'est un bel exemple d'OGNI. Donc en fait, on a un peu deux catégories d'OGNI. On a les objets qui sont des objets du quotidien. Ça peut être une planche à repasser, un plateau de serveur, un bodyboard, voilà, des choses qui sont normalement pas faites pour être utilisées sur un téléski nautique. Après, ça peut être aussi des objets fabriqués de toutes pièces. On a déjà eu un karting avec un moteur enlevé et des planches de wakeboard dessous et en mode Mario Kart, quoi.
1: Ouais.
2: Qui ont déjà glissé sur le téléski. Donc il y a vraiment de tout. L'idée, c'est vraiment de faire marcher sa créativité pour impressionner le jury.
1: Alors, c'est un événement, vous l'avez dit, en fin de saison. C'est ouvert à tous, c'est gratuit. Comment ça fonctionne ? C'est à partir de quelle heure ? Le samedi 22 août, hein, je le rappelle.
2: C'est ça, c'est le samedi 22 août. On va commencer à 16h. Donc, en fait, on a toute la journée pour accueillir les participants. L'inscription, elle se fait sur place. Elle est totalement gratuite. Et en gros, voilà, on commence le concours à 16h. En fonction du nombre d'engins, généralement, entre 20 et 35 OGNI. Ça fait un peu comme une course de caisse à savon, hein. Chacun y va et après il y a des juges qui jugent la performance et donc jusqu'à à peu près 19h et après on lance une soirée pour clôturer l'été avec DJ, nourriture, boissons fraîches, tout ce qu'il faut pour passer une bonne fin de journée dans la vallée de la Drôme.
1: Incroyable concours donc dans un lieu qui l'est tout autant, deltawaterpark.com pour visualiser l'endroit et connaître les horaires. Ne ratez pas la vidéo avec un drone parfaitement maîtrisé.
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4: 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La 105e Foire internationale aux Antiquités à la Brocante de Barjac, du mercredi 12 août 8h au dimanche 16 août 18h. Près de 400 exposants venus de France et d'Europe. Depuis 54 ans, la foire se déroule au cœur du village, sous les allées ombragées et autour du château. Si vous aimez ciné, ce rendez-vous est pour vous. La Foire aux Antiquités à la Brocante de Barjac, du 12 au 16 août. 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
1: Partez à la découverte de l'Odyssée de l'électricité mercredi prochain. Visitez la centrale EDF de Cruas-Meis, accompagnée d'un conférencier. L'occasion de découvrir les installations et de comprendre le mix énergétique composé de la production nucléaire, éolien et solaire. Vous verrez les turbines et alternateurs qui produisent de quoi alimenter 35% des besoins en énergie de la région Auvergne-Rhône-Alpes et découvrirez le simulateur d'une salle de commande. Pour en profiter, il faut absolument réserver votre place, mais c'est gratuit. Et puis pour tous les curieux et gourmands, le Clos Fougère de Châteauneuf-sur-Isère propose des visites estivales en tracteur remorque. Balade commentée dans les vergers, halte dégustation directement sur les arbres, découverte des métiers, des spécificités de la ferme et dégustation de jus, vin et autres produits. Dernier rendez-vous de l'été, mercredi à 10h, au Clos Fougère à Châteauneuf-sur-Isère.
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1: Direction le nord de notre Ardèche, à partir de demain à Annonay, on va pouvoir grimper dans les arbres. Et ce n'est pas seulement un jeu d'enfant, les grands peuvent aussi tenter l'expérience. C'est pas besoin d'être un grand sportif. Axel Musset, vous êtes avec Claire Bongard qui encadre ces séances de grimpe d'arbres.
2: Bonjour Claire.
3: Bonjour Axel.
2: Claire Bongard, ça fait 10 ans que vous êtes éducatrice grimpe d'arbres, car oui, on va grimper aux arbres d'Annonay avec vous aujourd'hui. C'est ce que vous proposez, entre autres, à travers différents ateliers cet été. On va en reparler déjà. Pourquoi vous voulez grimper aux arbres, Claire?
3: Alors l'objectif, c'est quand même de tisser des liens. Tisser des liens entre nous, en famille, se découvrir soi-même, découvrir les autres qui nous entourent, et puis tisser des liens avec le vivant, la nature, les arbres. Voilà, de s'autoriser des moments d'émerveillement et de bien-être avec la nature et les arbres.
2: Et il y a des beaux terrains de jeu à Annonay, des beaux arbres de jeu pour ce petit côté émerveillement.
3: Effectivement, on a un patrimoine arboré qui est magnifique. On a la chance d'avoir des cèdres plusieurs fois centenaires. Et pas seulement, mais c'est pour l'instant là que j'invite le public à venir grimper et puis découvrir ces êtres incroyables. On a Vidalon, un cèdre qui a dû certainement voir les premières montgolfières. Et puis au bord de la Deume, en face de la Via Fluvia, on a un autre cèdre qui monte aussi à 35 mètres. Donc oui, c'est des beaux arbres.
2: Alors vous parlez du public, c'est justement ouvert à tout public, je crois, à partir de 8 ans, l'équipement est fourni, c'est conseillé d'avoir quand même des bonnes baskets de sport, un pantalon plutôt qu'un short. À partir de ce lundi 17, là, qu'est-ce que vous proposez pour la semaine qui arrive?
3: Sur le programme, il y a des invitations, il y a des lieux. On peut prendre une place sur le site d'Ardèche Grand Air pour réserver son créneau.
2: C'est vraiment ouvert à tous, du coup, Claire?
3: Tout à fait, c'est ouvert à tout le monde. Et puis quand on a un handicap ou une particularité qui fait qu'on n'est pas sûr de pouvoir grimper vraiment, eh bien il ne faut pas hésiter à me contacter, parce que souvent on peut mettre en place un système qui permet un accès à tout type de personnes.
2: Bon, l'essentiel, vous l'avez compris, c'est d'abord de contacter Claire, le site de l'Office de Tourisme Ardèche Grand Air, ou alors votre site Arbre Monde, pour aller grimper aux arbres d'Annonay, aux cèdres centenaires, multicentenaires parfois. Grimper aux arbres, une manière simple, rapide, originale et saine, surtout de se reconnecter rapidement à la nature. Merci Claire, bonne grimpe alors.
3: Merci Axel, et avec plaisir, bon mois d'août et à très bientôt.
1: Le site internet de l'Office de Tourisme d'Annonay et du Nord Ardèche, c'est ardèchegrandair.com.
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1: Bonjour, je m'appelle Céline. Je vais vous parler de India Forest en Chartreuse. C'est un endroit où on peut faire de l'acrobranche en famille.
2: Avec 15 parcours, 150 ateliers, de nombreuses tyroliennes, l'Indian Forest Chartreuse est le terrain de jeu idéal pour petits et grands. Entre parcours acrobatiques et sauts de Tarzan géant, venez vibrer au Sapé en Chartreuse, en Isère.
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1: Alors on a fait chacun à notre niveau de l'acrobranche, des ponts de singes, il y en a pour tous les âges, tous les niveaux. Chacun a pu se lancer à son rythme. Je le conseille à toutes les familles, d'autant plus qu'il y a un espace réservé aux tout-petits, qui est ludique, qui est initiatif pour les tout-petits, et ça j'ai trouvé ça vraiment super.
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0: 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C'est tout de suite après les infos de 11h.
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2: Des orages impressionnants dans le sud-ouest, des torrents de boue ont traversé le Pas de la Case en Andorre et les pentes du Tourmalet dans les Hautes-Pyrénées. Le clocher d'une église frappé par la foudre s'est carrément enflammé à Saint-Salvadou dans l'Aveyron. Vous avez la vidéo sur ici.fr. Quand dans le Tarn, à Gaillac et Albi notamment, il est tombé en une nuit plus de pluie que sur tout le mois de juillet. Avec ces perturbations, les températures baissent encore. Mais à l'est, de la Lorraine à la Corse, 28 départements sont toujours en vigilance orange à la canicule ce dimanche. Dans ces départements, il fera encore plus de 30 degrés cet après-midi. Des températures amplifiées par le goudron au point de provoquer une surchauffe du réseau électrique souterrain sur Avignon hier soir. 5000 clients sont privés d'électricité selon Enedis. Dans les Landes, 1700 hectares parcourus par les flammes. Pas de reprise de feu majeure cette nuit, indique le préfet, mais toujours pas de retour à la maison prévue pour les 650 habitants évacués. Dans les Ardennes, là aussi, l'incendie a peu progressé cette nuit. Un peu plus de 110 hectares ont brûlé. Ça reste exceptionnel et inédit dans l'histoire récente du département, selon les pompiers. Léon Marchand, qualifié pour la finale du 400 mètres nage libre au championnat d'Europe de natation. Une épreuve qu'il maîtrise peu par rapport aux 200 mètres papillon sur laquelle le quadruple champion olympique s'est encore illustré hier, puisqu'il a terminé premier. C'est son premier titre européen, comme pour la jeune Marie-Ambre Molu, 20 ans et sacré hier sur le 100 mètres d'eau. De l'or, de l'argent et du bronze autour du cou de la nouvelle étoile de la gymnastique française, Elena Kola, 16 ans seulement, titrée sur l'épreuve de la poutre au championnat d'Europe de gymnastique. Elle a fini deuxième au sol et la jeune française termine troisième du concours général. Qui remportera le trophée des champions? Le RC Lens, vainqueur de la Coupe de France de foot, ou le Paris Saint-Germain, champion de Ligue 1, déjà victorieux de la Super Coupe d'Europe cette semaine? Réponse ce soir, le coup d'envoi c'est à 20h45.
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1: 19e jour de vigilance orange canicule en Drôme Ardèche, même si les journées les plus chaudes de cette vague sont derrière nous. Météo France annonce quand même 35 degrés pour la maximale du jour. Côté ciel, c'est un peu comme hier, avec pas mal de soleil jusqu'à la mi-journée, puis un ciel qui va un petit peu se couvrir, devenir changeant, voire menaçant, avec des risques de pluie et de petits orages éparses pour quasiment tout le territoire. 32 degrés à Annonay et Romans en début d'après-midi, 33 dans le Diois, 34 à Bourg-Saint-Andéol et Pierrelatte, et 35 degrés attendus à Valence. Le début de semaine, lui, s'annonce chaud, mais un tout petit peu moins chaud, avec là encore beaucoup de soleil et 33 à 34 degrés annoncés pour les maximales de ce début de semaine. Sur la route, ça a l'air de plutôt bien se passer. Je regarde les conditions de circulation sur la 7 en particulier et je ne vois pas de ralentissement à vous signaler pour le moment. On refera un point évidemment avant midi s'il se passe quelque chose d'important.
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1: Il est 11h03 et vous savez ce qui se passe sur votre radio ici Drôme Ardèche entre 11h et midi. C'est votre fameux passeport de l'été qui est à remporter dans notre jeu, le 421, qu'on va lancer tous ensemble dans quelques instants. Pour leur sauver moi, c'est Jeanne Masse qui nous chante ça sur ici Drôme Ardèche.

0: Bonne fin de matinée avec Jeanne Mas sur Ici Drôme Ardèche. Sauvez-moi.
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0: Ça y est, c'est l'heure. 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Le grand site de France de la Veine d'Orniac, la grotte Chauvet, le palais idéal du facteur cheval, la cité du chocolat Valrhona, le pays suspendu des géants, l'Indian Forest à la Chartreuse, la ferme aux crocodiles, à Pierre-Latte et j'en passe. Et des meilleurs, évidemment, 04 75 40 10 10. Vous allez vous inscrire dès que vous aurez entendu le premier extrait que je vais vous diffuser dans quelques secondes. Je rappelle les règles très rapidement, elles ne sont pas bien compliquées. Trois extraits à chaque session, le premier de 4 secondes où il faut reconnaître soit l'artiste, soit le titre de la chanson, le deuxième extrait de 2 secondes et le troisième extrait d'une seule seconde. De plus en plus dur pour mériter ce très beau passeport. 4, 2, 1, ça fait bien 421. On écoute le premier extrait, ouvrez bien vos oreilles, on est dans les années 80. Normalement, ça vous dit quelque chose tout ça. 04 75 40 10 10. Si vous avez soit l'artiste, soit le titre de l'extrait qu'on vient d'écouter, vous nous appelez tout de suite. Mélissa vous attend à l'accueil d'Ici Drôme Ardèche et on se retrouve avec nos trois premiers candidats dans quelques instants. Ce sera juste après Pierre Lemaire. Allez, on raconte une dernière fois.

0: Je pense à vous. Pierre Demar à l'instant sur ici, Drôme Ardèche. Ça y est, nous tenons nos trois premiers candidats. On va pouvoir jouer tous ensemble à cette première session de notre jeu 421. On accueille Christophe. Christophe qui est à Saint-Marcel-les-Valences. Bonjour Christophe, comment ça va?
1: Bonjour, bonjour à tous. Ça va très bien, chaudement, mais bon.
0: Ah, on reste au frais. Je ne vous le fais pas dire, Christophe, effectivement. 35 degrés, ouais, je crois que c'est la maximale du jour. Vous êtes accompagné pour cette première session de Mickaël qui est avec nous aussi. Bonjour Mickaël.
2: Bonjour.
0: Bonjour à vous, Mickaël, comment ça va vous?
2: Très bien, comme un dimanche ensoleillé.
0: Ouais, exactement. Esmeralda aussi viendra compléter cette première manche de notre 421. Bonjour Esmeralda.
3: Bonjour à tous.
0: Bonjour Esmeralda, je ne vous demande pas quel temps il fait par chez vous, mais parce que j'ai la réponse.
3: C'est beau, ouais, c'est très beau. On est en vacances actuellement sur Saint-Maurice-d'Iby. On reste très bien, on en demande du soleil, on est bien.
0: Ah bah oui, ça c'est. Vous profitez forcément pleinement des vacances avec un soleil radieux comme ça, on imagine bien. Vous avez entendu Esmeralda, Mickaël et Christophe vous ont dit bonjour, ils sont très polis. Hein.
3: Oui, bien sûr, j'ai dit bonjour à tous, excusez-moi, je savais plus leur prénom.
0: Ah non, pas de souci, c'était pas pour dire que vous ne leur aviez pas dit bonjour, Esmeralda. Oui, oui. C'était juste pour signaler qu'ils avaient l'air plutôt sympas, fair play. Oh. Mickaël et Christophe, on est sur un bon état d'esprit et moi ça me plaît bien tout ça. Si vous êtes là tous les trois, c'est que vous avez reconnu le premier extrait de 4 secondes qu'on vous a diffusé avant Pierre Demar, on est dans les années 80. On va le réécouter, cet extrait, et juste après... Que l'extrait se termine, j'aimerais une réponse en cœur, s'il vous plaît. Vous êtes OK pour faire ça?
1: Oui. Pour l'auteur ou pour le titre?
0: Allez, on va dire l'auteur.
1: OK.
0: Allez, c'est parti, on réécoute. Alors?
1: Jean Schulteis.
0: Oh, ils me l'ont fait en canon. Exactement. C'était pas mal aussi en canon, effectivement. Jean Schulteis, confidence pour confidence. On est d'accord là-dessus. La première étape est passée, Christophe, Mickaël et Esmeralda. C'est à Christophe maintenant que je vais m'adresser parce que c'est vous, Christophe, qui avez été le plus rapide depuis Saint-Marcel-les-Valences. On va maintenant diviser le temps par deux. Le prochain extrait va durer 2 secondes à peine. Je rappelle qu'on est toujours dans les années 80. Mickaël et Esmeralda, vous ne soufflez pas si vous avez la réponse. Et on va laisser Christophe essayer de deviner. Vous êtes prêt, Christophe?
1: On y va.
0: C'est parti.
1: Indochine.
0: Ah, ouais. Je me disais, ce petit son de guitare là, comme ça, forcément, ça va fuser la réponse. On vérifie tout de suite.
1: Je viens de faire 40 ans d'un coup.
0: Ah, les genoux, ils ont déhanché là-dessus, hein, Christophe. Hein.
1: Ouais, à l'époque, ouais.
0: Ah, ouais. Oh, ça traverse les générations, ça, de toute façon. C'est toujours aussi sympa. Indochine, ouais. L'aventurier, Mickaël et Esmeralda. Christophe était au taquet. Ça va donc s'arrêter là pour vous, pour cette première manche.
3: Bah, c'est pas grave, on lui souhaite
1: une bonne chance
3: au jeu.
1: Oui. Bon courage. C'est gentil. Merci, Esmeralda.
3: De rien. Profitez bien de ce beau soleil d'Ardèche.
0: Oh là là, ils sont parfaits, j'ai même pas animé, dis donc, c'est super ça, vous faites toute l'antenne à ma place.
1: Si, on vous laisse votre place, vous êtes payé pour ça quand même, j'espère.
0: Effectivement, oui. Bon, Mickaël, Esmeralda.
3: Juste un petit message.
0: Allez-y, ouais.
3: Un petit message, un petit bonjour aux amis du camping Le Sous-Bois.
0: Très bien, on leur passe le
3: merci.
0: Bonjour au camping du Sous-Bois. On vous embrasse, Esmeralda, à bientôt.
3: Merci, bonne journée à vous.
0: Bonne journée, bonnes vacances à vous aussi, Esmeralda. Au revoir, Mickaël, passez un bon dimanche.
1: Vous. Merci à vous aussi.
0: Et à très bientôt. Christophe, à nous deux.
1: Oui, c'est moi.
0: À nous deux, il reste un extrait d'une seule seconde. Christophe, tiens, vous avez déjà gagné, vous, 421?
1: Oh là là, j'ose pas le dire. Non, j'ai pas honte du tout, oui, plein de fois. Je vous ai vidé vos greniers, vos placards, ah oui.
0: D'accord, très bien. Et bon, on va voir si ça vous sourit une nouvelle fois. Allez, dernier extrait d'une seconde, écoutez bien Christophe. Alors ça, voilà. ça peut se reconnaître, c'est très simple, hein. C'est très, très léger, il n'y a pas beaucoup, il n'y a qu'une batterie, hein, tout simplement. C'est une batterie qui est assez iconique quand même en tout cas. Vous avez une piste peut-être Christophe?
1: Ouais, bien sûr, j'ai une piste. Est-ce qu'il serait possible de le réécouter, s'il vous plaît?
0: On peut. C'est le dernier extrait d'une seconde. Je vous l'autorise. On fait une deuxième, mais dernière réécoute. Attention. Alors, Christophe, une réponse rapide? Hein, Christophe? Ben, on vous a perdu? Mais il est parti! Ah, j'ai perdu. Ah, Christophe, je vous ai retrouvé. Vous m'entendez?
1: Si, pardon. Ah, ben, j'ai mal manipulé mes écouteurs, vous voyez, je voulais pas faire de bruit, mais... Pour moi, c'est Michael Jackson que j'avais en tête depuis le premier passage, mais j'espère que je me trompe pas.
0: On vérifie.
1: Voilà, Billie Jean.
0: Eh oui, Christophe! Bien vu, je savais que ça pouvait marcher! Cette batterie qu'on reconnaît, qu'on est beaucoup à reconnaître en une seule seconde, c'est votre cas, Christophe. Ça vous permet de repartir avec le passeport de l'été. Un cadeau de plus dans la besace, Christophe.
1: Ouais, je prends.
0: Ah, mais c'est vous qui êtes doué, en fait, hein, franchement. Vous avez l'oreille, hein, j'ai l'impression. Hein.
1: J'ai une certaine mémoire en musique, ouais.
0: Eh bah, ça aide, ça permet d'avoir deux entrées pour 27 des plus grands sites touristiques de la région, tout simplement.
1: Impeccable.
0: Vous allez pouvoir en profiter partout, en Drôme, en Ardèche, en Isère également, et même dans le Rhône, dans le 69. Voilà, pour toute cette fin d'été et tout cet automne même. C'est pour vous, c'est dans la poche, Christophe. Félicitations une dernière fois, avec plaisir. Je vais vous laisser avec Mélissa à l'accueil qui va tout vous expliquer. Et puis je vais vous dire au revoir. Vous avez quoi de prévu pour aujourd'hui, tiens?
1: On va rester au frais, comme je le disais tout à l'heure. Et du coup, j'ai réservé deux places au ciné.
0: Ah, trop bien, vous allez voir quoi?
1: L'Odyssée, que j'ai toujours pas vu.
0: Ah oui, le fameux dernier film de Christopher Nolan. Bah, c'est bien parce qu'en plus vous allez passer 3h20 au frais. Il est très long, ce film.
1: Ah ouais, c'est ça, ouais.
0: Ça, c'est un bon calcul.
1: Je ne peux pas m'endormir parce que ça, c'est mon gros défaut.
0: faut pas manger trop lourd ce midi, alors c'est peut-être.
1: Ah non, mais même.
0: Bon, passez un bon film alors, Christophe.
1: Ok, merci.
0: Allez,
1: merci
0: à bientôt. Ciao. Voilà qui clôture cette première manche de notre 421 avec un premier passeport remporté sur ici Drôme Ardèche. La deuxième manche commence dans quelques instants. Ce sera après les Bee Gees qu'on écoute maintenant. You Should Be Dancing sur ici Drôme Ardèche.

0: Les Bee Gees, You Should Be Dancing en cette fin de matinée sur le site Romardèche. Il est 11h22, on va se retrouver dans une minute pour lancer notre deuxième manche de ce 421.
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0: Déjà un passeport de l'été remporté ce dimanche matin dans notre 421. Le passeport de l'été, je vous le rappelle, ça vous donne accès à quasiment une trentaine des plus grands sites touristiques de la région. Rien que ça, la grotte Chauvet 2, le musée de l'eau, le palais idéal du facteur cheval, les gorges du pont du diable, le parc Walibi, le pays suspendu des géants, l'Indian Forest de la Chartreuse, la ferme aux crocodiles, le vélorail de l'Ardèche, qu'est-ce que je n'ai pas dit encore, le grand site de France de la Veine d'Orniac également. Bref, il y en a pour tous les goûts, de quoi ravir toute la famille avec notre fameux passeport de l'été. Et pour ça, vous connaissez la chanson, ou plutôt les extraits de chansons. C'est tout l'objet de ce 421. On va repartir pour une deuxième manche avec un premier extrait de 4 secondes. On est cette fois-ci dans les années 70. Écoutez bien. (04) 75 40 10 10. Si vous avez reconnu soit l'artiste, soit le titre de l'extrait qu'on vient d'entendre, vous nous appelez et on passe un bon moment, vous et deux autres candidats, pour tenter de vous faire repartir avec le passeport de l'été sur ici Drôme Ardèche. 04 75 40 10 10. On écoute une dernière fois. Allez, je vous laisse appeler, je vous souhaite bonne chance. Et le temps de faire notre petite sélection à l'accueil, on retrouve Nelly, tiens, avec plein de petites idées sorties pratiques.
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8: Partez à la découverte de l'Odyssée de l'électricité mercredi prochain. Visitez la centrale EDF de Cruesmeis, accompagné d'un conférencier. L'occasion de découvrir les installations et de comprendre le mix énergétique composé de la production nucléaire, éolien et solaire. Vous verrez les turbines et alternateurs qui produisent de quoi alimenter 35% des besoins en énergie de la région Auvergne-Rhône-Alpes et découvrirez le simulateur d'une salle de commande. Pour en profiter, il faut absolument réserver votre place, mais c'est gratuit. Et puis pour tous les curieux et gourmands, le Clos Fougère de Châteauneuf-sur-Isère propose des visites estivales en tracteur remorque. Balade commentée dans les vergers, halte dégustation directement sur les arbres, découverte des métiers, des spécificités de la ferme et dégustation de jus, vin et autres produits. Dernier rendez-vous de l'été, mercredi à 10h, au Clos Fougère à Châteauneuf-sur-Isère.
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0: Black M sur ma route à 11h30 sur ici Drôme Ardèche. Il est l'heure de lancer notre deuxième manche de ce 421 en ce dimanche fin de matinée. Et pour ça, nous avons nos trois prochains et prochaines candidats, candidates. On commence avec Roselyne qui est avec nous. Bonjour Roselyne.
1: Bonjour.
0: Vous nous appelez de Valence en cette fin de matinée. Vous serez accompagnée, oui, Roselyne, de Cédric également. Bonjour.
2: Bonjour.
0: Cédric de Vauguet. Et votre troisième petite camarade s'appelle Caroline. Bonjour Caroline.
3: Bonjour.
0: Caroline. Bonjour. Caroline de Coux, pour le coup. Vous êtes tous les trois ici présents puisque vous avez été les plus rapides à reconnaître l'extrait de 4 secondes qu'on va réécouter, tiens, rapidement. Je vais me tourner vers Caroline qui nous a appelé au 04 75 40 10 10. J'écoute votre réponse, Caroline.
3: Dalida, j'attendrai.
0: Dalida et j'accorderai, effectivement, c'est la bonne réponse. Et le titre, vous l'avez dit, j'attendrai, pardon. Effectivement, Caroline, on est raccord là-dessus. Cédric et Roselyne, vous l'aviez également, sinon vous ne seriez pas, oui, avec nous. Roselyne ?
1: Oui.
0: Vous êtes la plus rapide à nous avoir appelé, ce qui signifie que c'est vers vous que va se diriger le deuxième extrait qui arrive dans quelques instants, d'extrait de 2 secondes. Cette fois-ci, on est toujours, Roselyne, dans les années 70. Mmh. Est-ce que vous êtes prête?
1: Allez, on y va.
0: Allez, attention, c'est parti. Cédric et Caroline, on se tait pour l'instant si on a la bonne réponse. On laisse Roselyne tenter sa chance. C'est parti.
1: Ah, je pense que c'est Birkin.
0: Vous pensez que c'est Jane Birkin, Roselyne,
1: oui,
0: hein, on vérifie tout de suite.
4: X-Men de 60s, voilà. Petite baby doll.
0: Bien joué. Jane Birkin, ex-fan des 60s, évidemment, oui, c'est la bonne réponse, Roselyne. Cédric et Caroline, je suis désolé, elle est trop forte, Roselyne, pour l'instant. Hein.
1: Oh non. C'est du hasard.
0: Oui, oui, oui. Non, ne soyez pas modeste, Roselyne, c'est de la culture, tout simplement.
1: Ah, oh, oui, bien sûr, évidemment.
0: Voilà, exactement. Il faut bomber le torse, attention.
1: Wow.
0: Cédric et Caroline, je vous embrasse, je vous dis à bientôt.
2: À bientôt.
3: Bonne journée.
0: Bonne journée à vous deux.
2: Bonne,
0: c'est sympa, vous retentez votre chance quand vous voulez, en tout cas, Cédric et Caroline. Roselyne, à nous deux, il nous reste un dernier extrait d'une seconde que vous allez tenter de reconnaître, soit l'artiste, soit le titre. On est toujours dans les années 70. Attention, Roselyne, ça va être très rapide. Vous êtes prête?
1: Oui.
0: On y va?
1: Allez.
0: Ça vous dit quelque chose, Roselyne?
1: Pas trop, non. C'est tellement rapide que...
0: Ah bah 1 seconde, ça va toujours vite.
1: La dernière seconde, ben oui.
0: Allez, je vais vous faire écouter une deuxième et dernière fois, Roselyne. Et là, vous pourrez tenter peut-être n'importe quoi au hasard, on sait jamais.
1: Ah bah oui, on va essayer.
0: Sur un malentendu, mais cette mini-intro là d'une seconde, ah, c'est un titre, comment dire, un succès planétaire. Sur lequel on a, je pense, tous dansé, peu importe l'âge qu'on a. Je n'en dis pas plus. Roselyne, écoutez bien.
1: Bah non, tic-tac, pourtant tic-tac. J'ai dansé. Hein,
0: mais... bon, alors...
1: qu'est-ce que je peux dire? Ouais, c'est bête de ne rien dire, en fait.
0: Bah, attends, allez, le premier nom qui vous vient, dans les années 70.
1: Années 70, allez, c'est Jérôme. Je dis n'importe quoi.
0: Eh ben, ça n'était pas c'est Jérôme. Ceci dit, il y a une lettre quand même dans la réponse, puisque,
1: oh,
0: c'est,
1: bon,
0: puisque c'était Bonnet M avec Sonny.
1: Oh mon Dieu, bah oui, bah oui. J'aurais dû écouter Planétaire quand même. Hein.
0: eh oui, effectivement. Bah, vous êtes d'accord avec moi, Rosine, on a tous dansé là-dessus, non?
1: Ouais, je pense, oui.
0: Ah,
1: et,
0: bah
1: plus
0: oui.
1: Que, et plus en plus.
0: Et comment?
1: Et j'ai dit, on a dansé, et plus.
0: D'accord. Je ne sais, je suis pas sûr de ce que vous insinuez par là, Roselyne.
1: Non, je n'insinue rien du tout.
0: D'accord. Bon, en tout cas, on s'arrête à la dernière marche, mais bon, c'est pas grave.
1: Ouais, ça fait 2 fois que je m'arrête à la deuxième marche.
0: Ouais. Bah. Une seconde, c'est toujours très très rapide de toute façon. Et le passeport de l'été, ça se mérite. Hein, ça tombe pas comme ça.
1: Oui, bien sûr. Oui, comme tout d'ailleurs, mais ça vraiment.
0: Exactement.
1: Alors, on commencera, c'est pas grave.
0: Et oui, vous êtes la bienvenue, Roselyne. En tout cas, merci. On a passé un moment sympa avec vous.
1: Merci beaucoup. Ben, bonne journée à tout le monde. Au revoir.
0: Au revoir, Roselyne. Bon dimanche à vous. Notre deuxième manche s'achève ainsi sur Isidre Mardèche. Il en reste une troisième. Pas de panique. Vous le savez bien. Si vous nous écoutez régulièrement, vous allez avoir une dernière chance de repartir avec le passeport de l'été dans quelques instants. Le premier extrait de 4 secondes que je vous ferai écouter, ce sera juste après David Bowie et China Girl sur Isidre Mardèche.

0: China Girl, David Bowie sur les Cidres Ardèche, midi moins 20. Il est l'heure de repartir au 421.
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0: On a déjà fait deux manches dans ce 421 et sur les deux manches, c'est l'unique Christophe qui est reparti avec un passeport de l'été, ce fameux passeport qui vous permet d'avoir vos deux entrées pour 27 des plus grands sites touristiques de la région. Le palais idéal du facteur cheval, la cité du chocolat Valrhona, atteint l'Ermitage, le grand site de France de la Veine d'Orniac, la grotte Chauvet 2 en Ardèche, la ferme aux crocodiles, à Pierrelatte, le pays suspendu des géants, l'Indian Forest de la Chartreuse dans l'Isère et tout ça et bien plus encore dans ce passeport de l'été. Et pour ça, vous devez commencer, en tout cas, pour être sélectionné dans un premier temps, commencer par reconnaître le premier extrait de 4 secondes que je vais vous faire écouter maintenant. On est dans les années 80. Ah, ça, c'est une intro qu'on connaît, que vous connaissez, j'en suis sûr. 04 75 40 10 10. Ne perdez pas de temps. Je rappelle que c'est le premier ou la première qui passera en première position pour tenter de deviner les extraits suivants si vous êtes sélectionné. Alors 04 75 40 10 10. On écoute une dernière fois et je vous souhaite bonne chance.
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0: de Sagazan et la symphonie des éclairs sur ici Drôme Ardèche. On va entamer notre troisième et dernière manche de notre jeu 421 pour tenter de vous faire repartir avec le passeport de l'été. Anne, bonjour.
1: Oui, bonjour.
0: Vous nous appelez d'où, Anne ?
1: Le Teil.
0: Le Teil, très bien. Vous êtes accompagnée, Anne, pour cette troisième séquence du 421 de Pascal qui est avec nous. Bonjour, Pascal.
2: Oui, bonjour.
0: Pascal à Annonay également. Je dis également Pascal puisque vous êtes accompagné de Jean-Luc qui lui nous appelle également d'Annonay. Bonjour Jean-Luc.
3: Bonjour.
0: Bonjour à vous, bonjour à tous les trois, soyez les bienvenus. Et parmi vous trois, c'est Anne qui a été la plus rapide pour reconnaître l'extrait que je vous ai diffusé il y a quelques minutes. On va le réécouter, tiens, cet extrait. Alors Anne, c'était qui ?
1: Gilbert Montagnier.
0: Bien sûr. Gilbert Montagnier. Brûler la peau. Allez-y, allez-y. En tout cas, vous aviez l'air de mieux chanter que moi, plus juste que moi.
1: Alors, ma fille qui est en écho derrière aussi.
0: Ah, en duo, sympa, très bien. Anne, vous avez été la plus rapide des trois à nous appeler. C'est donc vous qui allez tenter de deviner le deuxième extrait de 2 secondes cette fois-ci. Et nous sommes dans les années 80 pour cette troisième et dernière manche du 421. Jean-Luc et Pascal, si vous avez la bonne réponse, vous vous taisez pour l'instant. On va laisser Anne tenter sa chance. Vous êtes prête, Anne ?
1: Allez, c'est parti.
0: C'est parti.
1: Oh, super.
0: Anne ?
1: C'est Il s'aime.
0: De qui ?
1: De Daniel Lavoie.
0: Bien sûr. Vous avez l'air d'aimer cette chanson, Anne.
1: Ah, c'est mon adolescence, donc oui.
0: Est-ce que c'est une chanson qui rappelle des petites peines de cœur ou alors plutôt au contraire des bons souvenirs ?
1: Non, c'est une époque en fait.
0: Ah, toute une époque.
1: Oui, elle a eu beaucoup de succès, on l'entendait beaucoup. Elle est belle cette chanson, elle n'a pas vieilli en fait.
0: Hein. Elle est très belle cette chanson de Daniel Lavoie, effectivement. Et surtout, pour l'instant, elle vous qualifie pour la suite, Anne. Et Jean-Luc et Pascal, je vais être obligé de vous dire au revoir à tous les deux.
4: Ben, tant pis, ce sera pour une prochaine fois.
0: Exactement, les deux d'Annonay d'ailleurs. On vous embrasse le Nord Ardèche et je vous dis à très vite.
4: D'accord, merci.
0: Au revoir Jean-Luc, au revoir Pascal. Anne. Alors, il nous reste un dernier extrait d'une seule seconde. On est toujours dans les années 80. Vous le sentez bien là, Anne, ou pas ?
1: Alors, on va dire oui, il faut être optimiste pour que ça fonctionne.
0: J'aime bien cet état d'esprit. On va voir ce que ça donne, écoutez bien.
1: Ah,
0: ça vous dit quelque chose ?
1: Ah oui, mais alors...
0: Ouais, pour l'instant, vous ne l'avez pas. Vous savez que vous connaissez, mais c'est pas évident.
1: Oui, j'ai peur de dire une bêtise, mais...
0: Alors, avant de tenter le coup, Anne, je vous propose de vous faire réécouter une dernière fois, parce que c'est vrai que ça va quand même très vite, une seule seconde. Ce sera une deuxième et dernière réécoute pour vous. C'est parti. Anne, il va me falloir une réponse rapide.
1: J'hésite entre deux, je vais tenter Chris de Burgh et Animation.
0: Waouh ! Bravo Anne, vous avez gagné le passeport de l'été. Elle fait bugger le téléphone tellement elle crie de joie, Anne, ça fait plaisir. Et par curiosité, vous hésitiez avec quoi ?
1: Avec la BO de Rocky, Eye of the Tiger.
0: Ah, oui, je peux comprendre sur le côté très rapide de l'extrait. On aurait pu éventuellement se diriger là-dessus, mais non, vous n'êtes pas tombé dans le panneau, Anne.
1: Alors, merci pour la deuxième écoute qui m'a permis de orienter clairement.
0: Ah, bah, c'est à ça qu'elle sert aussi, cette deuxième écoute. Et surtout, pour entendre votre réaction, votre joie d'avoir gagné le passeport de l'été, c'est dans la poche. On est content de vous faire plaisir, Anne. Profitez-en bien de ce passeport.
1: Merci beaucoup.
0: Avec grand plaisir. Tiens, si je devais vous demander, je sais pas, parmi tous les sites là qu'il y a, il y en a un qui vous fait de l'œil un peu plus que les autres ou vous savez pas trop encore ?
1: Alors il y a le palais idéal du facteur cheval, je l'ai toujours pas vu. Alors ça fait des années que je me dis que j'aille le visiter.
0: je comprends.
1: Ensuite, il y a des places pour un site en Haute-Savoie. Et ça, ça va intéresser ma belle-fille qui est originaire de là-bas. Parce qu'au mois de décembre, il y a le village du Père Noël. Et je sais qu'elle va adorer.
0: Ok, trop bien.
1: Voilà. Et puis, même chose, en famille, on prévoyait d'aller faire Orniac. Donc, voilà, super.
0: Il y a magnifique. Magnifique, et oui, je comprends. En plus, à Haute-Rive, là, si vous l'avez jamais vu, le palais idéal du facteur cheval, là, c'est l'occasion
1: et non,
0: rêvée.
1: Et non. Donc, là, ces derniers temps, je me disais qu'il serait temps que je pallie à cette lacune. Donc, voilà, ça va se mettre en place très vite.
0: Et bien, cette lacune sera palliée grâce au passeport de l'été. On est ravis de vous faire plaisir, Anne. Vous êtes notre dernière gagnante de la semaine. Le passeport de l'été qui sera remis en jeu, bien évidemment, dès demain avec Nelly Sorbier dans un nouveau. Dans trois nouvelles manches de 421. Bravo encore, Anne. Je vous embrasse. Je vous souhaite un bon dimanche.
1: Merci. Bon dimanche à vous aussi.
0: À très bientôt. Quant à nous, on va terminer cette troisième et dernière manche de 421 en musique sur ici Drôme Ardèche avec Niagara. Tout de suite, c'est Quand la ville dort.

0: Niagara, quand la ville dort sur ici de Romardé à Chili, midi moins 5, vos infos de midi arrivent donc dans 5 minutes, ce sera juste après Zucchero dans un instant.
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0: Senzano à Donna sur ici de Romardèche. A tout de suite pour vos infos.
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0: Ici premier sur l'actu locale en Drôme et en Ardèche, il est midi. Robin Montel.
2: La pluie va encore tomber cet après-midi dans le Diwa. Hier, il y a déjà plu. Une situation qui s'arrange dans le massif du Claps. 400 hectares parcourus. Le feu est contenu, mais il n'est pas fixé. Les pompiers sont optimistes. Pascal Baudin, le maire de Bellegarde en Diwa, sort justement d'une réunion avec eux ce midi.
3: Sur Bellegarde, il y a bien plu. Sur Saint-Dizier aussi. Par contre, Beaumont et Charins, c'est un peu moins brillant. Donc il reste aujourd'hui des points chauds sur Beaumont et Charins qui sont traités de façon intéressante, mais dans des secteurs difficiles, donc c'est toujours un peu le problème de ces secteurs difficiles et dangereux. La météo, par contre, annonce cet après-midi de nouveau des précipitations pour les quatre communes à ce côté. Donc on verra un peu ce qui se passera cet après-midi. Mais c'est vraiment, moi je salue vraiment le travail des hommes hein, qui depuis maintenant lundi, ça fera 14 jours, le travail des hommes qui est important sur le terrain est très efficace.
2: Une nouvelle réunion entre les pompiers et les maires des quatre communes concernées est prévue demain matin. Des flammes de plusieurs mètres et 45 hectares parcourus en quelques heures hier. Un incendie impressionnant sur le plateau des Gras à Joyeuse en Ardèche. Beaucoup de fumée visible, mais le feu a été fixé dans la soirée vers 22h30. Les photos sont sur ici.fr. Percuté par le capot d'un minibus qui arrivait en face de lui sur la 7, le conducteur et père de famille âgé de 45 ans est décédé hier matin des suites de ses blessures à l'hôpital. Dans le minibus, l'autre automobiliste qui s'était endormi au volant de son fourgon est mis en examen pour homicide involontaire. Encore une centaine de foyers privés d'électricité dans le sud Ardèche vers la commune de Lagorce et de Saint-Maurice-d'Iby. Hier soir, 1200 foyers étaient plongés dans le noir à cause de la foudre. Le courant doit revenir dans les prochaines heures. Un peu plus au sud, 5000 personnes privées d'électricité aussi à Avignon, indique ici Vaucluse. Là-bas, ce n'est pas à cause de la foudre, mais bien des fortes chaleurs. Des fortes chaleurs qui se poursuivent chez nous en Dromardèche. 19e jour de suite en vigilance orange canicule. Se poursuit même demain, indique Météo France. C'était il y a un mois des grelons de la taille de boules de pétanque dans le sud Ardèche et la galère pour les sinistrés. Les habitants sont dans l'attente. Des experts d'assurance passent dans les communes pour constater les dégâts. Rien qu'à Aubenas, il y a un peu plus de 1000 toitures endommagées. Laurette Charpie en lice pour une 7e médaille au championnat d'Europe de gymnastique à Zagreb en Croatie. La gymnaste est née à Annonay. Laurette Charpie, du haut de ses 24 ans, fait figure d'ancienne, plus expérimentée. Elle avait ramené le bronze par équipe l'an dernier et c'est encore son objectif cette année.
4: Je suis très contente de faire partie de cette belle équipe. J'ai eu un début de saison un peu compliqué avec des blessures et c'était vraiment le premier gros objectif de la saison, de participer au championnat d'Europe. Donc je suis déjà très contente d'être ici. Je savais que pour aller chercher des finales individuelles, ce serait peut-être encore un peu tôt. Il faut que je peaufine encore mes mouvements, surtout barre et poutre. Par exemple, au barre, c'est un nouveau mouvement depuis un petit peu plus d'un mois. Donc il y avait le potentiel, mais c'est vrai que le niveau européen est quand même très élevé. Mais ça sera pour les prochaines années, j'espère. Mais de toute façon, je suis venue à ces championnats d'Europe en ayant vraiment pour gros objectif cette médaille par équipe.
2: Et hier après-midi, sa compatriote de 16 ans, Elena Kola, a remporté l'or et l'argent en individuel. De quoi motiver toute l'équipe, finale à suivre dès 16h. Et dernier jour de compétition, championnat d'Europe de natation. Léon Marchand a fini deuxième de sa série du 400 mètres nage libre. Il est en finale pour aller chercher une deuxième médaille individuelle sur ces championnats. En dos, belle chance de médaille aussi avec deux Français engagés. Et en athlétisme en Angleterre, des chances de podium ce soir aux 1500 mètres et au saut en longueur. Du soleil, de la pluie, qu'est-ce qui nous attend, Axel?
0: Bah déjà cette vigilance orange, vous l'avez dit, Robin, toujours en vigueur aujourd'hui, 19e jour de suite, 35 degrés pour les maximales annoncées par Météo France. Pour ce dimanche, on attend en début d'après-midi 32 à Annonay et Romans, 33 dans le Diwa, 34 à Pierre-Latte et Bourg-Saint-Andéol et 35 degrés annoncés pour Valence cet après-midi. Côté ciel, on l'a tous déjà remarqué, beaucoup de soleil, un ciel assez dégagé pour cette première partie de journée. Et à partir de ce début d'après-midi, ça pourrait devenir un peu plus changeant avec des risques de pluie, voire d'orages éparses un petit peu partout sur le territoire. Demain, lundi, à partir en tout cas de ce début de semaine prochaine, ça devrait commencer un tout petit peu à être moins chaud, 33-34 degrés. C'est déjà ça prévu pour les maximales de ce début de semaine. Sur la route, tout a l'air de plutôt bien se passer. Je ne note pas de ralentissement particulier à vous signaler, alors restez prudents et restez bien avec Willy Rovelli qui vous accompagne jusqu'à 13h et qui vient déjeuner chez vous.
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6: Bonjour, bon dimanche, sous vos applaudissements, c'est Willy vient déjeuner chez vous, numéro 1080. Ça filoche vraiment, là vraiment ça filoche. Très heureux de vous retrouver mes amis, très heureux de passer cette nouvelle heure avec vous, en direct, hein. Ici, pas de best-of à la con, non, on reste ensemble tout l'été, la pause fraîcheur elle est là, c'est reparti pour vos 55 minutes utiles sur votre radio utile, on va apprendre de l'actu avec nos invités, on va se détendre aussi de l'actu avec nos bêtises, car je suis payé à la connerie, à l'erreur, à la bourde, au disque coupé. Voyez, donc autant vous dire que je suis blindé. Alors notez bien les dossiers du jour. Dans un instant, on va parler de nos héros de l'été, nos pompiers, encore à pied d'œuvre quasiment partout en France avec ces feux de forêt qui n'en finissent pas. Jeudi, des syndicats de pompiers ont été reçus par le ministre de l'Intérieur, Laurent Nunez, parce que ça ne va pas, parce que les pompiers manquent de moyens, parce qu'il faut que ça change. Ont-ils été entendus ? On en parle dans une minute. Et à 12h30, depuis vendredi dernier, le port du casque sur les trottinettes est obligatoire à Paris. Alors, il est aussi obligatoire dans certains départements ou régions comme les Hauts-de-Seine, les Alpes-Maritimes, dès le 1er septembre dans le Nord et le Pas-de-Calais. Il est obligatoire, oui, mais pas partout. Alors, faut-il généraliser le port du casque sur les trottinettes partout en France ? On en parle dans 20 minutes. Et comme d'habitude, été ou pas été, on parle de tout ça. Et de tout ce que vous voulez, mais on en parle ensemble. C'est la libre antenne du week-end, on ne change pas une formule gagnante, vous le savez, c'est le moment que je préfère. C'est quand on discute ensemble. Alors notez bien le numéro 0810 055 056 si vous voulez réagir sur les thèmes du jour, voilà, sur les pompiers, les feux de forêt, sur les trottinettes. À votre avis, faut-il rendre le port du casque obligatoire partout? Ou si vous voulez juste nous faire coucou, moi j'adore parce qu'on est la seule émission au monde, hein, où les gens appellent juste pour dire coucou. Alors appelez-moi juste pour me dire coucou, dites-moi ce que vous faites, où vous êtes, si vous êtes en vacances ou pas. 0810 055 056, c'est la libre antenne du week-end et vous repartez avec votre sélection pour une carte carburant au teint allé. Ah oui, qu'est-ce qui est beau ce teint, d'une valeur de 200 €, c'est quand même pas rien. Voilà, tout le monde est là, Dylan est au standard, il vous attend, Iki, il est là, mon Iki, tout à l'heure il m'a dit je viens te voir à Boulogne-Billancourt. Quand c'est ce que je joue à Boulogne? Le 14 novembre, oui, parce qu'on repart avec le One Man Show heureux partout en France. Alors regardez bien partout chez vous, tac tac tac, là à partir du 17 septembre, on repart sur les routes. Et puis Mathilde est là, tu ne t'éponges pas aujourd'hui Mathilde. Elle est arrivée, elle s'est épongée parce qu'elle est transpirée. Transpire tout le temps celle-là. Ça c'est tut tut. Elle n'arrête pas de tut tut et du coup ça ressort par les pores. On embrasse ta maman, elle nous écoute ta maman Mathilde aujourd'hui. Comment elle s'appelle ta maman? Annick, on embrasse Annick. Voilà, on a tout dit. Alors jingle, allez, zou, démarrons. Pop, pop, pop.
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6: Ouvrons notre premier dossier. Bonjour Bruno Ménard.
7: Bonjour.
6: Bienvenue ici mon cher Bruno, vous êtes le secrétaire général du syndicat des sapeurs-pompiers volontaires de France. D'abord, première question mon cher Bruno, comment allez-vous? Comment vont nos pompiers là, en ce moment? Parce que dis donc, hein, vous n'arrêtez pas, hein.
7: Fatigué, épuisé, ouais. Énervé également, ouais, par rapport à ce qui se passe, par rapport à tous les feux, bien sûr.
6: On va y revenir.
7: Mais de plus en plus par rapport à la considération que l'État nous porte.
6: Ouais, parce que jeudi, il y a donc des syndicats de soldats du feu professionnels, hein, qui ont été appelés à une grève pour calmer un petit peu tout ça. Il y a certains syndicats qui ont été reçus par le ministre de l'Intérieur, Laurent Nunez. Vous n'y étiez pas, votre syndicat n'y était pas du coup, c'était que les professionnels, c'est ça?
7: Voilà, non, ouais. On n'y était pas. Nous sommes pas invités.
6: Bah ouais.
7: Et ce que nous avons découvert, c'est que l'État a organisé ce baïonnage des sapeurs-pompiers volontaires partout en France depuis 2005.
6: Alors qu'on rappelle que vous êtes combien? Il y a 200 000, hein, c'est ça, hein,
7: à peu près. Oui, c'est 200 000 sapeurs-pompiers volontaires en France, 80% des effectifs.
6: Voilà.
7: C'est-à-dire que 4 pompiers sur 5 que vous allez voir sont des sapeurs-pompiers volontaires.
6: Alors, si vous y étiez allé jeudi, là, vous lui auriez dit quoi à Laurent Nunez? Vous lui auriez dit quoi?
7: Alors, d'un côté, j'aurais dit exactement ce qu'ont dit les syndicats professionnels, hein, parce que leur discours, il est cohérent, il est réel. S'il y a encore quelques temps, quelques mois, quelques années, on disait que le système est, on allait droit dans le mur. Ouais. Là, aujourd'hui, avec les feux de Gironde, les feux des Landes, nous sommes dans le mur.
6: Ouais.
7: Nous sommes pris de mur.
6: Voilà.
7: En d'autres termes, ce que nous avons vu aujourd'hui, enfin, ce que nous voyons aujourd'hui, c'est que les moyens français ne sont plus assez dimensionnés, conséquents, pour faire face aux incidents.
6: Voilà. Je vous ai entendu dire, Bruno, face aux incendies, le système est en train d'éclater. C'est-à-dire quoi, vous manquez quoi de, c'est quoi, c'est vous manquez d'hommes et de femmes, vous manquez de moyens financiers, de moyens matériels?
7: Alors on manque de tout.
6: De tout.
7: On peut rien faire sans les moyens financiers. Donc les moyens financiers, c'est la première chose. Et avec les moyens financiers, ben vous achetez du matériel, vous recrutez du personnel, vous anticipez les risques. Et il y a aussi un très gros problème d'organisation des secours en France.
6: Ouais, c'est-à-dire?
7: Pas assez de Canadair, mais ce n'est pas la seule chose, c'est même une goutte d'eau. Les services départementaux s'autogèrent les uns les autres. Lorsque vous allez dans un département, ce département n'est pas géré de la même façon que l'autre. On l'a vu sur les incendies de Gironde, où d'un côté nous avions des sapeurs-pompiers qui étaient au feu et qui avaient beaucoup de problématiques parce qu'ils n'arrivaient pas à faire face, et puis d'autres sapeurs-pompiers qui étaient de côté, qui ont passé des heures, voire des jours entiers sans rien faire, parce que la coordination n'allait pas.
6: C'est absurde. Quand vous dites, par exemple, qu'il manque des hommes et des femmes, j'ai lu qu'il manquerait 200 000 sapeurs-pompiers volontaires.
7: Oui. Je le crie haut et fort. Il nous manque entre 150 et 200 000 sapeurs-pompiers volontaires sur le territoire.
6: Ouais. Vous pouvez nous rappeler, Bruno, c'est quoi un sapeur-pompier volontaire ?
7: Un sapeur-pompier volontaire, c'est un homme, une femme, jeune, moins jeune, qui est étudiant, chef d'entreprise, salarié, ouvrier, mère de famille, qui souscrit un contrat avec le service départemental d'incendie et de secours pour dire « je vais passer du temps, en plus de mon activité professionnelle et mon activité familiale, pour porter secours à la population ».
6: Voilà,
7: c'est ça. C'est ça un sapeur-pompier
6: c'est
7: volontaire.
6: C'est ça un sapeur-pompier volontaire. Et donc, pour en attirer 200 000, il faudrait faire quoi? Alors, j'imagine qu'il y a beaucoup de choses à faire. Malheureusement, on n'a pas le temps de tout évoquer. Mais voilà, la chose principale qu'il faudrait faire vite.
7: Valoriser le volontariat. Rappeler tous les sapeurs-pompiers qui ont été dans les services d'incendie et de secours. Ceux qui ont arrêté leur engagement. Ceux qui ont été virés des SDIS. Parce que tous les ans, nous avons des milliers de sapeurs-pompiers volontaires.
6: Qui sont virés?
7: Pour un oui ou pas un non. Qui sont virés. Là, hier matin, j'ai traité un dossier d'un gars dans l'Hérault. On le vire des sapeurs-pompiers parce qu'il ne peut pas donner une journée en semaine d'activité de pompier. La personne travaille du lundi au vendredi, elle est cadre, et on la vire parce qu'il ne peut pas prendre de jour de congé en journée en semaine pour aller prendre une garde.
6: C'est n'importe quoi. Alors là, franchement,
7: vous vous rendez compte un petit peu ?
6: C'est n'importe quoi. Donc en fait, voilà, ça serait quoi ? Simplifier tout ça, un management plus souple ?
7: Il faut dissoudre, et je le dis bien, il faut dissoudre l'École nationale supérieure des officiers de sapeurs-pompiers. La principale problématique, c'est le management dans les services départementaux d'incendie de secours. C'est le principal problème. Nous avons eu le problème avec l'ENA. Nous avons le problème chez nous également au niveau des sapeurs-pompiers avec l'École nationale supérieure des officiers de sapeurs-pompiers.
6: Là, vous espérez être reçu, vous, un jour? Parce que là, voilà, cette semaine, là, les pros ont été reçus. Et vous, alors? Votre syndicat, vous?
7: Alors, c'est simple. Nous avons saisi aujourd'hui les tribunaux par rapport aux découvertes que l'on a faites. L'État, depuis, je vous le dis, depuis le 7 novembre 2005, organise avec la Fédération nationale des sapeurs-pompiers de France le bâillonnage des sapeurs-pompiers volontaires partout en France. Nous avons tous les documents, nous avons saisi la justice et ça sera au ministre de l'Intérieur de répondre à ce qui se passe.
6: Bon, bah écoutez Bruno Mélard, là je suis un peu sur le... Voilà, je vois un petit peu la tête de tout le monde en régie, on est un petit peu estomaqué, voilà, c'est pour ça que je voulais absolument discuter un petit peu avec vous. On va suivre tout ça. Allez-y Bruno, oui.
7: Je vais juste rajouter une chose. Notre syndicat existe depuis 2 ans. On a 2 ans et demi.
6: Ouais.
7: Initialement, il n'y avait qu'un seul et unique discours qui était porté par la Fédération nationale des sapeurs-pompiers de France. C'est une association de loi 1901. Et nous avons osé créer un syndicat en parallèle. Et le dialogue social en France, c'est constitutionnel. Il peut être porté uniquement par les syndicats. Bon. Et ça, c'est nouveau dans le paysage français. Et c'est pour ça que depuis 2 ans, il y a une autre voix qui se lève et qui dit vraiment ce qui se passe en réalité sur le territoire. Et je sais que nous embêtons beaucoup de monde.
6: Bon, bah Bruno Ménard, j'espère que vous serez entendu. À 198 000 volontaires, voilà, vous nous l'avez dit, 44 000 professionnels. Par votre voix, mon cher Bruno, et les quelques minutes qu'on a passées ensemble, c'était aussi pour remercier, féliciter, encourager tous les soldats du feu. Et j'espère que vous serez entendu dans vos différentes revendications. Merci infiniment, Bruno de Ménard, d'être passé nous voir, donc secrétaire général du syndicat des sapeurs-pompiers volontaires de France. Voilà mes amis, maintenant c'est vous que je veux entendre là-dessus, si vous voulez réagir sur les pompiers, les feux de forêt, peut-être que vous-même, vous êtes vous-même pompier volontaire, ou peut-être que vous avez quelqu'un dans votre famille qui est pompier volontaire, venez passer à l'antenne avec moi, voilà, pour me dire un petit peu comment ça se passe. C'est votre émission du week-end, votre talk show du week-end. Voyons, on parle de tout hein, ici, hein, et on parle, ensemble. 0810 055 056, je veux vous entendre juste après la groupie du pianiste de Michel Berger.

0: Et c'était Michel Berger avec la groupie du pianiste. Au revoir.
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0: On passe des jingles de disques chez nous, c'est de plus en plus court. Comment va Patricia ?
3: Très bien, bonjour Willy.
0: Eh bah, tant mieux, ma Patricia, que tu ailles bien. Tu nous appelles d'où, ma Pat ?
3: Je vous appelle de Houille.
0: Houille !
3: Dans les Yvelines.
0: Dans les Yvelines. Bon, ma Patricia, je crois que tu voulais réagir sur les pompiers, c'est ça ?
3: Oui, sur la grève, ouais, qui a eu lieu
0: exactement
3: la semaine dernière.
0: Jeudi.
3: Oui, je trouve qu'ils ont raison.
0: Bah voilà.
3: Autant sur des grèves nationales, je suis pas toujours convaincue.
0: Ouais.
3: Autant là, d'ailleurs, ce qu'a dit la personne qui
0: Bruno
3: est passée
0: Ménard
3: avant,
0: ouais,
3: moi, ouais, absolument. Enfin, nos pompiers professionnels sont, ouais, pas assez nombreux, ils, ouais, sont pas assez payés. Nos pompiers volontaires sont pas assez non plus rémunérés pour ce qu'ils font,
0: ouais,
3: et puis quand même les moyens, ils ont pas de moyens, on a vu cet été avec les Canadairs, ouais, c'est pas possible quoi. Donc là,
0: ouais,
3: ils ont raison. Je crois qu'ils ont raison de refaire grève, je crois c'est fin septembre.
0: C'est ça, voilà, c'est ça,
3: ils ont fait raison.
0: Ben bravo ma tu sais quoi Patricia, je suis d'accord avec toi à 2000%.
3: Il y a
0: il y a une espèce d'osmose là entre toi et moi en deux secondes là, bim. Non mais je suis d'accord avec toi surtout. J'espère que ça va un petit peu bouger pour eux parce que moi je découvre des trucs là, tu vois là sur quand on a discuté avec le syndicat là, des sapeurs-pompiers volontaires il y a deux minutes, là, j'étais un petit peu consternée de ce que j'entendais. Donc voilà, j'espère effectivement que ça va faire bouger les choses. Qu'est-ce que tu fais de beau cet été, Patricia ?
3: T'es alors, partie ? Je reviens de vacances, malheureusement, je reprends le travail lundi.
0: Aïe, aïe, aïe, tu vas faire la gueule lundi ? Demain, tu fais la gueule. Demain,
3: fais
0: la
3: je
0: gueule,
3: fais Patricia. Déjà la gueule,
0: ouais,
3: en prévision de demain.
0: Ouais,
3: voilà.
0: Ouais,
3: juste en Bretagne, donc c'était sympa. Et voilà,
0: ouais,
3: bon, c'est terminé.
0: Ouais, ouais. Demain, tu vas bosser où ? Que je sache qu'on me prévienne un peu tes collègues.
3: Mais je pense qu'ils seront pas trop nombreux demain,
0: ouais, ouais.
3: Mais je suis responsable ressources humaines dans une entreprise de propriété.
0: Ouais, tu vas faire la gueule. Demain, voilà, tu vas virer tout le monde. Je pense que demain, tu vires tout le monde. Ouais, Patricia,
3: c'est allez, ça, je vais préparer, ouais, mes dossiers pour,
0: ouais,
3: demain.
0: Ouais, ouais.
3: Voilà.
0: Allez, hop, demain,
3: bon,
0: tous virer. Voilà, ma Patricia. Merci beaucoup, hein, d'être passée
3: merci
0: nous voir.
3: À toi, oui.
0: Merci infiniment. Je t'embrasse très fort. Merci pour ta fidélité. Et tu repars évidemment avec ta sélection. Pour la carte carburant, le tirage, c'est tout à l'heure vers 12h50. Allez, dans un instant, je vais vous présenter un invité pas banal, parce que j'aime tout au long de cet été vous présenter des invités pas banaux. Mais d'abord, tiens, on va écouter Benjamin Biolay avec Écran Total. Moi, j'ai pas besoin d'écran total, regardez cette peau. Ça, c'est les maths. C'est très radiophonique que je monte ma peau comme ça.

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2: Allez, comme promis, place à la personne pas banale du dimanche. Bonjour Clément Devilliers.
3: Bonjour.
2: Bienvenue ici, mon cher Clément. Alors, vous êtes le co-réalisateur avec Arnaud Fouex du film. Arnaud, comment il s'appelle?
3: Parce que je viens de... Arnaud Fouex.
2: Eh ben voilà, Arnaud Fouex. Donc du film Un grand raccourci, qui est sorti en salle ce mercredi 12 août. Alors vous avez tous les deux 22 ans. Alors en fait, pour être très franc avec vous, mon cher Clément, dans cette émission, on fait rarement la promotion de films parce que c'est pas forcément notre mission. Mais là, voilà, comme vous êtes jeune, comme c'est une histoire de potes, j'ai eu un petit peu envie de vous filer un petit coup de main. Donc déjà, je l'ai dit, vous avez 22 ans tous les deux. Vous êtes amis, vous venez de réaliser un rêve de gosse, c'est ça? En faisant ce film?
3: Ouais, tout à fait. Ouais. Tout à fait. Nous, on s'est rencontrés en classe de quatrième.
2: Ouais.
3: Et comme vous l'avez dit, on a 22 ans.
2: Ouais.
3: Et ça fait depuis très jeune qu'on fait d'abord des vidéos ensemble sur YouTube, des petits courts-métrages.
2: Ouais.
3: Et puis là, aujourd'hui, notre premier long-métrage.
2: Le premier long-métrage au cinéma, hein, dans des vraies salles de cinéma partout en France. Quand on est 22 ans, qu'on est à Nantes, comment on fait pour réunir des sous pour faire son film? Parce que je crois que vous aviez pas grand-chose en poche au départ, hein.
3: Ouais, complètement. En fait, on est monté tous les deux à Paris pour nos études supérieures. Effectivement, on a fait tout notre collège et notre lycée à Nantes.
2: Mmh.
3: Et puis, on a aussi rencontré un troisième larron qui s'appelle Hector.
2: Hector.
3: Qui s'est improvisé producteur pour le film.
2: Ouais.
3: Et en fait, Hector et Armand faisaient des vidéos d'entreprise avec lesquelles ils ont pu rassembler un peu d'argent.
2: Ouais.
3: Et puis ensuite, on a organisé des soirées de financement. On projetait nos courts-métrages.
2: Ah ouais.
3: On disait, voilà, nous, on veut faire un long-métrage avec 60 000 euros, au départ, c'est ce qu'on visait.
2: Ouais.
3: Au final, le budget du film est de 260 000
2: euros. Oh là
3: euros,
2: là, ce qui est, Et dis donc, au départ, vous aviez que, quoi, vous aviez 15 000 euros en poche, quoi. Bon, là, c'était peut-être un petit peu juste.
3: Ouais, à peu
2: voilà,
3: près.
2: Voilà, à peu près.
3: Dans ces eaux-là.
2: Voilà, dans ces eaux-là. Parce que le budget d'un film en France, c'est quoi, là? Là, vous avez réussi à avoir, on va dire, 250 000 euros, mais c'est quoi un budget, normalement, d'un film en France? C'est 5 millions.
3: Un budget moyen en France, c'est 4,5 millions d'euros.
2: Voilà, t'imagines? Et donc vous avez fait comment alors? Parce que c'est aussi un petit peu, c'est le film de potes et le film de la débrouille. Après, on va parler un petit peu du contenu du film, bien sûr. Hein, mais c'est ça qui est bien, c'est un film avec des potes et de la débrouille.
3: Bah ouais, complètement. Bah en fait, nous, à l'origine, on pensait pouvoir faire le film avec 30 à 60 000 euros, entouré de tous nos potes. Nous, on a beaucoup regardé des films fauchés, on leur trouvait un charme fou.
2: Bah ouais.
3: Et puis on s'est dit, ben nous, c'est exactement ce qu'on veut faire, essayer de faire un film de la débrouille.
2: Ouais.
3: Et puis en fait, assez rapidement, on a compris que si on voulait que le film sorte en salle de cinéma, bah, il fallait s'inscrire dans un circuit qui était balisé, qui protégeait l'ensemble des personnes qui travaillaient dessus. Et donc, forcément, il fallait respecter le code du travail.
2: Ouais.
3: Et donc, du coup, il a fallu qu'on trouve davantage de ressources. Du coup, on a eu des dons défiscalisés. On a aussi trouvé des coproducteurs, des particuliers qui achetaient des parts du film en échange de recettes. Et puis, à la fin du tournage, vu qu'on n'avait toujours pas assez d'argent, on a pris un prêt étudiant pour finaliser.
2: Voilà, il fallait vraiment se débrouiller de partout. Parce que vous avez dit, hein, si on a...

0: avait compris au départ l'exigence du système du cinéma français, on ne l'aurait pas fait. C'est compliqué de faire un film en France quand on n'est pas connu, forcément. Quand on démarre, ouais.
1: Nécessairement. Après, ouais. Je pense, là, c'est le cinéma, mais dans n'importe quelle entreprise, n'importe quel projet, il faut trouver des ressources, c'est des partenaires, et puis aussi une connaissance du milieu dans lequel on évolue. Voilà. Et ça s'improvise pas, et c'est forcément beaucoup de travail, beaucoup de découvertes, des bonnes nouvelles, des obstacles.
0: Des mauvaises, voilà. Donc là, c'est 3 semaines de tournage, hein, donc c'est allé vite. Alors, il parle de quoi ce film, alors dites-nous, parce que je l'ai vu. Moi, je l'ai vu, et il y a que des acteurs pas connus, d'accord, que des jeunes, des pas connus, mais tous très bons, hein, d'un naturel, franchement, bravo. Honnêtement, ils étaient tous parfaits. Donc, il parle de quoi votre film?
1: Merci beaucoup.
0: Mais de rien, mon cher.
1: C'est un film qu'on a tourné en centre-Bretagne, et c'est l'histoire de 4 jeunes débrouillards qui tentent de trouver leur place. Il y a 2 cousins qui, confrontés à la fermeture du restaurant familial, décident de lancer leur business de dératisation en relâchant des rats dans la région.
0: Voilà, exactement.
1: Et dans les magouilles vont croiser celles de 2 jeunes femmes prêtes à trafiquer un concours de beauté pour faire connaître leurs bijoux.
0: Voilà. Dis donc, alors, il y a quelques films, il y a quelques critiques qui sont sorties. Un premier film prometteur. Franchement, vous craigniez un petit peu les critiques, là, le retour, là, vous aviez peur d'être jugé, comment ça se passe, voilà, quand on a 22 ans, on sort son premier film de pote.
1: Pas nécessairement. C'était surtout pour l'équipe, on avait envie que leur travail soit salué.
0: Ouais.
1: Après, nous, le film, on l'a fait avec le cœur, avec beaucoup de sincérité. Je pense que la priorité, c'était aussi de prendre du plaisir dans le fait de le fabriquer.
0: Ouais.
1: Et puis, on avait hâte aussi d'en découdre, de savoir ce que la presse allait en penser.
0: Bah oui. Et alors,
1: que c'était aussi une manière d'être pris au sérieux, quoi.
0: Bon, et alors, comment ça va, là, depuis mercredi? Le film est sorti mercredi. Comment ça va depuis mercredi, Clément?
1: Pardon, ça a coupé.
0: Je dis, là, le film, il est sorti mercredi, on est d'accord, hein, mercredi 12 août.
1: Oui, tout à fait.
0: Alors, comment ça va depuis mercredi?
1: On est super contents. Tout se passe très bien. Enfin, c'est vraiment parmi les pronostics qu'on fait, c'est un très, très beau scénario. En plus, on a une belle croissance d'un jour à l'autre.
0: Ah bah, tu verras, là, tu vas encore avoir plus de
1: monde. Le signe d'un bouche à oreille.
0: Tu vas avoir plus de monde, Clément. Je veux apparaître dans ton prochain film, Clément. D'accord?
1: Ça se discute, hein, avec grand plaisir.
0: Ça y est, on va rentrer en business. T'inquiète, je te ferai un prix, mon Clément. Non, mais franchement, j'ai adoré le film. Donc, ça s'appelle Un grand raccourci. Il est dans les salles depuis mercredi. C'est vraiment, vous allez voir, vraiment, c'est prometteur. Voilà, tu sens vraiment que les deux, là, à mon avis, vous allez avoir une longue route devant vous. Là, tu sais, moi, c'est mon côté Michel Drucker. Moi, je sens le truc. Donc, ça s'appelle Un grand raccourci. Mais Clément, il sait pas qui est Michel Drucker. Évidemment, il a 22 ans. Donc, Un grand raccourci. Clément Devilliers, donc avec Arnaud Fouex, hein, d'accord. Et donc le film s'appelle Un grand raccourci, donc sorti en salle ce mercredi 12 août, partout en France. Donc allez-y, réalisé, joué par des jeunes pleins d'envie, de talent et de fraîcheur. Merci mon cher Clément d'être passé nous voir. Passez un bon dimanche. Allez, si vous aimez les pubs, elles sont là. Si vous aimez les infos pratiques près de chez vous, elles sont là aussi. À tout de suite, juste après ça.
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0: Allez, partons gaiement vers la deuxième demi-heure de votre grand talk show du week-end, en direct partout en France. Ici, l'été, c'est pas fermé. Hein. Dans un instant, on va parler du port du casque en trottinette. Doit-il devenir obligatoire partout en France? Et bien sûr, on fait cette émission ensemble, je vous le dis tout le temps, le mec qui radote, c'est un vieux qui radote, bah tant pis, je radote. 0810 055 056, c'est la libre antenne du week-end. Appelez-nous, vous parlez, vous passez à tout instant, vous réagissez sur ce que vous voulez. Alors là, il n'y a pas de censure ici. Mais d'abord, si vous n'avez pas suivi l'actu, pas de panique, l'actu vous suit. Il est temps pour moi de mettre les points sur les i.
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0: Et on commence avec le Conseil constitutionnel qui finalement a dit non à l'interdiction des réseaux sociaux aux mineurs. Ouais, super, ils pourront continuer à se faire harceler, à tomber sur des vidéos porno et violentes. Ça, c'est bien, on est content pour nos gamins, ouais. En revanche, même Conseil constitutionnel a validé la proposition de loi sur l'aide à mourir. Les réseaux sociaux, pour certains ados, quelque part, hélas, c'est une aide à mourir. Après celle du 12 août, la prochaine éclipse solaire aura lieu le mercredi 3 septembre 2081. Michel Drucker a d'ores et déjà déclaré qu'il était chaud pour présenter une émission spéciale sur France 2 ce jour-là. Bravo à Noël Jamais qui a remporté le traditionnel concours annuel du cri de cochon grâce à une vraie prise de risque puisque cette année, pour l'emporter, il n'a pas imité un porc mais chanté une chanson de Patrick Bruel. En déplacement cette semaine dans l'Hérault, Gabriel Attal a annoncé que s'il était élu président, il voulait créer un ministère de l'eau. François Hollande avait fait mieux, hein. Lui, il avait carrément créé la présidence de l'eau. Jean Lassalle lui propose d'adjoindre au ministère de l'eau un secrétaire d'État au pastis. Cette année, le petit Grégory aurait eu 46 ans. Lui, je suis sûr qu'il aurait fait un super ministre de l'eau. Un retraité italien arrêté après avoir prétendu être aveugle pendant 50 ans et perçu 1 million d'euros d'aide de l'État. Bravo, voilà, quand on veut, on peut. Hein. Comme dirait l'autre, yes, we can, blanche. Si ça se trouve, Gilbert Montagnier, il nous mitonne depuis 50 ans. Hein. Quoique non, il suffit de voir ses fringues. Alors c'est vraiment qu'il a des goûts de chiottes. Une tchèque de 88 ans, déclarée morte par un médecin légiste, se réveille dans son cercueil. L'autre, elle ne s'est pas rêvée avec la gueule de bois, mais avec la gueule dans le bois. Au Royaume-Uni, deux hommes condamnés à de la prison ferme pour le vol d'une œuvre d'art qui représentait une cuvette de toilettes en or. Les toilettes en or idéales pour une grosse envie de faire pépite. D'après l'INSEE, jamais la France n'a fait aussi peu d'enfants. Du coup, c'est une catastrophe pour Jean-Luc Ley qui a peur de finir célibataire. Selon un expert en dermatologie, du gravier, des excréments ont été retrouvés dans des crèmes solaires vendues sur Internet. Idéal donc pour avoir un bon bronzage de merde. Enfin, le saviez-vous ? L'ours polaire a la peau toute noire sous sa fourrure blanche. C'est le Michael Jackson des animaux. Lui aussi, il a sorti la chanson Black on White, présent dans l'album Danger Ours. Heureusement, dans 137 jours, c'est fini 2026. Danger Ours, là, c'est pour les fans de Michael Jackson. Hein. Danger Ours, parce que l'album, c'était Danger Ours. Bon, voilà. Écoutez, c'était le récap. J'ai fait ce que j'ai pu, excusez-moi. On est la mi-août, hein. On est la mi-août. Je fais ce que je peux. Allez, si vous avez un petit coup de mou, pas d'inquiétude. Là, j'ai le truc pour réveiller vos toxines. Si vous n'allez pas bien, dès que je vais vous dire à vous, vous allez me faire padababababa et ça ira beaucoup mieux. Tiens, écoute ça. Là, ça va pas bien. T'as le coup de mou. Ça arrive.
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0: 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Et voilà, t'as vu. La seule radio au monde. 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C'est ça la magie de votre radio ici. Dans un instant, on va parler du port obligatoire sur du casque sur les trottinettes. Juste après le groupe Bandalero et Paris Latino. À tout de suite.

0: Cannabis Latino e Bandolero. Hey! 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
0: Ah, je sais faire la castagnette. Écoutez, écoutez bien, je vais vous faire les castagnettes, écoutez. C'est pas mal ou pas? Castagnette avec la langue. Alors, pas ouf. Bon, allez, ouvrons notre nouveau dossier sur le port du casque sur les trottinettes. Pour en parler, on va accueillir deux invités. Bonjour Olivier Onde.
3: Oui, bonjour.
0: Bienvenue ici, vous êtes directeur médical du SAMU 30 et Centre 15 au CHU de Nîmes. Et bonjour Bruno Toussaint.
4: Bonjour.
0: Bienvenue ici mon cher Bruno, vous êtes le maire de Saint-Dié-des-Vosges. Alors, d'abord docteur Olivier Onde, pas mal de mots de vos collègues, là j'ai lu tout au long de cette semaine, une fois qu'on a appris qu'à Paris, donc le port du casque devenait obligatoire sur les trottinettes, j'ai lu pas mal de vos collègues, mon cher docteur, qui disent, bah, ouf, enfin il est temps parce que il y a beaucoup de blessés sur des trottinettes. Est-ce que c'est votre cas aussi ?
3: Alors effectivement, je partage leur avis parce que on assiste depuis maintenant quelques années à une nouvelle accidentologie routière qui est essentiellement urbaine, avec un moyen de locomotion qui est pas très stable et qui peut effectivement entraîner des accidents graves. Alors la majorité des accidents sont des accidents bénins, avec des fractures, des contusions diverses, mais on a notamment des accidents graves avec des traumatismes crâniens.
0: Ouais.
3: Et effectivement, le port du casque serait le bienvenu.
0: Là, j'ai lu au CHU de Nîmes, par exemple, c'est 3 blessés par jour d'une chute de trottinette, c'est ça, à peu près la moyenne.
3: À peu près la moyenne. Alors pas sur Nîmes, mais sur le Gard. Hein.
0: Ouais.
3: Depuis 2025, on a eu 5 morts.
0: Ah oui.
3: Et 20 blessés graves, hein.
0: Ouais, ouais.
3: Ils sont essentiellement des lésions neurochirurgicales avec vraiment des risques de séquelles, d'abord des risques de décès immédiat ou relativement rapide, et puis surtout des risques de séquelles avec des cérébraux lésés qui sont des pathologies extrêmement graves.
0: Voilà, vous nous le disiez, l'une des raisons des chutes, c'est parce que voilà, l'appareil n'est pas stable, il y a aussi peut-être des appareils qui sont débridés aussi, où les vitesses, parfois c'est un peu n'importe quoi.
3: Alors effectivement, donc si la trottinette est utilisée dans des conditions entre guillemets normales d'utilisation, ça cause pas de problème. Mais effectivement, on a plusieurs facteurs cumulatifs qui vont entraîner un risque d'accident élevé, notamment les trottinettes débridées. Une trottinette, ça doit être limité à 25 km/h. Et maintenant, on voit des trottinettes un petit peu trafiquées qui peuvent monter à 60 km/h et elles sont pas faites pour ça.
0: 60 km/h.
3: Alors juste une petite précision sur le plan physiologique, hein, la résistance mécanique de la structure du crâne humain est fait pour absorber des chocs d'un homme qui court à pied.
0: Ouais.
3: C'est-à-dire entre 8 et 15 km/h.
0: Oui, pas 60 km/h. Ouais, c'est pas possible.
3: La structure du crâne n'est pas faite pour résister. Ça entraîne vraiment des traumatismes crâniens sévères. Il n'y a que le casque qui peut limiter les conséquences d'un tel accident.
0: Donc, docteur Olivier Onde, on a compris, vous êtes favorable au port du casque. Tout comme vous, mon cher Bruno Toussaint, donc je rappelle que vous êtes le maire de Saint-Dié-des-Vosges. Et je voulais vous avoir parce que cette semaine, vous avez envoyé une lettre à Sébastien Lecornu pour lui dire oui au port du casque en trottinette, mais partout sur le territoire. Parce que, effectivement, en vous lisant, j'ai compris que c'était un peu n'importe quoi. Il y a des communes qui disent oui au port du casque et l'autre non, quoi.
4: Voilà, tout à fait. Donc, non seulement j'ai écrit à M. Lecornu, mais j'ai également écrit directement au Premier ministre pour demander à ce qu'une loi soit faite et que le port du casque soit obligatoire en France. On en arrive, je rejoins le médecin qui parlait juste avant moi, un nombre d'accidents de plus en plus élevé. Et nous, de Saint-Dié, on a beaucoup de transferts sur Nancy en neurologie suite à des accidents de trottinette. Donc, c'est pour protéger essentiellement la jeunesse, que c'est la jeunesse qui se déplace beaucoup en trottinette, que j'ai fait, moi, cet arrêté sur la ville. Déjà, et que j'ai interpellé, donc Premier ministre et puis ministre d'Intérieur.
0: Voilà, donc chez vous, c'est port du casque obligatoire, hein, c'est ça, hein. Et je crois qu'à partir de demain...
4: Depuis le 1er août, c'est port du casque obligatoire. On a fait 15 jours de prévention, et dès demain, on passe à l'étape suivante, que la prévention ne suffit pas. On passe à la verbalisation dès demain.
0: Voilà, et parce que, ok, le casque c'est bien, peut-être qu'il faudrait aussi, je vais aussi poser la question au docteur, mais il faudrait aussi plus de contrôle, non? Parce que, par exemple, en France, sur le code de la route, il dit qu'il faut avoir 14 ans pour être en trottinette. Bon, déjà rien que ça, c'est pas toujours respecté.
4: Non, la réglementation. Allez-y, docteur.
0: Allez-y, docteur, oui, si vous voulez répondre à ça.
3: Oui, effectivement, c'est la réglementation est pas toujours respectée. Effectivement, c'est une population jeune, ouais. Mais le casque est aussi qu'un seul élément de ouais. protection. Il faut aussi qu'il y ait des dispositifs réfléchissants, parce que beaucoup de personnes qui font des trottinettes sont habillées en noir. Ouais. Donc, effectivement, ça augmente les risques. Beaucoup d'accidents sont liés aussi aux portes d'écouteurs. Les gens font la trottinette en écoutant de la musique, donc ils peuvent pas être concentrés ou être alertés par les bruits environnants, et évidemment le respect du code de la route.
0: Voilà, c'est ça, respect du code de la route, parce que par exemple, voilà, je crois qu'il est interdit aussi de rouler sur les trottoirs, mon cher Bruno. Donc vous, dans votre commune, à Saint-Dié, là, à partir de demain, c'est tolérance zéro.
4: Voilà, c'est tolérance zéro, et en plus, on le rappelle, hein, il faut le rappeler, la trottinette, c'est une personne et pas deux sur une trottinette. On a de plus en plus d'accidents avec deux personnes sur la trottinette. Voilà, donc pour ça, on a pris une décision de manière à protéger notre jeunesse.
0: Bon, il vous a répondu, là, Sébastien Lecornu, là, suite à votre lettre ?
4: Pas encore.
0: Bah alors, en même temps, le timbre coûte cher. Ils ont augmenté le prix du timbre aussi. C'est malin.
4: Voilà, oui.
0: Voilà, c'est malin. Bon, en tout cas, affaire à suivre. Restez avec nous encore un petit peu, s'il vous plaît, Olivier Hondé, Bruno Toussaint. Je vous présente Franck. Ça va, Franck ?
1: Bonjour, mon Olivier. Ça
0: comment,
1: va, toi
0: comment, ça va bon, très bien, mon Franck. Moi aussi, je suis content de t'entendre. Tu nous appelles d'où ?
1: De Saint-Étienne. Saint-Étienne.
0: Bien sûr, avec la gare de Saint-Étienne-Château-Creux. Je connais le nom des gares par cœur, dans la France entière.
1: Parfait.
0: Exactement. Parfait. Tu voulais réagir là-dessus, sur les trottinettes aussi ?
1: Ouais, tout à fait. Bah, carrément, parce que bah, là, le maire et le docteur, je suis d'accord avec eux, leur témoignage. Moi-même, j'utilise la trottinette pour aller au travail, donc tous les jours, du lundi au vendredi. Et c'est vrai que jusqu'à présent, je mettais pas de casque. Alors aujourd'hui, j'en mets un. Parce qu'il m'est arrivé un accident, tu vois.
0: Voilà.
1: Pas trop grave, comme l'a dit le docteur
0: Olivier Hondé.
1: En général, c'est pas trop grave. Voilà. J'ai eu de la chance. Tombé sur la tête quand même. Mais ça m'a servi de leçon.
0: Ça t'a fait peur. Voilà, ça t'a fait peur. Et tu t'es dit, il faut que je fasse gaffe, quoi.
1: Quand on voit, en fait, aujourd'hui, comme il disait, les trottinettes débridées, alors c'est sûr, c'est interdit. Là, les mecs, ils mettent pas de casque. On voit même que à Lyon, je crois, c'est ça, sur le périph.
0: Ouais, sur le périph.
1: Il y a des trucs. Et là, il faudrait même pas un casque de trottinette de vélo. Il faudrait mettre un casque de moto, quoi. Parce que là, 70, c'est sûr que c'est très dangereux.
0: Et donc, tous les jours, c'est trottinette aller-retour pour aller au boulot, quoi. Tu sais combien de kilomètres tu fais avec ta trottinette, par exemple, pour aller bosser?
1: Aller-retour, il y en a une vingtaine de kilomètres.
0: Ah ouais, quand même, hein. Tu vois, bien. Protège-toi et mets aussi donc un gilet, voilà, parce que Olivier Hondé, le docteur nous disait qu'effectivement un gilet réfléchissant, je crois que c'est aussi obligatoire, il me semble, à Paris, le gilet. Chez vous, à Saint-Dié-des-Vosges, c'est obligatoire, Bruno Toussaint, c'est que le casque, hein. C'est pas le gilet pour l'instant.
4: C'est le casque, le gilet est fortement conseillé.
0: Voilà. Alors, Franck, merci beaucoup d'être passé nous voir, mon Franck. Tu repars avec ta sélection pour la carte carburant. Le tirage, c'est dans 10 minutes. Bruno Toussaint, merci beaucoup d'être passé nous voir aussi. Donc, vous êtes le maire de Saint-Dié-des-Vosges. À partir de demain, dans la commune, crac, si t'as pas ton casque, crac. Et puis, le docteur Olivier Hondé, merci beaucoup aussi d'être passé nous voir. Vous êtes le directeur médical du SAMU 30 et Centre 15 au CHU de Nîmes. Voilà, continuez à appeler là-dessus aussi si vous voulez réagir. Il n'y a pas de souci. En attendant, si vous voulez écouter Louane avec Chien, elle est là, dis donc. C'est fou ça, tu vois, tu dis Louane, elle est là.

0: J'avais un chien, Iki. Iki à la technique, tu as eu un chien, tu as un chien. Jamais de chien, même quand tu étais petit. Ça sert à rien. Il me dit, ça sert à rien. Oh là là, attention, il y a des gens qui... Oui, ils vont appeler, ils vont s'énerver. Si les gens gueulent sur ce que vient de dire Iki, je te les passe. Dylan, t'as un chien au standard? Jamais du chien non plus? Oh là, mais qu'est-ce que c'est que ces gens? Et Mathilde, à la réalisatrice, elle a eu un chat. Bon bah très bien, moi j'ai eu un chien quand j'étais petit, il s'appelait Tarzan. Voilà, c'est passionnant, tout ça pour vous dire ça. Dans un instant, si vous voulez économiser en voiture, eh bien ça tombe bien parce qu'on en parle juste après ça. Passe.
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0: Tout ici, c'est Willy vient déjeuner chez vous en direct tout cet été. La pause fraîcheur du week-end, les samedis et dimanches entre midi et 13h. Alors vite, comme ce sont les 5 dernières minutes, terminons par cette bonne initiative. Bonjour Vanessa Montagne.
4: Bonjour Willy.
0: Bienvenue ici ma chère Vanessa. Alors on va, avec vous, on va réparer à moindre coût son véhicule puisque vous êtes la directrice générale de recyclermonvéhicule.fr. Et ça va intéresser beaucoup de monde là. Il y en a encore là qui vont prendre leur voiture pour partir en vacances ou rentrer de vacances. Donc l'idée avec recyclermonvéhicule.fr, avec cette initiative, c'est donc de réparer sa voiture avec des pièces recyclées. Allez-y, expliquez-nous.
4: Oui, donc comme vous le savez peut-être déjà, donc les réparateurs ont maintenant l'obligation de, quand vous faites réparer de votre véhicule, de vous proposer deux devis. Un devis avec des pièces neuves comme avant et un devis avec des pièces qu'on appelle les pièces de réemploi, qui sont des pièces d'occasion, d'origine constructeur, et qui sont garanties par les centres de recyclage des véhicules hors d'usage.
0: Voilà.
4: Et donc ces pièces, elles coûtent entre 30 et 70% moins cher qu'une pièce neuve, donc ça vaut vraiment le coup d'y faire appel.
0: Alors, Vanessa, donc ce que vous nous dites là, c'est donc que depuis 2019, quand on va faire réparer sa voiture ou son deux roues, hein, le garagiste donc doit nous proposer donc aussi un devis avec des pièces recyclées. Mais ça, ils le font tous ?
4: Légal. Donc en France, tous les réparateurs doivent vous proposer ce devis avec des pièces de réemploi.
0: Ouais.
4: Après, il faut qu'il y ait des pièces disponibles.
0: Bien
4: donc
0: sûr.
4: Ça va
0: bien
4: dépendre sûr. De la disponibilité des pièces. Mais oui, ils doivent vous proposer ce devis-là.
0: Voilà. Donc depuis 2019 pour les voitures et donc aussi pour les deux roues. C'est ça. Hein,
4: c'est depuis, oui, depuis 2024. Voilà. Mais du coup, maintenant, c'est valable pour tout, voiture, deux roues, véhicule utilitaire.
0: Bah, écoutez, moi, avec ma Vespa, jamais. Hein, ça m'est jamais arrivé. Jamais on m'a proposé une facture, un devis, pardon, avec des pièces qui peuvent être recyclées. Pouvez-nous dire, vous nous l'avez dit là, mais c'est combien, ça coûte moins cher combien par rapport à des pièces toutes neuves? On peut faire des économies de combien?
4: Donc en général, la pièce de réemploi, elle est entre 30 et 70% moins chère qu'une pièce.
0: Non. Voilà, donc c'est pas mal, hein, c'est pas mal. Et donc vous, là, recyclermonvéhicule.fr, c'est quoi? Vous êtes un éco-organisme national, c'est ça?
4: Oui, on est un éco-organisme, ça veut dire qu'on est une association à but non lucratif qui est créée et financée par les constructeurs auto et moto pour améliorer la fin de vie des véhicules et améliorer aussi l'économie circulaire.
0: Voilà, donc votre but, c'est entre autres, j'allais dire, voilà, d'inciter les pros et nous, les conducteurs, à adopter ce réflexe, en fait.
4: Plusieurs missions. Donc, la première mission, c'est de faire la promotion donc, du réemploi pour allonger la durée de vie des véhicules.
0: Voilà.
4: Et la seconde, c'est de conseiller donc, les particuliers sur comment faire quand ils ont un véhicule en fin de vie. Parce qu'au bout d'un moment, même si vous l'avez fait réparer, il arrivera peut-être en fin de vie. Et donc là, c'est très important d'utiliser la bonne solution pour éviter les arnaques. Et donc, vous pouvez demander une collecte tout simplement une collecte gratuite à votre domicile.
0: D'accord.
4: En allant sur le site je recycle mon véhicule.fr, vous indiquez votre localisation, voilà, et avec la preuve que vous êtes bien le propriétaire du véhicule, parce que ce serait quand même dommage de prendre la voiture du voisin pour la faire recycler.
0: Ah, c'est une
4: donc
0: bonne
4: bien
0: idée,
4: prouver
0: Vanessa.
4: Que c'est bien.
0: C'est une bonne idée, tu vois, je vais faire ça.
4: Bien prouver que c'est votre voiture, mais sinon, donc, on vient chercher gratuitement à domicile ou alors on vous oriente vers le centre de recyclage des véhicules le plus proche qui, lui, peut même vous proposer une valeur de reprise en fonction de l'âge de votre véhicule et de ce qu'il pourra valoriser sur votre véhicule.
0: Voilà, je vous ai lu parce que vous dites, Vanessa, la pièce recyclée n'est pas forcément concurrente de la pièce neuve.
4: Oui, tout à fait, parce que c'est vrai que pour les réparateurs, ils pourraient être inquiets en vendant de la pièce d'occasion. Ils vont moins marger que sur une pièce neuve. Et en réalité, donc la pièce d'occasion, elle va venir permettre des réparations qui n'auraient pas eu lieu si on était parti sur la pièce neuve. Le véhicule serait parti en fin de vie parce que c'était trop cher de le faire réparer. Et donc là, en utilisant une ou deux pièces de réemploi sur votre véhicule, vous allez pouvoir faire votre réparation complète. Et donc, le réparateur, il va changer plusieurs pièces. Voilà. Il va changer une seule pièce sur votre véhicule. Et donc, vous allez avoir pour une pièce de réemploi, peut-être 2, 3, 5 pièces neuves qui seront vendues. Donc, c'est gagnant-gagnant pour tout le monde, pour le réparateur et pour l'automobiliste.
0: Voilà. Mais il y a encore du travail, Vanessa. On ne le connaît pas bien, ça. Parce que je disais, en 2025, 6% des pièces remplacées étaient issues du réemploi. Et seulement 2% chez les deux roues. Mais pourquoi si peu alors? Parce qu'en fait, on connaît pas, je pense, hein.
4: Oui, c'est ça. Il y a vraiment besoin de faire connaître cette solution. Et puis, les centres de recyclage doivent aussi proposer plus de pièces parce que, comme je vous disais, il peut y avoir des problèmes de disponibilité. Donc, nous, on est là aussi pour accompagner les centres de recyclage pour qu'ils proposent plus de pièces de réemploi. Et donc, les assureurs font déjà beaucoup appel à la pièce de réemploi parce qu'ils ont donc l'habitude, ils connaissent bien comment faire pour y avoir accès. Mais le particulier, quand il est tout seul à faire réparer son véhicule, il n'y pense pas nécessairement et donc son garagiste lui fait la proposition. Mais je pense qu'il y a encore besoin de beaucoup de communication.
0: Voilà, il y a besoin de communication, c'est pour ça que je voulais vous avoir ce midi, ma chère Vanessa. Et on rappelle que le coût des réparations automobiles a bondi de combien là? Parce que c'est pas peu.
4: Voilà, les réparations sont de plus en plus chères. Toutes les pièces sont de plus en plus chères. Donc là, les dernières augmentations, c'est plus de 30% d'augmentation des coûts. Donc, c'est vraiment utile.
0: Voilà. Et redites-nous une dernière fois. Donc, quand on utilise des pièces réutilisées, on va dire, c'est combien l'économie? C'est jusqu'à combien?
4: Par rapport au prix de la pièce neuve.
0: Ouais. Attendez, parce qu'on n'a pas entendu le début de votre phrase. Allez-y.
4: Donc entre 30 et 70% moins cher que la pièce neuve.
0: Voilà, c'est pour ça que je voulais qu'on l'en réentende. 30 à 70% moins cher que la pièce neuve. Merci infiniment, Vanessa Montagne. Donc, je rappelle que vous êtes donc la directrice générale de recyclermonvéhicule.fr. Voilà, donc pour réparer sa voiture moins chère. Merci beaucoup, passez un bon dimanche.
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0: Allez, il est 12h58, c'est l'heure du tirage. Il y a quelqu'un qui a gagné, il y a quelqu'un qui va repartir avec la carte carburant, justement, pour la voiture qui sera réparée avec des pièces recyclées.
5: Allô?
0: Tout ça est fichtrement bien fichu. Isabelle, c'est toi?
5: Oui, c'est moi, Willy.
0: Tu sais que c'est moi, Isabelle?
5: Oh oui, j'ai entendu ta voix tout de suite.
0: Ah, Willy. C'est vrai, ma belle voix, t'es obligé de préciser.
5: Ah oui, la belle voix.
0: Isabelle, tu es où là?
5: Eh ben, je suis dans la maison, je suis pas loin du téléphone.
0: Ah, tu es toute seule?
5: Oh non, j'ai encore mes petites filles, mais qui se préparent parce qu'elles partent. Oh. Elles partent, là, la maman vient les chercher.
0: Oh, Isabelle, bon débarras ou pas?
5: Non, je suis triste.
0: Non, écoute, Isabelle, si tu me dis, Willy, tu es incroyable, tu es beau et magnifique, tu repars avec la carte carburant. Alors vas-y.
5: Willy, tu es beau et incroyable.
0: Oui.
5: Et je sais plus quoi.
0: Tu es magnifique.
5: Oui, ça c'est évident.
0: Tu as gagné. Tout ça est sorti du fond du cœur, spontanément. Donc vraiment, bravo Isabelle. Bah écoute, ça va pas remplacer tes deux petites filles qui s'en vont tout à l'heure, mais bon, voilà.
5: C'est quand même un beau cadeau.
0: C'est un beau cadeau, 200 € pour une carte carburant. Merci Isabelle pour ta fidélité. Tu embrasses de nouveau tes deux petites filles pour nous, d'accord?
5: Je ferai ça.
0: Et je t'embrasse
5: avec
0: très très fort.
5: Surtout qu'elles t'aiment beaucoup. Alors,
0: moi aussi, je les aime beaucoup. Je t'aime beaucoup Isabelle et je m'aime beaucoup surtout. Ciao Isabelle, à bientôt. Ciao ciao. Et ben voilà mes amis, c'est fini. La barbichette, ça va vite.
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0: Allez, passez une belle semaine ici et pas ailleurs. Merci à toute l'équipe hein, et merci à vous de votre fidélité. Tout de suite, c'est le flash avec Morgane Guillaumard puisqu'il est tout pile 13h. À samedi prochain.
6: La situation évolue favorablement au quatrième jour de l'incendie dans les Landes. Pas de reprise de feu et les flammes ne progressent plus. 1700 hectares de forêt ont été parcourus d'après le dernier bilan actualisé. Le travail des pompiers continue aujourd'hui. Il reste une quarantaine de kilomètres de lisière à traiter. Gilles Clavreul est le préfet des Landes.
7: Le travail d'aujourd'hui, il s'inscrit complètement dans le prolongement de ce qui a été fait jusqu'à présent. C'est-à-dire, d'abord et avant tout, le traitement des lisières qui sont encore problématiques. Donc sur l'ensemble du linéaire, on va dire qu'il y a un petit tiers de lisières instables. Et les points principaux, évidemment, c'est ceux pour nous qui sont à proximité des habitations, c'est-à-dire à l'ouest de Luglon et puis au nord de Garin. Voilà, où là, il y a une lisière assez grande qui est encore à traiter. Voilà le travail d'aujourd'hui, donc dans des conditions météo plus favorables, des températures pas trop élevées, on va monter à 28-30, donc c'est déjà encore un peu moins qu'hier, avec une humidité qui reste à des niveaux intéressants, donc a priori, c'est des conditions qui sont plus favorables pour travailler.
6: 550 pompiers luttent encore aujourd'hui contre les flammes, épaulés par des moyens aériens, notamment l'imposant hélicoptère australien, le Chinook. 650 personnes sont toujours dans l'attente de savoir quand elles pourront rentrer chez elles, à Luglon et Garin. Et si la situation s'améliore dans les Landes, ce n'est pas le cas dans le Vaucluse. Une chaleur écrasante qui entraîne des coupures de courant à Avignon. 5000 foyers sont privés d'électricité depuis hier soir. 28 départements de l'Est et du Sud-Est de la France sont toujours en vigilance orange canicule. Et après, les fortes chaleurs, de violents orages ont frappé le Sud-Ouest hier soir. Et ce matin, il y a de gros dégâts dans l'Aveyron, le Tarn-et-Garonne, le Tarn, les Hautes-Pyrénées ou encore le Gard, Frédéric Dorel.
0: Oui, il y a d'abord cette église touchée par la foudre à Saint-Salvadou dans l'Aveyron. Le clocher a pris feu. Dans les Pyrénées, des torrents de boue ont dévalé les rues du Pas-de-la-Case en Andorre. Il y a aussi de gros dégâts sur les pentes du Tourmalet, à la Mongie, dans les Hautes-Pyrénées. L'eau et la boue ont soulevé la chaussée et les parkings par endroits sur le bas de la station. Quelques voitures qui y étaient garées ont été endommagées. L'eau est aussi montée dans certains immeubles sur une trentaine de centimètres. Le Tarn-et-Garonne et le Tarn ont également été traversés par des orages après des chutes de grêle et de fortes rafales de vent. Entre 70 et 100 mm d'eau ont été relevés autour de Gaillac et d'Albi, soit en une nuit plus que sur tout le mois de juillet. Dans le nord du Gard, pas d'orage, mais des vents très violents dans la soirée, des rafales qui ont fait tomber des arbres sur des lignes électriques. Près de 500 foyers sont toujours privés d'électricité, avec l'espoir de rétablir le courant dans la journée.
6: Oui, et les images très impressionnantes de ce clocher en feu dans l'Aveyron, ainsi que ces coulées de boue dans les Hautes-Pyrénées, sont d'ailleurs à voir sur notre site ici.fr. Eux ont été victimes de la sécheresse et du manque d'eau cet été. Les agriculteurs, à qui le Premier ministre promet des mesures de soutien et d'investissement dans le projet de budget 2027. Sébastien Lecornu leur a écrit une lettre publiée hier dans la presse régionale. Le porte-parole de la Confédération paysanne dit craindre des mesures qui favorisent les grandes exploitations au détriment des plus petites. La propriétaire d'une buvette en Isère est accusée d'incitation à la haine après avoir tenu des propos jugés antisémites. Cette commerçante s'adresse à un homme dans une vidéo relayée sur les réseaux sociaux. Elle dit que les membres de la communauté juive sont trop nombreux. La ministre chargée de la lutte contre les discriminations, Aurore Berger, condamne ces propos. Une enquête pour provocation à la haine en raison de l'origine ou de la religion est ouverte. Encore des ralentissements à prévoir aujourd'hui sur la route des vacances en ce week-end du 15 août. Bison Futé classe cette journée en orange dans les deux sens dans le sud-est de la France. Sévère sur le reste du pays. Léon Marchand s'est qualifié ce matin pour la finale du 400 mètres nage libre au championnat d'Europe de natation. C'est la première fois qu'il participe à cette épreuve en grande compétition et toujours avec cette blessure mal guérie à l'adducteur. Donc faire le quatrième meilleur chrono sur les séries ce matin, c'est plutôt pas mal pour Léon Marchand.
8: Je suis content, ouais, j'ai fait la course qu'il fallait. C'était pas facile ce matin. On a tous regardé un peu en chambre d'appel pour voir comment ça a nagé. Donc je pense que c'est pour ça qu'on a un peu envoyé sur la dernière série. Mais c'était bien. En tout cas, j'ai fait le job ce matin. Je pense que je peux partir plus vite. C'est peut-être là que je peux jouer ma chance. Mais après, je sais pas, c'est une finale, donc je vais essayer de m'amuser au mieux. J'ai bien mangé, je vais faire une bonne sieste et essayer de me reposer pour ce soir, pour être au mieux.
6: Et du repos un petit peu avant la finale de 400 mètres nage libre ce soir à 19h21. C'est à Saint-Denis près de Paris. Pour rappel, Léon Marchand a remporté hier soir son premier titre européen sur le 200 mètres papillon. Et puis en foot, ce soir, le trophée des champions. Le PSG, champion de France, affronte Lens, vainqueur de la Coupe de France sur son terrain. Le match, c'est à 20h45.
9: Bonjour, je suis vraiment très contente de vous retrouver. C'est Marie-Pierre avec vous, avec vos chansons préférées et tous ces rendez-vous qu'on attend avec impatience. En ce dimanche d'août, une journée de retour pour beaucoup d'entre vous, de départ aussi pour certains. On se croit sur les routes avec vos chansons que vous adorez et on prend le chemin maintenant du Périgord, magnifique balade, les trésors cachés, Lascaux et ses merveilles, quand on les découvre par hasard. Comme ça, c'est encore mieux partir. Un podcast ici à écouter maintenant.
10: Le Périgord, c'est plus d'un millier de châteaux, une gastronomie réputée et de belles rivières à descendre en canoë. Mais moi, je vais vous donner envie de découvrir son sous-sol, des grottes avec des peintures incroyables, comme à Lascaux, ou d'autres qui regorgent de richesses minérales. Des lieux découverts par hasard, car ici le hasard a bien fait les choses. Et à la fin de cet épisode, vous saurez pourquoi il y a plus d'excentriques ici que partout ailleurs. Je m'appelle Emmanuel Claverie, je suis journaliste à Ici Périgord et je suis tombé amoureux de ce coin du sud-ouest par hasard, il y a plus de 25 ans maintenant quand je suis venu pour y travailler. Il règne en Périgord une belle douceur de vivre. Ce n'est pas pour rien que les hommes préhistoriques ont choisi de s'installer ici. Bienvenue dans Partir, Périgord Noir, Lascaux et autres trésors souterrains.
11: Mesdames, Messieurs, bonjour et bienvenue à Lascaux. La visite de 11h30 va commencer. Merci de bien vouloir vous présenter en zone de départ.
10: Notre point de départ, c'est Montignac-Lascaux, en Périgord Noir, au cœur de la vallée de la Vézère, à une heure à peu près de Périgueux. Depuis le sud-est de la commune, à 10 minutes à pied du centre, on peut voir un bâtiment étonnant, tout en longueur, comme inséré dans la colline. Il s'agit de Lascaux 4, la dernière réplique de la célèbre grotte de Lascaux. Au premier abord, l'architecture peut surprendre. C'est comme une sorte de coup de couteau horizontal dans la roche. Moi, j'aime beaucoup ce contraste entre le verre et le béton, presque brut, très moderne, et les richesses millénaires qu'il renferme. Des merveilles trouvées totalement par hasard. Je vais y revenir. Pour découvrir Lascaux, mon premier conseil, c'est encore de venir avec son propre moyen de transport, que ce soit une voiture, une moto ou un camping-car. Parce que le département de la Dordogne est le troisième plus vaste de France, il est assez mal desservi en transport en commun, et les sites ne sont pas forcément proches des grandes villes.
12: Un petit arrêt là-haut sur le toit du bâtiment, la grotte éventuellement si vous êtes sage, et ensuite pour le survivant, le musée jusqu'à ce soir 18h.
10: Une fois à l'intérieur de la grotte, la visite se fait en deux temps, avec à la fin toute une série d'ateliers à découvrir en famille. Mais ce que tout le monde attend, c'est d'entrer avec un guide dans la copie parfaite de la grotte. On patiente d'abord quelques secondes dans une sorte de sas pour que les yeux s'habituent à l'obscurité. La porte coulissante s'ouvre.
13: Nous allons nous avancer progressivement. Je vais vous éclairer les parois en avant.
10: Et là, apparaissent au plafond les silhouettes noires, marron, ocre, de chevaux, de cerfs, peints sur la paroi. Avec les gravures, il y en a au total près de 2000.
13: Le premier secteur que nous allons découvrir ensemble est nommé la salle des taureaux. C'est là où nous avons commencé le voyage, donc.
10: Je peux voir la tête du grand taureau qui me fixe de son œil presque maquillé. Quand on pense que tout ça a été découvert par hasard, par un chien. Le 8 septembre 1940, Robo, le chien de Marcel Ravida, un ado du village, entre dans le trou formé par la chute d'un arbre. Le jeune homme est persuadé que son chien a découvert le souterrain d'un château. Il revient 4 jours plus tard avec 3 de ses copains. Simon Coincas, Jacques Marsal et Georges Agniel. Et c'est là, à la lueur de leur torche, que les 4 garçons découvrent les incroyables peintures laissées il y a près de 21 000 ans par l'homme de Cro-Magnon. Au fait, je vous conseille, quand vous viendrez visiter Lascaux 4, de réserver vos billets à l'avance sur Internet. Vous n'aurez pas comme ça à faire la queue sur place à la billetterie. Et puis, j'ai un petit secret pour éviter la foule. Quand je vais à Lascaux, je choisis toujours la première visite du matin, entre 8 et 9 heures selon la saison. C'est la moins fréquentée, même en plein mois d'août. Et puis attention aux parkings, ils sont gratuits, mais rapidement pris d'assaut. Heureusement, il y en a d'autres, un petit peu plus loin. Si vous voulez vivre une expérience plus intense encore, je vous recommande de visiter également Lascaux 2, qui se trouve à quelques centaines de mètres de là. Il s'agit du premier fac-similé de la grotte, celui qui a ouvert au public en 1983.
14: On se met en immersion.
10: C'est la visite que je préfère et que je fais et que je refais à chaque fois que des amis viennent en Périgord.
14: Si vous avez la première figure que l'on voit quand on entre dans la grotte.
10: Là, pas de nouvelles technologies, de bruit, de monde. Elle s'effectue en petit comité à la lumière de lampes à huile, mais version LED quand même maintenant. Le vacillement des flammes fait presque galoper les chevaux. Les aurochs et les bisons prennent vie sur les parois. C'est dans cette grotte-là que l'émotion est la plus forte. Vous en oublierez presque qu'il s'agit d'une copie. Visiter une grotte, c'est vrai que c'est sympa en plein été quand le thermomètre affiche 40 degrés à l'ombre. Mais attention, ne vous faites pas piéger. Prenez donc une petite laine, un pull pour que la visite reste agréable. Faille frais didyme, il fait frais dedans, comme disent les gens d'ici en Occitan. Car même les conditions de température ont été recréées à Lascaux et il ne fait pas plus de 13 degrés. Mais je vous ai promis de vous faire découvrir mon lieu souterrain préféré. Lui aussi a été découvert totalement par hasard. Allez, en voiture, direction le Buisson de Cadouin, à 43 km de là, mais à une heure de route. Vous allez très vite le constater, les routes en Périgord sont petites et ça tourne beaucoup.
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10: ICI, on est donc à l'accueil de la grotte de Maxange. Une ancienne carrière de pierre pour la construction, reconvertie en site touristique. Et c'est en faisant exploser la roche que son propriétaire a découvert par hasard une grotte à concrétion. Les concrétions, c'est le nom savant des stalactites, des stalagmites et autres merveilles créées par la nature.
15: Maman, il me faut la 203, s'il te plaît.
10: Tant que j'y pense, sur la route qui va de Lascaux au Buisson, faites une pause au restaurant Le Bareil. C'est à La Chapelle au Bareil. C'est une adresse prisée des Périgourdins. On peut y déguster les vrais plats du Périgord, pas seulement le confit et le foie gras qu'on retrouve un petit peu partout. Je vous recommande par exemple l'anchot de porc, de l'échine confite dans la graisse, avec une bonne dose d'ail. Je l'adore avec une salade verte et de la moutarde. Tout près du Buisson de Cadouin, je vous recommande de vous rendre à Limeuil, à un quart d'heure de route de là. Ce bourg médiéval, qui est perché sur un éperon rocheux, présente une particularité. À ses pieds se marient la Vézère et la Dordogne, les deux grandes rivières du Périgord. Et même leurs ponts se rejoignent. Pour prendre une belle photo, je vous conseille de grimper jusqu'au jardin panoramique, au sommet du village. La visite est payante, mais elle vaut vraiment le coup. Et depuis les terrasses du jardin, vous le verrez, le panorama est à couper le souffle. Mais revenons à Maxange, avec qui j'ai un lien tout particulier. Quand il l'a découverte, son inventeur, c'est comme ça qu'on appelle quelqu'un qui découvre une grotte ou un trésor, a appelé ICI Périgord, la radio. Et je me souviens avoir fait le tout premier reportage qui annonçait sa trouvaille. C'est une histoire incroyable, là encore, due au hasard. Cet inventeur a pour nom Angel Caballero. Sa famille exploitait la carrière depuis deux générations jusqu'à ce 15 août 2000.
16: C'était un travail assez pénible, parce que c'est la pierre à bâtir. Et c'était une petite entreprise artisanale, je travaillais tout seul, donc c'était assez fatigant. Et quand des amis venaient me voir l'été, qui étaient en vacances, je leur disais si un jour je pouvais trouver une grotte, que j'arrête de ce métier, et puis c'est arrivé. C'est comme quand on ouvre un paquet cadeau, on se dépêche d'ouvrir le cadeau pour voir ce qu'il y a dedans. Et puis moi, c'est exactement pareil, on creusait pour savoir ce qu'on pouvait trouver. Et puis c'était une merveille à chaque fois.
10: Entrons maintenant dans celle que l'on surnomme la grotte aux étoiles. Accompagnés d'un guide, nous avançons progressivement. Le sol est assez pentu par endroits, mais sec et stable. Au passage, on comprend mieux pourquoi la grotte n'est pas accessible aux personnes en fauteuil. C'est à ce moment-là aussi qu'on se rend compte de toute l'énergie qu'il a fallu déployer pour rendre le site accessible au public.
16: C'était tellement prenant d'extraire la terre pour voir ce qu'il y avait derrière. On a quand même sorti 3000 mètres cubes de terre de l'intérieur et transformé une carrière en site touristique. Bon, c'était un peu galère au début. Et aujourd'hui, on a le résultat. Voilà, je travaille en famille. Ma femme et moi sommes à la retraite maintenant. Mes fils se gèrent et bien ça roule. J'ai changé de carrière et puis j'ai préféré ma deuxième carrière que la première.
10: Au fur et à mesure de notre progression, le plafond, qui se situe à 4 mètres environ de hauteur, révèle enfin son trésor. Une constellation de minuscules stalactites nacrées, presque transparentes. Il y en a des milliers qui s'entremêlent dans toutes les directions. C'est ce que les spécialistes appellent des excentriques.
16: Ce qui fait la beauté du site, c'est le nombre d'excentriques qu'il y a, c'est-à-dire ce sont ces concrétions qui s'en vont dans tous les sens, qui défient les lois de la pesanteur, et qui sont très rares. Il y a beaucoup de grottes, il y a très peu d'excentriques dans les grottes. Il n'y a personne, des gens que je connais, qui connaissent de grottes dans le monde où il y a autant d'excentriques quand même.
10: Eh oui, je vous avais bien dit au début de l'épisode qu'il y avait en Périgord plus d'excentriques que partout ailleurs. Avant de quitter Maxence, je vous recommande de passer par la boutique de la grotte. Elle propose aux enfants des sortes de pierres rondes, c'est ce qu'on appelle des géodes. Sur place, on équipe les enfants d'un petit casque, de lunettes de protection, de gants, d'un marteau. Ils cassent alors ces fameuses géodes et révèlent un véritable trésor, des cristaux de quartz. Ah, j'allais oublier, lors de votre séjour en Périgord, il y a un arbre que vous risquez de croiser souvent, c'est le noyer. La Dordogne est le deuxième producteur de noix de France. Et c'est une bonne idée de souvenir à ramener de votre séjour en Périgord. Moi, j'ai un gros faible pour la tarte aux noix et au caramel. L'une des meilleures que j'ai pu goûter se trouve aux gourmandises de Lucco. C'est à Saint-Cyprien, à un quart d'heure du buisson de Cadouin. Si vous avez encore un peu de temps devant vous, si votre week-end n'est pas terminé, j'ai une dernière idée pour vous. On va nous aussi découvrir quelques merveilles cachées du Périgord noir à une petite heure de route de là. Nous voilà maintenant dans la commune aux deux clochers. C'est le surnom que l'on donne ici au joli village de Saint-Crépin et Carlucé. Et c'est le point de départ d'une chasse au trésor géante, version connectée. Elle fonctionne grâce à une application gratuite que l'on télécharge sur son téléphone, cela s'appelle Terra Aventura. On choisit ensuite un parcours, il y en a une cinquantaine en Périgord, ils vont de 1 à 12 km. Il n'y a plus qu'à se laisser guider par les indices. On vous demande de résoudre des énigmes, de découvrir des caches dans lesquelles se trouvent des badges. Comme ici, donc, à Saint-Crépin et Carlucé. Ce que j'aime dans cette activité, c'est qu'on peut la pratiquer en famille. En plus, les ados l'adorent. On peut les faire marcher sans qu'ils ne s'en rendent compte et sans râler. À Saint-Crépin et Carlucé, le parcours à sélectionner s'appelle « De Saint-Crépin à Carlucé, pépite du Périgord noir ». Il a été conçu par Émilie Loubria et son équipe de l'Office de tourisme du pays de Fénelon.
17: On a fait en sorte que les randonneurs puissent découvrir une noyerée, une truffière, qui font partie de notre patrimoine gastronomique, mais également le petit patrimoine, c'est-à-dire l'avoir, cabane pastorale, et puis deux pépites autour de l'église de Carlucé. Il y a un cimetière à enfeux. Donc les enfeux, ce sont des niches funéraires, des caveaux qui sont placés dans le mur d'enceinte de l'église. Puis la deuxième pépite, c'est le château de la Cipière.
10: D'ailleurs, avant de quitter le Périgord noir, je vous conseille de visiter ce château de la Cipière. C'est un petit bonbon. Isabelle et Florence seront vos guides. Ce sont les filles des propriétaires. Elles ont consacré leur vie au sauvetage de ce petit bijou du XIIIe siècle. Elles ont vécu dans ces murs quand elles étaient toutes petites et en connaissent tous les recoins, tous les secrets et en parlent avec passion. Vous pourrez y admirer une collection de faïences du XVIIIe siècle, des bronzes animaliers et bien d'autres richesses. Mais ça, vous le découvrirez quand vous viendrez.

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2: Toutes les nouveautés, les découvertes sont là sur votre radio. Ici, elle s'appelle Estelle et sa chanson, c'est Te rencontrer. Encore, on ne se lassera jamais, évidemment, des Jackson 5. Ils arrivent dans un instant pour la musique, pour les vacances. Eh bien, à tout de suite.
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0: vous aimez les monuments connus dans le monde entier, on a quelque chose pour vous.
1: Notre point de départ, c'est la magnifique porte principale du Mont-Saint-Michel, avec son pont-levis, ses meurtrières, ses tours. Car depuis le Moyen-Âge, le Mont-Saint-Michel a dû se protéger des envahisseurs. En avançant dans la première cour du mont, on est cerné par les habitations médiévales. Vous avez l'impression de rentrer dans un décor de film. Derrière la seconde porte se dessine le début de la grande rue qui monte vers l'abbaye. On entend les premiers murmures du village, la mer au loin, et comme toujours les fameux goélands. Ils sont bruyants, ils sont gourmands, mais ils font partie du décor et c'est une espèce protégée. Il est interdit de les nourrir.
0: Et si vous aimez les grands espaces et les vues à couper le souffle, bienvenue chez les Mille Vaches.
2: On vient de grimper en haut de la tour panoramique du Mont Bessou. C'est une structure métallique qui culmine à 1000 mètres d'altitude. On voit loin, très loin, puisqu'on peut apercevoir les monts du Cantal, le Puy de Dôme et la vallée de la Dordogne. Et la nuit, le ciel s'illumine d'étoiles, car le plateau est labellisé réserve internationale de ciel étoilé. Ça veut dire qu'ici, il n'y a aucune pollution lumineuse, donc on peut profiter d'un ciel exceptionnel.
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Jackson 5 en vacances comme vous sur votre radio. Ici, il faut bien au moins la perfection pour vous, pour ce week-end, pour vos allers-retours. Tout le monde se croit, si vous nous écoutez via l'appli, ne manquez pas toutes les infos, tout ce qui se passe autour de chez vous, là où vous êtes peut-être en vacances ou à la maison quand vous allez rentrer. En tout cas, on a absolument tout ce que vous aimez et notamment les nouveautés comme Boulevard Désert avec Carbone. C'est tout nouveau et c'est maintenant. M'en allez quand...

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1: Aujourd'hui, direction Lussas pour le fameux festival Les États Généraux du film documentaire. Festival créé il y a 37 ans, une véritable institution ardéchoise. Bonjour Fabienne Enclos.
2: Bonjour.
1: Vous êtes directrice générale et artistique d'Ardèche Images, association qui porte le documentaire sur le territoire ardéchois.
2: Absolument, sur le territoire ardéchois, mais aussi national et international, puisqu'Ardèche Images, c'est un festival qui a pris énormément d'ampleur au fil des années, mais aussi une école documentaire universitaire, et puis de la diffusion territoriale sur l'ensemble de la région tout au long de l'année, et une vidéothèque, la première vidéothèque européenne de documentaire sur le sol ardéchois, en effet.
1: Alors, c'est un festival qui fait la fierté de ses habitants, habitantes, dans ce joli cadre du village de Lussas, et qui est d'ailleurs porté, aussi coporté par les habitants.
2: Oui, c'est ça, absolument, oui. Dès la création, le pari, c'était vraiment de faire se rencontrer des mondes, à la fois un monde professionnel qui est plus urbain, avec des cinéastes, des producteurs, etc., mais aussi des habitants des territoires en ruralité. Et donc la création de ce festival, elle a tout de suite été couplée à la co-organisation de projections chez les habitants ou dans les villages alentours, où là ce sont les habitants et les gens des villages alentours qui choisissent les films qu'ils désirent montrer.
1: Donc c'est une programmation exigeante et plurielle. Il y a aussi une vraie qualité des échanges avec des débats approfondis. Un festival convivial aussi, il y a des soirées au bar avec de la musique. Fabienne, on va plonger rapidement dans cette programmation, à commencer par ce fil rouge, cinéma et territoire en résistance cette année.
2: Oui, parce que quand on programme un festival ou quand on s'occupe d'un événement culturel en 2026, quand on commence à le faire en janvier, il y a la guerre partout, il y a des territoires qui disparaissent, il y a des événements climatiques assez catastrophiques, et on se dit quel est notre rôle, nous, acteurs culturels, et que peut le cinéma aujourd'hui. Donc on a décidé on s'est dit qu'on avait besoin, nous, de sortir de notre impuissance personnelle ou collective et de s'inspirer et d'inspirer la jeune génération qui est très très très présente aussi au festival, et de chercher dans les films patrimoniaux et contemporains du monde entier des formes de lutte collective qui ont abouti, que ce soit au Mozambique où des femmes ont réussi à refaire vivre un village, mais aussi 30 ans de cinéma argentin qui a traversé les dictatures, les crises économiques, etc. Voilà, on trouvait ça important.
1: Alors, 149 films, dont beaucoup de courts-métrages, mais aussi donc des longs-métrages. Il y a aussi des ateliers et programmations jeunes publics à partir de 8 ans, des séances d'archives amateurs, des projections chez l'habitant, on l'a dit, et puis des avant-premières en plein air. Dernier point, Fabienne, rappelez qu'il y a un tarif pour les Ardéchois, qui a quelques propositions qui sont gratuites, notamment cette soirée d'ouverture. On va peut-être rediriger les auditeurs auditrices vers le site internet.
2: Oui, absolument, ardèchimages.org. Il y a un dépliant aussi qui circule dans les villes et villages alentours qui s'appelle le parcours découverte, et qui est un parcours d'une douzaine de films et qui seront présentés toutes par les équipes de films, avec un tarif de carte découverte aussi pour les Ardéchois, qui fait que la séance revient à 5 euros. Voilà.
1: Les États généraux du film documentaire, ça commence le 16 août, c'est jusqu'au 22 août à Lussas et dans les villages alentours. Fabienne, au revoir, merci.
2: Merci à vous.
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0: quoi qu'on dise, Benabar sur votre radio. Ici, il sera en concert le 21 novembre prochain au Futuroscope. Ça se réserve maintenant. Et puis à Montpellier, le 29 novembre. Dans un instant, un autre voyage à faire avec Maxime Le Forestier.
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2: Bonjour, je suis Marilyn et aujourd'hui j'aimerais vous parler des gorges du Pont du Diable. Alors, on s'est trouvé au Pont du Diable un jour où il faisait très chaud et j'avoue que c'était vraiment merveilleux.
3: Classé au label Géoparc Chablais UNESCO, il faut oser faire le pas dans le vide, dans les gorges du Pont du Diable, dans un site naturel géologique exceptionnel à Vernaz, en Haute-Savoie.
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2: Et on entre dans une très belle forêt de hêtres centenaires. Et puis la fraîcheur des gorges, et puis tout ce travail qui a été fait il y a très très longtemps, donc la marque des torrents dans le roc, ouais, c'est vraiment magique. C'est un coin très magique, voilà, très frais, très ouais. Pour l'été, c'est parfait. La visite dure en elle-même une heure et demie en libre, et puis s'arrêter à côté pour manger un petit morceau avant de repartir.
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1: Merci d'avoir choisi votre radio ici ce week-end. Il est 14h. Toutes les infos partout dans le monde et en France avec Morgane Guillaumard.
2: Du mieux sur l'incendie dans les Landes. Les flammes ne progressent plus et le travail au sol se poursuit pour traiter une quarantaine de kilomètres de lisière. Le dernier bilan fait état de 1700 hectares parcourus en 4 jours. Le retour à la maison pour les 650 personnes évacuées à Langlon et Garin n'est pas encore possible. Du goudron à 80 degrés dans le Vaucluse et des fortes températures qui font sauter l'électricité à Avignon. 5000 foyers n'ont plus de courant depuis hier soir. Le Vaucluse est toujours en vigilance orange canicule aujourd'hui, tout comme 27 autres départements de l'Est et du Sud-Est de la France. Et après la chaleur écrasante, ces violents orages dans le Sud-Ouest hier soir, entre autres parmi les dégâts, le clocher d'une église a pris feu après avoir été touché par la foudre à Saint-Salvadou dans l'Aveyron. Dans les Pyrénées, des torrents de boue ont dévalé les rues de Pas-de-la-Case en Andorre. De la boue aussi et de l'eau sur les pentes du Tourmalet à la Mongie dans les Hautes-Pyrénées. La chaussée et des parkings ont été soulevés par endroits. Et dans le Gard, des rafales de vent ont fait chuter des arbres. 500 foyers sont toujours privés d'électricité. La Confédération paysanne craint des aides pour les grandes exploitations au détriment des plus petites. C'est ce que dit aujourd'hui le porte-parole du syndicat agricole au lendemain de la publication de cette lettre écrite par Sébastien Lecornu. Le Premier ministre promet des mesures de soutien et d'investissement dans le projet de budget 2027. Léon Marchand est qualifié pour la finale du 400 mètres nage libre au championnat d'Europe de natation. Elle a lieu cette finale ce soir à 19h21 à Saint-Denis près de Paris.
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3: 19e jour de vigilance orange canicule en Drôme-Ardèche. Météo France annonce 35 degrés pour la maximale de ce dimanche. On a en ce moment 32 à Annonay et Romans, 33 dans le Diois, 34 à Pierrelatte et Bourg-Saint-Andéol et 35 degrés pour Valence. Côté ciel, c'est un peu comme hier. Après une matinée très ensoleillée, le ciel se couvre un petit peu pour devenir changeant, voire menaçant, avec des risques de pluie et de petits orages épars pour quasiment tout notre territoire. Le début de semaine, lui, s'annonce chaud, mais pas trop, avec beaucoup de soleil et 33-34 degrés côté maximal jusqu'à mercredi prochain.
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0: si vous avez choisi ici votre radio préférée, c'est aussi pour écouter Police et la voix de Sting. Dans un instant, ne manquez pas trois chansons françaises à la suite. Quand on vous dit qu'on a absolument toutes les musiques et tous les styles, on écoutera Alain Souchon, Florent Pagny et François Feldman.
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3: 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C'était quand même mieux avant. 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

0: baguette de l'Ambiwe avec Alain Souchon qui se balade un petit peu partout en France avec ses enfants. Évidemment, il ne se quitte plus sur scène. Dans un instant, toutes les chansons que vous aimez, notamment Kate Bush avec Babouchka et puis Jérémy Frérot qui se regarde un peu trop dans le miroir avec sa nouvelle chanson Frérot.
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2: Partez à la découverte de l'Odyssée de l'électricité mercredi prochain. Visitez la centrale EDF de Cruesmeis, accompagné d'un conférencier. L'occasion de découvrir les installations et de comprendre le mix énergétique composé de la production nucléaire, éolien et solaire. Vous verrez les turbines et alternateurs qui produisent de quoi alimenter 35% des besoins en énergie de la région Auvergne-Rhône-Alpes et découvrirez le simulateur d'une salle de commande. Pour en profiter, il faut absolument réserver votre place, mais c'est gratuit. Et puis pour tous les curieux et gourmands, le Clos Fougère de Châteauneuf-sur-Isère propose des visites estivales en tracteur remorque. Balade commentée dans les vergers, halte dégustation directement sur les arbres, découverte des métiers et des spécificités de la ferme et dégustation de jus, vin et autres produits. Dernier rendez-vous de l'été, mercredi à 10h, au Clos Fougère à Châteauneuf-sur-Isère.
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0: Merci d'avoir choisi ici ce week-end et pour les vacances, pour les retours, pour les allées. À l'instant, Andrea Bocelli, Con te partiro. Dans un instant, évidemment, vous allez découvrir, peut-être que vous l'avez jamais entendue, mais je pense que si, vous la connaissez peut-être déjà par cœur, la chanson de Pierre Demar, Je pense à vous, Oumak and Oumak pour le plaisir, et Étienne Dao et Paul Tatou et ses cultes.
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1: Vous écoutez ici, très bon après-midi et bon week-end, il est 15h. Toutes les infos maintenant avec Morgane Guillaumard.
2: L'évolution est plutôt favorable sur l'incendie dans les Landes. Il n'y a pas de reprise de feu et les flammes ne se propagent plus. On en est toujours à 1700 hectares parcourus en 4 jours dans le secteur de Luglon-Garin. Les pompiers se concentrent aujourd'hui sur le traitement d'une quarantaine de kilomètres de lisière. Un important incendie frappe aussi nos voisins belges. Les flammes ont ravagé près de 3000 hectares dans les Fagnes, une grande forêt de l'est du pays. L'un des pires feux de l'histoire de la Belgique, à tel point que les fumées et les odeurs atteignent même la Moselle. La procédure d'alerte à la pollution atmosphérique a été déclenchée ce matin dans le département selon le préfet. 5000 foyers sont toujours privés d'électricité à Avignon. Les fortes températures ont provoqué une coupure de courant hier soir. Et là, ce n'est pas la chaleur, mais les orages qui provoquent des dégâts dans le sud-ouest. Des coulées de boue impressionnantes à la Mongie dans les Hautes-Pyrénées, mais aussi au Pas de la Case dans les Pyrénées. Et puis le clocher d'une église s'est aussi embrasé après avoir été touché par la foudre dans l'Aveyron. Les sénateurs socialistes réclament une commission d'enquête parlementaire suite au massif piratage de données du fisc. Ils en font la demande dans un courrier adressé au président du Sénat, Gérard Larcher. Le parquet de Paris a déjà ouvert hier une enquête sur cette cyberattaque. Près de 700 000 personnes, particuliers et professionnels, ont été victimes fin juin d'un vol de données personnelles. Et puis Léon Marchand participe ce soir à la finale du 400 mètres nage libre. Il s'est qualifié ce matin au championnat d'Europe de natation à Saint-Denis, près de Paris.
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3: 19e jour de vigilance orange, canicule en Drôme-Ardèche. Météo France annonce 35 degrés pour la maximale de ce dimanche. On a en ce moment 32 à Annonay et Romans, 33 dans le Diois, 34 à Pierrelatte et Bourg-Saint-Andéol et 35 degrés pour Valence. Côté ciel, c'est un peu comme hier. Après une matinée très ensoleillée, le ciel se couvre un petit peu pour devenir changeant, voire menaçant, avec des risques de pluie et de petits orages épars pour quasiment tout notre territoire. Le début de semaine, lui, s'annonce chaud, mais pas trop, avec beaucoup de soleil et 33-34 degrés côté maximal jusqu'à mercredi prochain.
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0: Et le plaisir d'écouter David Bowie, Let's Dance sur votre radio ici. Ne manquez pas votre rendez-vous avec les essentiels de Décibel, le best-of de l'émission que vous adorez. C'est tous les jours entre 20h et 21h avec Émilie Mazoyer qui sera évidemment de retour bientôt pour la rentrée avec vous tous les soirs sur votre radio ici. Trois chansons françaises à la suite dans un instant. Gérard Blanc, Une autre histoire, Céline Dion et le nouveau titre de Zazie.
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0: Les années 80, les musiques, les tubes que vous connaissez, Gérard Blanc, une autre histoire sur votre radio, ici. 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Dans un instant, pour la musique, ce sera George Harrison.
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0: Youssou en duo avec Nene Cherry, 7 Seconds. Il en faudra un peu plus dans un instant pour profiter de la musique de votre été, de vos vacances, sur votre radio ici, le Nouveau Zazie, Julien Clerc, Ce n'est rien, et puis Toto, Rosanna, dans quelques instants. 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
1: Merci d'avoir choisi ici, ce week-end et pendant les vacances, il est 16h. Les infos présentées par Morgane Guillaumard.
2: Des odeurs et de la fumée en Moselle, dans l'est de la France. Fumée qui a parcouru plusieurs centaines de kilomètres puisqu'elle provient de la Belgique où sévit un incendie historique depuis 2 jours. La procédure d'alerte à la pollution atmosphérique a été déclenchée dans le département de l'est de la France. 3000 hectares ont été ravagés dans une grande forêt de l'est de la Belgique. L'incendie est en revanche stable dans les Landes. Au 4e jour de lutte, la situation évolue favorablement. Les flammes ne se propagent plus, notamment grâce à la météo et aux températures moins élevée ainsi qu'au retour de l'humidité dans l'air. Le retour aussi à la normale petit à petit à Avignon. Il n'y a plus que 450 foyers encore privés d'électricité contre 5000 ce matin. La coupure de courant d'hier soir est liée aux fortes températures enregistrées ces derniers jours. Des orages ont provoqué d'importants dégâts dans le sud-ouest, des coulées de boue dans les Hautes-Pyrénées et dans les Pyrénées et un clocher d'une église s'est enflammé dans l'Aveyron. Les sénateurs socialistes demandent une commission d'enquête parlementaire au président du Sénat après le piratage informatique du site des impôts. Les données de 700 000 particuliers et professionnels ont été volées. Cette commission pourrait permettre de formuler des propositions de loi pour prévenir la répétition de tels incidents. Sébastien Lecornu, le Premier ministre, présidera demain après-midi une cellule interministérielle de crise à propos de cette cyberattaque. En tennis de table, Félix Lebrun s'est qualifié cet après-midi pour la finale du Grand Smash d'Europe à Malmö en Suède au lendemain de son sacre en double avec son frère Alexis. Et puis en foot ce soir, le trophée des champions, le PSG affrontera Lens sur son terrain.
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2: 28 départements du sud-est de la France et de l'est sont toujours en vigilance orange canicule. Il y a des orages qui se multiplient sur un axe sud-ouest-nord-est, mais qui reste très localisé. Pour le reste, les températures, 24 degrés à Brest, 25 à Cherbourg, 26 à Biarritz, 27 à Lille et La Rochelle, 29 à Rouen, 30 degrés à Marseille, à Bordeaux, à Rennes, à Limoges et à Dijon, 31 à Paris, Bourges et Orléans.

0: La Gitane de Félix Gray sur votre radio ici, bel après-midi.
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0: Bonjour, soyez les bienvenus, c'est l'été sur votre radio Actu Locale, musique, bonne humeur, on s'occupe de tout comme d'habitude. Dans le prochain quart d'heure, on va retrouver notre spécialiste mer et océan, Louise Lempire. Grâce à Louise, on va apprendre que dans un litre d'eau de mer, il y a environ 35 grammes de sel. Donc si vous avez soif, vaut mieux éviter de boire l'eau de mer. Louise Lempire va nous détailler tout ça dans quelques minutes et c'est passionnant comme d'habitude. Restez avec nous, la playlist de votre été est ici. Dans un instant, Edwin Collins et on démarre avec le tube de l'été, Manon Lisa avec Le Petit Pêcheur.
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0: Vince, restez ici. Dans un instant, on file à la mer avec Louise L'Empire pour l'heure du bain. Préparez vos maillots. On va tenter de ne pas boire la tasse.
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2: Et puis on est également dans le pays d'Aubenas, Saint-Joseph-des-Bancs précisément. C'est un village dans lequel on peut retrouver une ferme. On peut également d'ailleurs la visiter pendant l'été. On écoute Martine Maurice de l'Office de Tourisme Pays d'Aubenas Val-Centraigue qui nous raconte cette jolie visite.
3: La ferme du Freys, qui est à Saint-Joseph-des-Bancs. Donc ça, c'est les mercredis matins. On peut y aller en famille, ça dure 3 heures. Et on va aller avec Caroline qui nous accompagne et qui va nous raconter son quotidien d'éleveuse et de transforme, qui transforme aussi les produits de la ferme. Donc on va à la fois aller voir les cochons, les nourrir, aller voir les brebis, les nourrir et déguster des produits qui sont transformés par cette ferme du Freys à Saint-Joseph-des-Bancs. Allez-y en famille, il faut absolument réserver, bien sûr.
2: Très bien, on y va. Rendez-vous tous les mercredis pour visiter cette ferme. Réservation à faire sur le site de l'Office de Tourisme, aubenasvals.com.
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0: Il est 16h15, merci d'être ici. Tout de suite, on retrouve notre chroniqueuse Louise L'Empire. L'heure du bain, tout l'été, des enfants lui posent des questions sur la mer et nos océans. Et voici l'interrogation du jour.
4: Est-ce qu'on peut boire de l'eau de mer ?
5: Ça risque de piquer le bout de ta langue et de te chatouiller les intestins.
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5: Louise L'Empire. Boire de l'eau pour ton petit corps, c'est essentiel. Ça te permet d'avoir une bonne température corporelle, de renouveler ta salive qui est composée à 90% d'eau, et puis ça te permet aussi de faire pipi et d'éliminer tous les déchets qui sont dans ton corps. Pour vivre, tu as besoin de ressources indispensables. L'eau, l'oxygène quand tu respires, et la nourriture. Dans ton corps, il y a 70% d'eau, donc tu ne peux pas vivre sans boire. Mais c'est de l'eau douce que nous buvons, et pas de l'eau salée. Sauf que tu le sais, l'eau de la mer, elle est salée. Dans un litre d'eau de mer, on retrouve environ 35 grammes de sel. C'est beaucoup trop pour notre corps. À commencer par le goût. Si tu as déjà bu la tasse, ça gratte la gorge et ça pique la langue. Et surtout, le sel donne encore plus soif. Alors l'eau salée, pour toi comme pour moi, c'est non. Et la mer peut aussi contenir des bactéries, des microbes, des produits chimiques ou encore des résidus de crème solaire. Et ça, pour ton estomac, ce n'est pas l'idéal. Les grands navigateurs, eux, boivent de l'eau de mer, devenue douce. Ils utilisent une machine spéciale pour enlever le sel et les impuretés. C'est la désalinisation. Et ensuite, elle devient potable.
4: Et les poissons, est-ce qu'ils boivent de l'eau ?
5: Quand tu as fait beaucoup de sport, tu ressens la soif. Pas les poissons. Pour eux, boire, c'est comme respirer. Un poisson qui barbote dans l'océan boit toute la journée. Il aspire de l'eau, qu'il recrache par ses branchies, ses petits poumons. Et les poissons des rivières, eux, n'ont pas besoin de boire, parce que leur corps est plus salé que l'eau, donc ils sont déjà hydratés.
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0: Merci Louise L'Empire. Bel été à l'écoute de votre radio Ici. Depuis quelques jours, un débat est de retour concernant le drapeau breton. Car ce fameux drapeau noir et blanc n'a toujours pas son emoji officiel sur les smartphones. Et la demande vient d'être relancée par DJ Snake. Le DJ français a publié sur ses réseaux sociaux: le drapeau breton mérite son emoji. Et son message a été vu par des centaines de milliers de personnes. Cet appel va-t-il être attendu ? Affaire à suivre.

0: retrouve Fred Ballard, l'humour en tube. Nous allons rire avec Florence Foresti et Kev Adams. Le thème du jour, les hommes et les femmes sont-ils si différents que ça? Eh bien, réponse dans l'humour en tube de Fred Ballard, on va rire. Avant, la musique d'ici, avec un duo inédit qu'on adore, Marc Lavoine, Patrick Fiori, avec la chanson Occupé. Donc on ne va pas les déranger, on va les laisser chanter. Chut, c'est juste après ça.
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1: La nouvelle chanson de Patrick Fiori et Marc Lavoine, duo inédit, Occupé, et c'est sur votre radio ici.
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0: 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Pour en profiter, il faut absolument réserver votre place, mais c'est gratuit. 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
2: C'est l'été, justement, sur votre radio. Merci d'être ici, de passer votre dimanche avec nous. 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Dans un instant, on va évoquer les relations hommes-femmes dans l'humour en tube de Fred Ballard, les humoristes du jour, Florence Foresti et Kev Adams. Mais avant, la playlist de votre été, avec Louis Chédid, ainsi soit-il. Mais avant, on écoute David Hallyday.

0: On adore l'hélicoptère de Louis Chédid, ainsi soit-il sur votre radio ici.
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0: Merci de passer votre après-midi ici en direct. Il est l'heure de retrouver les humoristes de Fred Ballard aujourd'hui dans l'humour en tube. On va évoquer les différences entre les hommes et les femmes avec Florence Foresti et Kev Adams.
2: J'ai déjà demandé à deux femmes comment sont nos meilleurs amis. Souvent ça démarre pareil, souvent ça démarre pas. En fait, à la base, on se détestait.
3: Alors oui, c'est vrai, les filles sont parfois d'humeur changeante, hein, et c'est ce qui fait leur charme d'ailleurs. Avec elles, on ne s'ennuie jamais. La vie est un éternel recommencement fait de rebondissements en tout genre, ce qui est moins le cas des garçons.
2: T'as déjà demandé par exemple à deux hommes comment ils sont devenus meilleurs amis? La plupart, ils savent même pas comment ils sont devenus meilleurs amis. T'as déjà demandé à deux gars, les gars, vous êtes devenus potes comment?
4: Lui, il était là. Moi, j'étais là. Il m'a prêté son briquet pour ouvrir ma bière. Et voilà, c'est mon témoin de mariage, quoi.
3: Voilà, d'un autre côté, c'est plus simple, hein. Au niveau relationnel, on a moins de surprises. Et Kev Adams sait de quoi il parle. Il en a prêté des briquets à ses potes. Mais pour savoir ce qui fait vraiment la différence entre hommes et femmes, Brigitte, 24 ans et 12 mois, semble avoir la réponse.
5: Je pense que déjà au départ, au vu et au sus de nos différences génitales, c'est-à-dire inscrites dans les gènes, je pense qu'on ne peut pas s'entendre. Première différence majeure pour moi entre hommes et femmes, nous, les femmes, on a les cheveux plus longs.
3: Mais oui, l'inégalité capillaire est une réalité qu'on ne peut nier. Hein, une différence fondamentale qui en expliquerait bien d'autres. Le temps passé dans la salle de bain, chez le coiffeur, avec le plombier aussi à cause des cheveux dans les canalisations, et j'en passe. Donc merci Brigitte Foresti pour cet éclairage poilant.
0: Et merci surtout Fred Ballard, toujours un régal de vous écouter. Grâce à Fred, c'est vrai, on est toujours de bonne humeur. L'humour en tube à podcaster sur ici.fr ou sur l'application de votre radio pour rire sans modération. La suite, c'est maintenant avec la voix de Césaria Evora. Belle fin d'après-midi, il est 16h40.
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0: Magnifique voix, Césaria Évora sur votre radio ici. Dans un instant, retour de la musique avec Pink. Bon dimanche, restez ici, il est 16h45.
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0: La voix de Pink est sur votre radio, ici bientôt 16h50. Cette semaine, tiens, les gendarmes des Côtes d'Armor ont partagé une histoire insolite sur leur page Facebook. En fait, cette semaine, une habitante de Bretagne a aperçu des choses étranges dans le ciel. Du coup, elle s'est inquiétée, elle a paniqué et elle a décidé d'appeler les gendarmes. Alors, les militaires sont arrivés chez elle, ils ont fait quelques vérifications et finalement, rien de grave. Non, en fait, ces mystérieuses lumières qu'elle voyait dans le ciel étaient simplement des étoiles, je vous jure que c'est vrai, car dans la nuit en fait de mercredi à jeudi, c'était la nuit des étoiles. Du coup, les gendarmes sont repartis comme ils étaient arrivés, tels des étoiles filantes. Oh, c'est beau. Histoire à retrouver sur le compte Facebook des gendarmes des Côtes d'Armor. Allez, la suite de votre playlist revient dans un instant sur votre radio avec le groupe Earth, Wind & Fire. Bel été!
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0: à 16h55, le groupe Earth and Fire sur votre radio ici, et c'est un plaisir voilà de vous accompagner, d'être avec vous en direct en ce dimanche 16 août. Et je voulais vous raconter une belle histoire de solidarité avant les infos de 17h. Je vous présente Thibaut et Mayeul, deux étudiants et amis de longue date, et ils se sont lancés un défi complètement fou en fait cet été: relier Marseille à Dax à pied pour faire la fête à la feria de Dax. Au total, ils ont parcouru plus de 650 km à travers le sud de la France avec leur sac sur le dos et leurs chaussures de marche au pied. Mais derrière ce défi sportif un peu fou, il y avait surtout une histoire personnelle. Le beau-père en fait de Mayeul est décédé brutalement d'un AVC en 2025. Alors les deux amis ont décidé de profiter de cette aventure pour sensibiliser aux AVC et récolter des fonds pour la Fédération France AVC. On les écoute.
1: Je le fais pour lui, je le fais pour aussi ma maman qui s'est retrouvée un peu seule du jour au lendemain. Je suis fier de le faire pour elle.
2: Je marche quand même pour mon copain.
1: Franchement, c'est hyper touchant. J'ai même pas énormément de mots à poser là-dessus. C'est vraiment hyper fort, hyper émouvant. Je savais que ce genre de périple, j'allais pas le proposer à n'importe qui.
0: Thibaut et Mayeul ont affronté voilà la chaleur, une tempête, mais ils y sont arrivés, 650 km entre Marseille et Dax pour la bonne cause. Ils ont même créé une cagnotte en ligne pour laquelle chacun peut participer. Tous les dons iront pour France AVC.
1: Il n'y aura pas de petits dons, il n'y aura pas de gros dons. Tous les dons auront la même valeur. Et c'est soutenir le projet qui est le plus important.
0: Et pour info, la cagnotte est toujours dispo sur le site helloasso.com. Pour l'instant, ils ont récolté plus de 3000 euros de dons. L'histoire de Thibaut et Mayeul, voilà, vous pouvez la retrouver sur notre site ici.fr. Un reportage signé Ici Gascogne. La suite de votre dimanche, les infos de 17h dans un instant. Mais avant, on écoute un classique de la chanson française, William Scheller, Un homme heureux.

0: Et oui, un homme heureux de William Scheller sur votre radio, ici.
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0: Merci de passer votre après-midi ici. Il est 17h. 17h, les infos présentées par Morgane Guillaumard.
2: La situation reste stable dans les Landes. L'incendie démarré jeudi à Luglon est contenu et la situation est favorable. C'est ce que dit cet après-midi, le préfet du département. Ce dimanche, il fait quand même plus humide et moins chaud. Il n'y a pas de vent et c'est le bilan qui reste le même que ce matin. 1700 hectares et le travail des pompiers se concentre donc maintenant essentiellement sur le noyage des lisières sur une quarantaine de kilomètres. Les températures qui sont sur place moins élevées que ces derniers jours. Hugo Marceau. Et Hugo Marceau qu'on retrouvera à 18h pour faire un point actualisé sur cet incendie dans les Landes. Notamment parce que cet épisode de canicule touche donc à sa fin pour la majeure partie de la France. Il n'y aura plus que 6 départements du Sud-Est maintenus en vigilance orange canicule demain contre 28 aujourd'hui. Le Vaucluse est concerné notamment par cet épisode de forte chaleur qui provoque des coupures de courant à Avignon. 550 foyers sont toujours privés d'électricité. Ils étaient 5000 encore ce matin. Autre incendie toujours en cours, cette fois en Belgique. Un feu d'ampleur historique même qui a détruit 3000 hectares dans une forêt à l'est du pays. Les fumées atteignent même la Moselle où la procédure d'alerte à la pollution atmosphérique a été déclenchée. Réunion de crise après le piratage informatique qui a visé le fisc. Le Premier ministre Sébastien Lecornu convoque demain après-midi une cellule interministérielle. Et ce alors que les sénateurs socialistes réclament eux une commission d'enquête parlementaire à ce sujet. Près de 700 000 particuliers et professionnels ont été victimes fin juin d'un vol de données personnelles extraites sur le site des impôts. Une cyberattaque dont on a appris l'existence cette semaine. En foot ce soir, le trophée des champions, le PSG champion de France, affronte Lens, vainqueur de la Coupe de France sur son terrain. Le match est à 20h45. Et puis Léon Marchand, lui, est qualifié pour la finale du 400 mètres nage libre en championnat d'Europe de natation. Cette finale, elle a lieu ce soir à 19h21, c'est précis. Et ça se passe à Saint-Denis, près de Paris.
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3: 19e jour de vigilance orange, canicule en Drôme-Ardèche. Météo France annonce 35 degrés pour la maximale de ce dimanche. On a en ce moment 32 à Annonay et Romans, 33 dans le Diois, 34 à Pierrelatte et Bourg-Saint-Andéol et 35 degrés pour Valence. Côté ciel, c'est un peu comme hier. Après une matinée très ensoleillée, le ciel se couvre un petit peu pour devenir changeant, voire menaçant, avec des risques de pluie et de petits orages épars pour quasiment tout notre territoire. Le début de semaine, lui, s'annonce chaud, mais pas trop.
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0: C'était YouTube sur votre radio ici.
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0: Et quel plaisir d'être avec vous, de vous accompagner en ce dimanche 16 août. Vous êtes peut-être sur la route des vacances, sur la route du retour, ou tout simplement à la maison, en train de profiter de la famille, des amis. Bref, vous êtes tous les bienvenus ici, la radio de votre été. Dans un instant, on partage avec vous, tiens, une astuce de grand-mère pour vous aider à vous débarrasser de la poussière sur vos écrans. Préparez vos filtres à café. Vous allez comprendre dans un instant avec Piernus. Voilà, préparez vos filtres à café, je ne vous dis rien de plus. Mais avant, on écoute Jennifer qui est de retour avec une reprise de Dalida, Mourir sur scène, version électro, c'est maintenant.

0: C'est électro, ça bouge. Jennifer avec Mourir sur scène. Jennifer qui est de retour avec un projet électro sur les chansons de Dalida. Elle sera en tournée l'année prochaine partout en France avec le DJ Tour. Elle va transformer les plus grandes salles de France en pistes de danse géantes. La suite de votre après-midi avec Pierre Nus, les astuces de ma mama, comment se débarrasser de la poussière tient sur nos écrans. Car dès qu'un rayon de soleil apparaît, on ne voit que ça sur l'écran de notre télé, n'est-ce pas Pierre?
1: Et lorsqu'un de ces rayons traverse le salon, vous réalisez qu'il y a quand même beaucoup de poussière chez vous. Et sur nos écrans modernes, le PC portable, la grande télé du salon, c'est à se demander s'il n'y a pas un aimant à poussière là derrière. Parce que, à peine nettoyés, ils sont déjà recouverts d'un voile grisâtre qui gâche tout. Ah ouais, bah là c'est plus propre du tout. Parfois j'ai l'impression de répartir la poussière sur l'écran avec mon chiffon. Alors, il existe des produits, mais c'est cher. Et le vieux chiffon va laisser des peluches partout, ça c'est clair. J'ai demandé à ma maman, qui s'y connaît en écran, et elle m'a répondu... Il faut un simple filtre à café en papier. Quoi ? Alors, ce bon vieux filtre à café, c'est une petite merveille technologique qui s'ignore ? Parce que, contrairement à l'essuie-tout qui peut être abrasif, le filtre à café est conçu pour être à la fois résistant et d'une douceur extrême. Et surtout, il possède une vertu cachée. Il est naturellement antistatique. Et ça nous intéresse pour nos écrans. C'est ça qui ramène la poussière vers eux. Comment faire ? Vous éteignez votre appareil déjà pour bien voir les poussières, parce que quand c'est allumé, on ne voit strictement rien. On ne voit pas la poussière, je veux dire. Vous prenez un filtre neuf, bien sec, et vous le passez délicatement sur la surface en faisant de petits cercles. Ce filtre va capturer la poussière sans rayer votre écran et surtout, il va empêcher les particules de poussière de revenir se coller immédiatement. Ça, c'est le côté antistatique. C'est économique, c'est écologique et ça brille comme au premier jour. Testé et approuvé. Merci ma maman.
0: Et merci Pierre Nus, à réécouter en podcast sur le site de votre radio, ici.fr ou sur l'application. Dans un instant, retour de votre musique avec Elsa et Tin Sharp. Bon dimanche après-midi.
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3: Nous partons aujourd'hui à la conquête de l'univers. Je vous entraîne au cosmodrome de Barret-de-Lure, dans le sud de Rome, mais c'est aussi l'histoire d'un rêve un peu fou, celui de Denis, et d'une aventure humaine exceptionnelle. Je lui laisse le soin de vous raconter la suite.
4: J'ai toujours été passionné d'astronomie, depuis tout petit. J'étais technicien de maintenance en électronique, mais j'avais toujours cette passion en moi. Et je pratiquais l'astronomie, amateur. Et suite à un licenciement économique... J'envisageais déjà de construire un télescope de cette taille. Je me suis dit, pourquoi ne pas faire quelque chose de plus conséquent? Un observatoire astronomique ouvert au public et initié à la découverte du ciel nocturne, le large public justement.
3: Et le résultat est à la hauteur du spectacle que nous offre le Cosmodrome Observatoire de Barret-de-Lure. Je vous ai mis des photos et le lien sur notre site rubrique Gens d'ici.
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0: t'en vas pas. En effet, restez ici, ne partez pas. On passe notre dimanche après-midi ensemble. Info locale, musique, bonne humeur, on s'occupe de tout. 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La musique d'ici, justement, est de retour dans un instant. On écoute Ellie Medeiros, mais avant, on va écouter Damiano David. Belle fin de journée.
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0: Carlos, avec toi mon toit, 17h30 sur votre radio ici.
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2: Belle fin d'après-midi sur votre radio ici. Dans un instant, on retrouve Perrine Clément. Tout l'été, Perrine nous ouvre sa valise et nous présente un objet culte de nos vacances. Aujourd'hui, c'est la petite histoire du matelas pneumatique. On écoute Perrine après le rappeur marseillais Soprano avec la chanson DJ. Et DJ, ça commence comme ça.
3: Oh, DJ!

0: DJ, la chanson de Soprano sur votre radio ici.
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0: Et il est l'heure d'ouvrir la valise de Perrine Clément à 17h35 tout l'été. Et alors, il y a plein de choses dans sa valise. Tout l'été, elle nous présente des objets qu'on utilise tous pendant les vacances. Aujourd'hui, le célèbre matelas pneumatique qu'on galère tous à gonfler quand on arrive au camping.
2: Dans ma valise, il y a...
3: Papa, tonton, il se sent pas bien.
4: Ah, mais quelle idée aussi de gonfler ça à la bouche.
2: Un matelas pneumatique.
3: On lui dit à tonton que le matelas, il est percé.
5: La semaine prochaine, vos cousins viennent passer quelques jours chez vous, mais vous n'avez pas assez de lit pour tout le monde. Le matelas gonflable, également appelé matelas pneumatique, permet d'ajouter facilement des couchages dans le salon, la cuisine ou encore dans la baignoire. Quand on part camper, il y a des indispensables. La tente, le sac de couchage et bien sûr le matelas gonflable. En plus de nous apporter un peu de confort, il nous évite le contact direct avec le sol, qui peut devenir froid et humide au cours de la nuit.
6: Le matelas pneumatique est gonflé de quoi ?
7: D'air.
6: D'air, on le gonfle comment à la bouche ?
7: Non, remarquez, vous pouvez très bien gonfler votre matelas pneumatique à la bouche.
8: Mais respire encore, allez.
7: Mais c'est, au point de vue utilisation, c'est préférable de prendre un gonfleur. Vous évitez d'envoyer de l'air humide à l'intérieur du matelas.
6: Oui.
7: Et vous savez très bien que l'humidité, n'est-ce pas, est contraire pour la bonne protection du caoutchouc.
6: Bien
7: Tandis
6: sûr.
7: Qu'avec un petit gonfleur, c'est d'ailleurs beaucoup plus facile, on ne s'époumonne pas. Et le gonflage se fait très facilement, n'est-ce pas, puisqu'un gamin même de 5-6 ans peut très bien gonfler un matelas pneumatique.
5: Et vous, avez-vous un matelas gonflable ?
9: On ne sait pas où va finir la soirée, donc ça c'est dans le sac à dos directement. Sans matelas gonflable, il n'y a pas d'été.
10: Oui, j'en prends toujours un. Avec mes amis, on prend des appartements plus petits, faut être budgétaire. Et on a des matelas gonflables parce que bah, du coup, on tire au sort en arrivant. Et celui qui perd, bah, il dormira par terre pour la semaine. Il faut le gonfler normalement avec un gonfleur avec le pied. Sauf que je l'ai perdu, du coup, on le gonfle à l'aide de nos poumons. On n'en peut plus. Il y a déjà eu 2 malaises. Peut-être 3.
2: Dans ma valise. 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
0: Si, Perrine Clément, tous ces objets qui sentent bon les vacances à retrouver en podcast, notamment la petite histoire du tire-bouchon, du cerf-volant, ou encore la petite histoire de la glacière. Rendez-vous sur ici.fr. La musique de votre été, là, on écoute M. Pokora dans un instant, mais avant un classique des années 90 avec les Four and Blondes.

0: M. Pokora avec la chanson Quand même. Il est en tournée partout en France. Il sera sur scène le 11 septembre à Lyon, le 12 à Marseille et le 19 septembre à Bordeaux. Dans quelques minutes, on retrouve Stéphane Bern avec un voyage dans le temps. Retour sur l'histoire miracle du chien Rintintin, le chien le plus célèbre du cinéma américain qui était Lorrain. Oui, explication dans quelques minutes.
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0: Jacques avec Spécimen.
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2: 17h45, bon dimanche et merci d'être ici. Il est l'heure de voyager dans le temps avec Stéphane Bern. Cet après-midi, on voyage au temps des premières stars hollywoodiennes, canines.
3: Son histoire tient du miracle. Rintintin, le chien le plus célèbre du cinéma américain, était Lorrain, né dans les tranchées de Meurthe-et-Moselle. Septembre 1918, à Fliret, village rasé par les bombes, le caporal américain Lee Duncan fouille un chenil détruit de l'armée allemande. Sous les gravats, il découvre une chienne berger allemand et cinq chiots, miraculeusement vivants. Les soldats se les partagent comme des trésors de guerre qui font... Lee Duncan, lui, en garde deux, qu'il baptise Nénette et Rintintin.
4: Nénette était une bonne fille, Rintintin un bon garçon.
3: Du nom des poupées porte-bonheur, que les enfants lorrains offrent aux poilus pour les protéger. Rapatriée aux États-Unis, Nénette meurt pendant la traversée. Mais Rintintin a le pied marin, ou plutôt la patte marine, et il est bien décidé à vivre. D'ailleurs, il est particulièrement malin pour un toutou. Il comprend tout, saute des murs gigantesques...
5: Silence sur le plateau.
3: ...et joue mieux la comédie que bien des acteurs...
5: Moteur.
3: Bref, un chien qui a du chien.
5: Action.
3: Le jeune producteur Daryl Zanuck le repère et lui confie un rôle payé en croquette dans Where the North Begins en 1923. Succès total, sa carrière est lancée. Rintintin tourne 30 films et sauve par là même la Warner de la faillite. Pas mal pour un orphelin des tranchées. Mort en 1932, enterré au cimetière des chiens d'Asnières. Il renaît dans les années 50 avec la série Les Aventures de Rintintin qui fait rêver les enfants du monde entier. Aujourd'hui, il a son étoile sur Hollywood Boulevard parmi les grands. Comme quoi, avec un bon flair, on peut passer de la Lorraine au Walk of Fame. Chapeau la star sur pattes.
2: Et chapeau Stéphane Bern. 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Tout de suite la musique d'ici, justement avec le groupe suédois Ace of Base. Retour dans les années 90. Belle fin d'après-midi, il est 17h48.

0: Ace of Base, la playlist de votre été de retour dans un instant avec France Gall, Bernard Lavillier. Donc restez ici, bon dimanche.
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0: Eric Star avec France Gall sur votre radio ici.
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0: Merci d'écouter votre radio ici, il est 18h. 18h, les infos avec Morgane Guillaumard.
2: L'incendie dans les Landes est contenu mais pas encore fixé selon le préfet. La surface parcourue par le feu qui s'est déclaré jeudi à Luglon n'a presque pas évolué depuis hier. On est toujours à 1700 hectares. La météo est plus clémente, il fait plus humide, moins chaud et il n'y a plus de vent. Il est cependant encore trop tôt pour permettre aux 650 personnes évacuées de rentrer chez elles. Enfin, les températures redescendent et il n'y aura plus que 6 départements du sud-est maintenus en vigilance orange canicule demain contre 28 aujourd'hui. Parmi eux, le Vaucluse. L'épisode de forte chaleur a provoqué hier soir des coupures de courant à Avignon. 450 foyers sont toujours privés d'électricité. Ils étaient 5000 encore ce matin. La Confédération paysanne n'est pas totalement satisfaite des promesses de Sébastien Lecornu. Réaction du syndicat agricole au lendemain de la publication dans la presse régionale de cette lettre écrite par le Premier ministre. Il promet des mesures de soutien et d'investissement dans le projet de budget 2027. Stéphane Gallet a craint de voir les grandes exploitations aidées au détriment des plus petites.
3: Moi, la grande crainte que je vois dans les annonces qui sont faites par Sébastien Lecornu, c'est qu'il accentue en fait un fossé qui est en train de se creuser entre les plus fragilisés et les plus privilégiés au sein du monde agricole. Notamment quand il annonce des mesures de suramortissement ou d'aide à l'investissement. Mais il faut prioriser ces investissements et à qui ça va s'adresser. Moi, j'ai peur que, en fait, il accompagne une tendance déjà assez lourde, c'est d'aller vers, et c'est la tendance de la loi d'urgence agricole, à une concentration des fermes et un agrandissement des fermes. Avec cette crise climatique, avec la sécheresse, on voit disparaître les plus fragilisés. Et je trouve que, oui, il y a des mesures qui sont proposées, mais je pense qu'elles sont pas assez structurelles et pas assez fortes pour éviter une disparition des fermes dans les territoires.
2: Et le Premier ministre Sébastien Lecornu qui convoque par ailleurs demain après-midi une cellule de crise suite au piratage informatique du système d'information du fisc. 700 000 particuliers et professionnels ont été victimes d'un vol de données. Les sénateurs socialistes demandent par ailleurs la création d'une commission d'enquête parlementaire. Dans moins d'une heure et demie, Léon Marchand ira chercher une nouvelle médaille au championnat d'Europe de natation. Il participe à la finale du 400 mètres nage libre après s'être qualifié ce matin. Et puis en foot, il y a le trophée des champions ce soir entre Lens et le PSG, le vainqueur de la dernière Coupe de France face aux champions de Ligue 1. Le coup d'envoi, c'est à 20h45.
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4: 19e jour de vigilance orange canicule en Drôme-Ardèche. Météo France annonce 35 degrés pour la maximale de ce dimanche. On a en ce moment 32 à Annonay et Romans, 33 dans le Diois, 34 à Pierrelatte et Bourg-Saint-Andéol et 35 degrés pour Valence. Côté ciel, c'est un peu comme hier. Après une matinée très ensoleillée, le ciel se couvre un petit peu pour devenir changeant, voire menaçant, avec des risques de pluie et de petits orages épars pour quasiment tout notre territoire. Le début de semaine, lui, s'annonce chaud, mais pas trop.
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0: j'adore le saxo. Le Grand Sommeil avec Étienne Dao sur votre radio ici.
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0: Eh bien, bon début de soirée, c'est un plaisir de vous accompagner en direct en ce dimanche 16 août. J'espère que tout va bien pour vous au programme de cette prochaine demi-heure. Le monde merveilleux du vivant avec Benoît Prospero. On va apprendre trois choses sur le rosé des prés. Ce champignon contient encore plus de potassium qu'un fruit que vous connaissez bien. Benoît nous dira tout dans un instant sur ce champignon. Restez là, il est 18h07. Et pour la musique, eh bien, on écoute maintenant Florent Pagny, le braquage des sentiments. Belle fin de journée.

0: le braquage des sentiments avec la voix de Florent Pagny à 18h10. Il est l'heure de retrouver Benoît Prospero pour le monde merveilleux du vivant. Aujourd'hui, trois choses à savoir sur un champignon qui pousse partout en France, dans les prairies pâturées et dans les jardins. Bonsoir Benoît.
1: On le reconnaît à son chapeau lisse, parfois méchuleux. Oui, on dit méchuleux. De couleur blanc à rosé et à son odeur de champignons de Paris. Le rosé des prés. Bonjour à toutes et tous. Et donc au programme, champignons de Paris, bananes et raréfaction. Première chose à savoir, le rosé des prés, Agaricus campestris, fait partie du groupe des agariques dans lequel on retrouve aussi le célèbre champignon de Paris. Mais attention, ce n'est pas un champignon de Paris. Et juste pour info, il vaut mieux faire cuire ces champignons car ils contiennent des dérivés de phénylhydrazine, substance probablement cancérigène chez l'humain dont la quantité se réduit à la cuisson. Et il est aussi conseillé de ne pas en abuser, c'est-à-dire pas plus de 2 kilos par an.
0: C'est noté, merci pour les petits conseils Benoît. Mais c'est quoi cette histoire de banane ?
1: Deuxième chose à savoir, par les antennes de la fourmi, le rosé des prés contient plus de potassium à quantité équivalente que la banane plantain ou encore le chocolat. Et on peut aussi rajouter que le potassium agit sur la contraction musculaire, la transmission nerveuse et le cœur. Et la banane est considérée comme l'un des aliments les plus riches en ce minéral. Soyons réalistes, le rosé des prés ne se consomme qu'en petite quantité, contrairement à la banane plantain, par exemple, qui comblera plus rapidement vos besoins nutritionnels.
0: Et vous disiez que le rosé des prés se raréfie ?
1: Oui. Et c'est la troisième chose à savoir, le rosé des prés est un champignon qui se raréfie dans certaines régions françaises, comme la Franche-Comté par exemple. Et pourquoi donc ? À cause de l'utilisation de pesticides et de fertilisants chimiques dans les prairies pâturées ou encore la prise d'antibiotiques des animaux qui sont donc sûrement en cause dans la régression de ce champignon dont la germination est favorisée par les déjections. Et voilà, le monde vivant est merveilleux, préservons-le. Et pour en savoir plus sur les plantes, les champignons ou encore les algues, rendez-vous sur lechemindelanature.com. Un immense merci à Christophe de Audi, lechemindelanature.com.
0: Et on note que l'on récolte le rosé des prés de la fin de l'été à la fin de l'automne, champignon qui se déguste cuit avec une bonne omelette, pourquoi pas. Merci beaucoup Benoît Prospero. La suite de votre dimanche en musique, dans quelques minutes on écoute Larousseau et Gilles Kaplan.
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0: Sou, eh bien, ne l'a pas oublié, elle sera en concert à Thuire, en région Occitanie, le samedi 5 septembre prochain, pour une soirée années 90, forcément. La suite de votre dimanche avec la musique d'ici, Amel Bent et Stevie Wonder. Bon début de soirée.
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0: l'instant avec le duo Grand Corps Malade Stilto avec Prochain Rêve. Restez ici.
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2: Partez à la découverte de l'Odyssée de l'électricité mercredi prochain. Visitez la centrale EDF de Cruesmeis, accompagné d'un conférencier. L'occasion de découvrir les installations et de comprendre le mix énergétique composé de la production nucléaire, éolien et solaire. Vous verrez les turbines et alternateurs qui produisent de quoi alimenter 35% des besoins en énergie de la région Auvergne-Rhône-Alpes et découvrirez le simulateur d'une salle de commande. Pour en profiter, il faut absolument réserver votre place, mais c'est gratuit. Et puis pour tous les curieux et gourmands, le Clos Fougère de Châteauneuf-sur-Isère propose des visites estivales en tracteur remorque. Balade commentée dans les vergers, halte dégustation directement sur les arbres, découverte des métiers, des spécificités de la ferme et dégustation de jus, vin et autres produits. Dernier rendez-vous de l'été, mercredi à 10h, au Clos Fougère à Châteauneuf-sur-Isère.
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0: Grand Corps Malade, Stilto, le prochain rêve sur votre radio ici.
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0: Et moi, mon prochain rêve, c'était d'écouter Ces Tendances avec Muriel Jourdan. Eh bien, bonne nouvelle, elle est là à 18h35. Muriel décrypte chaque jour les phénomènes de notre société. Aujourd'hui, gros plan sur les plantes qui deviennent nos nouveaux compagnons.
2: Oui, 33% des Français parlent à leurs plantes. Un geste tendre qui cache une vraie tendance de fond. La plante verte, elle n'est plus là pour la déco. Elle nous accompagne, on l'arrose, on la bichonne. Elle est presque devenue un animal de compagnie qu'on adore avoir près de soi, à qui on aime parler et dont on prend soin. Sur les réseaux sociaux, les témoignages d'affection pour nos plantes sont très nombreux. Écoutez.
3: Oui, je lui parle. J'essaie de lui donner de l'amour, j'essaie de lui donner de la force. C'est important de parler à ses plantes.
4: En fonction de la luminosité, en fonction de la température, etc., elle va pas consommer l'eau de la même façon. Et quand je dis de la même façon, elle va pas la consommer à la même vitesse. Donc il faut s'adapter à la plante.
5: J'adore les plantes. J'en ai 35 à la maison.
2: Cette tendance s'appelle le plant parenting, sur le même mode que le pet parenting. Alors c'est-à-dire, oui, excusez-moi pour mon anglais, hein. C'est-à-dire considérer l'animal comme un membre de la famille à part entière. Là, dans le cas des plantes, la tendance est à l'arrosage méticuleux, aux feuilles époussetées avec soin, aux petits mots qu'on lui susurre. Ce rapport au végétal devient presque familial et il est porté aussi bien par des jeunes urbains qui vivent en ville que des personnes plus âgées, que des retraités, enfin tout le monde.
0: Et pourquoi on s'occupe de plus en plus de nos plantes? Ça nous procure du bien-être, Muriel?
2: Du bien-être, oui, mais surtout, ça nous fait du bien au moral. 74% des Français l'affirment dans une étude Opinionway pour la Fondation hollandaise des plantes et des fleurs. Thomas, maître fleuriste et maître en métier d'art à Nice, ne vous dira pas le contraire. Pour lui, le vert, c'est essentiel.
6: Alain Baraton, du Jardin de Versailles, dit quelque chose de magnifique. Il dit, il faut au moins 10 minutes poser les yeux sur du vert tous les jours. Ça fait partie d'une thérapie, du moral, de la joie, de la vie. Vous avez besoin d'eau pour vivre. La plante a besoin d'eau pour vivre. Elle dégage de l'oxygène, elle dégage quand même une certaine vie. C'est de la vie, c'est quelque chose de... Et puis c'est exigeant.
2: On ressentirait donc un besoin de s'occuper de quelque chose de vivant. Les plantes comme refuge émotionnel dans une époque où la solitude touche toutes les générations, où les jeunes deviennent éco-anxieux. Des plantes pour mieux nous ancrer dans le sol, dans la terre. Un peu comme un chêne. Voilà, on devient un chêne grâce aux plantes. Bon, évidemment, bichonner une plante hein, et lui éviter de mourir trop vite, c'est du boulot. Comme le rappelle Thomas, le fleuriste qui possède aussi un café. Mais ça vaut la peine, nous dit-il.
6: Ça demande de l'entretien, mais c'est merveilleux. Elle nous le rend. Le temps qu'on passe sur une plante, bien sûr, après, elle nous le rend. Mais oh, 10 fois, un être humain est pareil. Si on s'est donné de l'amour à quelqu'un, bien évidemment, il nous le rend d'une manière... Oh, un sourire, un regard, ça suffit, quelquefois.
2: Bref, choyez ces plantes, ces tendances, et ça booste le moral et le bien-être. Donc, OK pour du vert, pour voir le vert à moitié plein.
0: Oh, joli jeu de mots, merci Muriel Jourdan. 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Votre musique est là, tout de suite, on écoute Ricky Martin. Et maintenant, on démarre avec Véronique Sanson, avec la chanson « Amoureuse ».

0: Yep, on était en 1995 avec Marlia de Ricky Martin sur votre radio ici. Dans un instant, on retrouve Johan Rock pour ses coulisses télé. Retour aujourd'hui dans les années 2000. On voyage dans le temps aujourd'hui hein, avec une série qui nous fait pénétrer dans le quotidien d'une famille très particulière. Restez ici.
1: Martin Lardèche à l'honneur à cette heure-ci. Nolan, bonjour.
2: Bonjour.
1: À la Bastide de Virac, on n'est pas très loin des gorges en effet. Vous êtes dans un joli château, ça s'appelle le château des Roures, qui a eu en fait plein de vies différentes. Alors d'abord, ça a été véritablement un château médiéval, une vraie forteresse pour commencer.
2: Oui, tout à fait, avec ses fortifications, comme on connaît tous d'un château médiéval, avec ses tours, son donjon et ses fortifications militaires aux fenêtres.
1: Voilà, mais ce château est devenu magnanerie ensuite, pendant une longue période.
2: C'est ça. Historiquement, il y a, à l'époque de la magnanerie en Ardèche, il y a eu toujours une magnanerie à l'intérieur du château qu'on a conservé, nous, jusqu'à ce jour, à but pédagogique. Alors, forcément, il y a le château qui se visite avec ses salles aménagées pour aller forcément jusqu'au donjon et le chemin de ronde. Mais on a également, du coup, tout un parc médiéval. On fait des démonstrations de forges et on a la chance aussi d'avoir deux trébuchets qui sont des armes médiévales avec lesquelles on fait des tirs toute la journée.
1: Le château des Roures, immersion dans le Moyen-Âge en Ardèche. Merci beaucoup pour l'invitation.
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0: Qu'est-ce qu'on regarde à la télé? Eh bien, Johan Rock nous emmène dans les coulisses d'une série des années 2000, Les Sopranos. Les Sopranos, une famille très particulière, Johan.
4: Les Sopranos racontent l'histoire de Tony, chef d'une famille mafieuse tiraillée entre son autorité de parrain et ses angoisses existentielles. Des angoisses qu'il tente d'apaiser en allant voir une psy en cachette. Autour de lui, sa femme, son fils et son adolescente de fille qui voit bien que son papa est légèrement différente de celui de ses copines.
5: Tu es dans la mafia ?
6: Si je suis dans quoi ? Qu'est-ce que c'est que ces bêtises? Qui t'a raconté ça?
5: Arrête, je vis à la maison depuis que je suis gamine. J'ai vu des flics débarquer avec des mandats et je t'ai vu sortir à 3h du matin.
6: Et alors, t'as jamais vu le docteur Cusamano après un appel partir à ces heures-là aussi?
5: Est-ce que les enfants de ce médecin ont déjà trouvé 50 000 dollars ou un 45 automatique en cherchant leurs œufs de Pâques dans le jardin?
6: Parce qu'on est dans l'enlèvement d'ordures, tout le monde pense aussitôt qu'on a des rapports avec la pègre. Ce ne sont que des clichés stupides, de la diffamation.
4: Cette série doit son succès pour partie à James Gandolfini, l'acteur qui joue Tony dans la série. Pourtant, le rôle avait bien failli lui échapper. Au départ, le réalisateur avait jeté son dévolu sur le guitariste de Bruce Springsteen, qui ressemblait beaucoup à Al Pacino, lui-même habitué au rôle de mafieux. Seulement voilà, jouer de la guitare, c'est pas jouer la comédie. Et pour ce qui est du jeu d'acteur, James Gandolfini savait y faire. Par exemple, pour jouer les scènes de colère, une demi-heure avant de tourner, il glissait un tout petit caillou dans sa chaussure, ce qui avait le don de l'énerver pour de vrai. Actor Studio.
7: Tony, j'ai jamais dit ça à personne ici-bas, mais...
8: Ouais ?
7: Un soir, au Badabing, j'étais seul et j'ai vu la Vierge Marie.
8: Mais pourquoi tu m'as rien dit ?
9: On aurait transformé le Bing en monastère. On aurait vendu de l'eau bénite en pression et on serait devenu milliardaire.
10: Je fais la démarche d'avouer l'inavouable et tu te fous de ma gueule.
9: Je prétends pas qu'il y ait rien là-haut, oui. Mais profite de la vie avant d'y aller, bordel !
4: Les Sopranos ont participé à hisser le genre de la série télé au niveau de celui du cinéma. Par son image, la complexité de ses scénarios et le jeu des acteurs, les Sopranos ont révolutionné la manière de raconter les histoires à la télévision. L'un des faits les plus fascinants concernant son accueil contient dans cette anecdote rapportée par le producteur. Il raconte que le lendemain de la diffusion à la télé, les agents du FBI débriefaient entre eux l'épisode de la veille avant de procéder aux écoutes téléphoniques de vrais mafieux qui, croyez-le ou pas, tenaient à peu près la même conversation sur la série. Le milieu, plus vrai que nature. Les Sopranos, l'intégrale des 6 saisons à voir sur la plateforme de Canal+.
0: Et c'est bon à savoir. Merci Johan Rock pour ses coulisses télé. On reste dans l'ambiance télé, tiens, car on écoute maintenant le groupe de rock Weezer. Ce groupe vous dit peut-être rien, mais dans l'une de leurs chansons, l'une de leurs chansons a été utilisée en 2009 pour un spot télé pour la Banque de France. Et ça commençait comme ça, souvenez-vous. Bon début de soirée.

0: C'était les Weezer, célèbre chanson que je vous le disais, qui a servi pour les pubs de la Banque Postale. 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
0: Et on passe ce début de soirée ensemble, soyez les bienvenus si vous nous rejoignez ici, la radio proche de vous. Et avec ces fortes chaleurs depuis le début de l'été, votre radio voilà, a tenu à rendre hommage à des personnes auxquelles on ne pense pas forcément assez. Les Reapers, vous savez, ceux qui ramassent nos poubelles. Pendant que nous, on cherche la climatisation, l'ombre, une piscine ou simplement un peu d'air frais. Eux continuent leur tournée, hein, parfois avec des températures qui dépassent largement les 30 degrés. À Montbéliard, des Reapers racontaient récemment leurs conditions de travail pendant la canicule à nos journalistes d'ici Belfort-Montbéliard. On les écoute.
6: Il y a des jours, juste le fait de monter derrière, on transpire.
7: Sur la petite marche?
6: Ah oui, quand le matin il fait 26 à 5 heures.
8: Ouais. Sur le second marchepied, le collègue Kevin, originaire de La Réunion, il a appris le métier de reaper là-bas.
9: C'est pas les mêmes chaleurs, non. Ah non, là ici, quand ça tape pour deux bons. C'est irrespirable.
0: Et ça tape fort, hein, depuis quelques jours. Le métier de reaper est déjà particulièrement physique en temps normal. Hein. Ils montent et descendent du camion, portent des charges, marchent pendant des heures. Alors forcément, avec la chaleur, chaque tournée devient encore plus difficile. Donc aujourd'hui, un grand coup de chapeau à tous les Reapers de France. Et vous pouvez retrouver ce reportage complet sur notre site ici.fr ou sur l'application. Une vidéo a d'ailleurs été postée par les équipes d'ici Belfort-Montbéliard. Ici, la radio proche de vous. La suite de votre soirée, les infos de 19h, bien sûr. Et après votre journal, vous retrouverez Laurent Petit-Guillaume pour une playlist spéciale années 80. Mais avant, on écoute Alain Souchon avec Ultra Moderne Solitude.

0: accompagné.
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0: Merci d'écouter votre radio ici. Il est 19h. 19h, les infos présentées par Morgane Guillaumard.
2: Encore de très belles chances de médailles pour les Français ce soir au championnat d'Europe de natation à Saint-Denis, près de Paris. 4 finales à scruter. Et la première, évidemment, le 400 mètres nage libre. Léon Marchand va essayer de décrocher une deuxième médaille après celle d'hier en or sur le 200 mètres papillon, Jérôme Val.
3: Et c'est un vrai défi pour Léon Marchand, sans doute le plus grand pour lui dans ces championnats d'Europe ici à Saint-Denis, avec cette finale du 400 mètres nage libre. Sa première finale sur cette distance dans une grande compétition internationale. Alors c'est vrai que ce matin, il a pris le 4e chrono des séries, mais il faudra nager encore plus vite s'il veut monter sur le podium, ce qui serait quand même un véritable exploit pour le quadruple champion olympique sur une distance qu'il est en train d'apprendre, en plein apprentissage d'une distance qu'il a très peu nagée au niveau international. Une finale aussi en individuel sur le 100 mètres d'eau masculin avec deux Français, Mewen Tomac et Johan Ndoye-Brouard. Ça sera quand même compliqué sans doute pour ce duo d'aller chercher une place sur le podium. Et puis les deux relais du 4x100 mètres 4 nages chez les femmes à 20h02 et chez les hommes à 20h11 pour aller conclure, on l'espère, en beauté une semaine de natation ici à Saint-Denis, où la France, pour l'instant, est au 4e rang des nations au classement des médailles.
2: Mais donc d'abord, Léon Marchand sur la finale du 400 mètres nage libre dans moins de 20 minutes maintenant. Elle est la pépite montante de la gymnastique artistique. Elena Kola, 16 ans, décroche une 4e médaille au championnat d'Europe en Croatie. Le bronze en équipe, une très belle première saison chez les seniors pour cette jeune gymnaste d'Indre-et-Loire. L'incendie dans les Landes est contenu mais pas encore fixé. Il n'y a pas d'évolution depuis ce matin. Toujours 1700 hectares parcourus par les flammes. Les pompiers se concentrent désormais sur le noyage des lisières, aidés comme sur presque tous les incendies par les agriculteurs. Ils font parfois beaucoup de routes avec leurs cuves remplies. C'est le cas de Fabrice, éleveur dans les Pyrénées-Atlantiques.
4: La première fois, c'était avec la trouille, c'était presque un marche arrière. Maintenant, presque on s'en fiche de prendre la route, de filer. Il faut parce que voilà, le climat aussi n'est pas bon. J'espère que ça ne viendra pas quand même tous les ans, mais ça deviendra de plus en plus compliqué avec ce réchauffement climatique. Mais on est là, si jamais, les agriculteurs. Ces gens-là qui vous applaudissent en bord de route avec des drapeaux, avec des merci, des signes, c'est symbolique pour nous. Puis si ça arrivait chez nous, je pense qu'on serait pareil. On ferait tout pour que les gens viennent nous aider, pour les accueillir. Et pour c'est humain, c'est magnifique. Parce que nous, voilà, au final, on laisse nos exploitations un peu de côté. Bon, moi, c'est ma femme qui est sur l'exploitation. Enfin, on est les deux, là, c'est elle qui s'en occupe parce que je suis ici. On laisse nos gamins à la maison et tout ça, mais c'est pour la bonne cause.
2: L'aide des agriculteurs aux pompiers encore nécessaire dans les Landes. Les 650 personnes évacuées ne peuvent pas encore rentrer chez elles. Autre incendie toujours en cours, cette fois en Belgique. Un feu d'ampleur qui a détruit 3000 hectares dans une forêt. Le nuage de fumée atteint même la Moselle en France, où la procédure d'alerte à la pollution atmosphérique a été déclenchée. Sébastien Lecornu se rend, lui, demain en Gironde après le méga-feu qui a ravagé le département le mois dernier. Le Premier ministre convoque ensuite dans l'après-midi une cellule de crise après le piratage informatique du site des impôts. Le fisc l'a confirmé avant-hier. Près de 700 000 particuliers et professionnels ont été victimes fin juin d'un vol de données personnelles. Les sénateurs socialistes réclament, eux, une commission d'enquête parlementaire sur ce sujet. On va enfin un peu mieux dormir et respirer. L'épisode de canicule se termine demain sur une grande partie de la France. Seuls 6 départements du sud-est sont maintenus en vigilance orange, contre 28 aujourd'hui. Partout ailleurs, les températures redescendent. Ces vacanciers et habitués du marché de Saint-Laurent-de-la-Salanque dans les Pyrénées-Orientales n'attendent que ça, Augustin Ourlier.
5: Perdre 5 degrés, clairement, les touristes et les habitants qui se baladent entre les étals n'attendent que ça.
6: Ça fera du bien pour que ça baisse, parce qu'alors, franchement, on a eu trop chaud cette année.
7: Eh ben, c'est très bien, ça va éviter de mettre ventilateur et clim pour dormir, donc c'est parfait.
8: J'espère qu'on va mieux dormir. La nuit d'avant, il a fallu que je prenne un gant et que je me mouille constamment la tête.
5: Avec des températures en journée à 30 degrés au lieu de 35, Véronique espère pouvoir faire plus d'activités pendant sa deuxième semaine de vacances.
7: On profite plus de la région quand les températures sont un tout petit peu plus clémentes. On est chez soi et on sort pour aller à la plage. L'eau est à 28 degrés, ça refroidit à peine. Voilà, donc c'est un peu dommage parce qu'il y a plein de jolies choses à voir.
5: Devant sa friteuse pleine de beignets d'oignons, Myriam sue à grosses gouttes.
9: Je sais pas, il doit faire 55 ou 60 degrés devant le truc là.
5: Habituée des marchés, elle voit bien comment quelques degrés en moins améliorent ses conditions de travail, mais surtout ses ventes.
9: Ah oui, c'est plus agréable et puis les gens ont plus de facilité à goûter, à discuter, parce que là ils sont un peu pressés par la chaleur, ils sont vite pressés d'aller à la mer et c'est normal quand on est en vacances, mais c'est compliqué.
5: Seul problème, selon Météo France, la fraîcheur vient avec de gros orages sur presque tout notre département entre mercredi et vendredi.
2: Et si la température redescend sur une grande partie de la France, la chaleur sévit encore dans le Vaucluse. 450 foyers sont toujours privés d'électricité à Avignon ce soir. Ils étaient 5000 ce matin. Et puis le gros match de foot ce soir, le trophée des champions, c'est à 20h45. Lens reçoit le PSG, le vainqueur de la dernière Coupe de France face aux champions de la Ligue 1. J'en profite juste pour vous donner cette information qui vient de tomber. Une cinquantaine d'habitants évacués de Garin dans les Landes vont pouvoir regagner leur domicile dès ce soir.
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10: 19e jour de vigilance orange, canicule en Drôme-Ardèche. Météo France annonce 35 degrés pour la maximale de ce dimanche. On a en ce moment 32 à Annonay et Romans, 33 dans le Diois, 34 à Pierrelatte et Bourg-Saint-Andéol et 35 degrés pour Valence. Côté ciel, c'est un peu comme hier. Après une matinée très ensoleillée, le ciel se couvre un petit peu pour devenir changeant, voire menaçant, avec des risques de pluie et de petits orages épars pour quasiment tout notre territoire. Le début de semaine, lui, s'annonce chaud, mais pas trop, avec beaucoup de soleil et 33-34 degrés côté maximal jusqu'à mercredi prochain.
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12: Bonsoir à tous, j'espère que vous avez passé un bon week-end. On va le conclure ici en chanson et comme d'habitude, on reste bloqué sur les années 80. Jusqu'à présent, 100% des gens qui ont pris l'habitude de ce rendez-vous sont contents. Et ce soir, ça commence comme ça.

0: Wild avec le Kiffé Indieland.
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0: Et pour la suite, on accueille un chef-d'œuvre princier, Purple Rain. Été 1988, vous étiez peut-être parmi les chanceux qui, à Paris-Bercy, comme on disait à l'époque, ont eu la chance, le privilège d'assister au Love Sexy Tour de Prince. À Paris, c'était du 8 au 12 juillet, avec un concert la nuit dans la célèbre discothèque parisienne Les Bains-Douches à 4h du matin. 87 concerts dans 13 pays pour entendre, entre autres, Purple Rain.
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0: Les histoires d'A, c'était Lerita Mitsuko. Le plus célèbre duo de rock à la française qui, en 1986, ajoute un tube à leur parcours grâce à ces histoires d'A. Encore un exemple de chanson que vous pouvez retrouver quand vous voulez grâce à la web radio 100% années 80. Hein. 24 heures sur 24 sur ici.fr ou sur l'application ICI. Et s'il y en a un autre qui a accumulé les succès durant cette décennie, c'est bien Jean-Jacques Goldman. Dans un instant, c'est ta chance.
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0: Diana Ross, Upside Down.
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0: À l'envers, tu me fais tourner encore et encore à l'envers. Bon, quand on traduit ce titre de la grande Diana Ross, on est en droit de se demander ce qu'elle entend par là. Est-ce que c'est un cours de gymnastique, un numéro de cirque ou quelque chose de plus intime? Bon, je vous laisse choisir. Hein. J'ai une petite idée qui nécessite beaucoup de souplesse et un partenaire en forme. Bref, revenons à des choses plus simples, sans engagement physique. Un beau souvenir, une belle chanson. Claude Barzotti tout de suite. Je ne t'écrirai plus.
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0: Quand elle était enfant, parfois on la prenait pour un garçon. Bon, aujourd'hui beaucoup moins. Mais c'est ce souvenir qui lui a inspiré ce texte devenu un tube sur la musique de Laurent Boutonnat en 1987. Dans un instant des 20h, rendez-vous avec la playlist des invités d'Émilie Mazoyer. Mais avant cela, restons encore un petit peu dans les années 80. La fièvre dans le sang, c'est Alain Chamfort qui arrive dans un instant. Et je vous souhaite une belle soirée à tous.
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2: Salut à tous et bienvenue dans Décibel. On profite de l'été pour écouter ensemble les meilleurs moments de l'émission. Voici une des femmes les plus drôles de France, l'excellente Michèle Bernier, et ses choix musicaux que vous allez adorer. Elle est là, My Michèle, c'est parti.
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2: Avec ce soir, Michèle Bernier. Bonsoir Michèle, comment ça va ?
4: Bonsoir, mais ça va très très bien. En plus avec Michèle Mabel, alors évidemment.
2: Là. Ah bah oui, on voilà. Sait accueillir. Hein.
4: Ah, quel accueil merveilleux.
2: Michèle Bernier, je suis tellement heureuse de commencer cette saison avec vous. Pour celles et ceux qui n'auraient pas révisé pendant les vacances, c'est pas grave. Comédienne, humoriste, on l'a entendue à la radio, applaudie au théâtre, vue au cinéma ou encore à la télé. La saison 10 de la stagiaire, portée donc par Michèle Bernier. Ça vient de recommencer sur France 3 et on va en parler évidemment. On va en parler, mais on va aussi parler de musique, Michèle Bernier, puisque oui. vous avez fait vos devoirs. Contrairement au cancre du fond de la classe. Et pendant l'été, bah, vous m'avez envoyé une liste de chansons, votre playlist. Et c'est ça qu'on va écouter ce soir, ensemble, pendant une heure. Alors j'ai remarqué un truc en voyant la sélection de chansons que vous m'avez envoyée, c'est qu'il y a beaucoup, beaucoup de chansons pour les autres, pour des gens avec qui vous avez travaillé, pour des gens que vous aimez, etc. Et ce qui me fait dire que vous êtes dans le don, ça c'est plutôt beau,
4: hein, oui, bah...
2: musicalement et pas que, j'ai l'impression. Mais il y en a une qui est rien que pour vous. Celle-là, j'ai l'impression que c'est un peu votre préférée. En tout cas, dans la description que vous m'avez envoyée, j'ai l'impression qu'elle vous tient beaucoup à cœur. C'est Tu verras de Nougaro.
4: Oui.
2: Alors, j'aimerais bien qu'on commence avec ça, déjà, pour vous accueillir dans une chanson qui vous plaît. Mais celle-là, elle est que pour vous.
4: Oui, elle est pour moi. Elle est pour dire, tout recommencera, tu verras. J'aime les chansons qui sont à la fois un peu douces comme ça, qui pourraient être des chansons tristes, mais qui en fait apportent de l'espoir. Et pour moi, cette chanson, elle fait ça, quoi. Elle fait cet effet. Et puis Nougaro, quoi. Bon, Nougaro, avec le Nougaro, j'ai eu la chance de croiser deux fois dans ma vie.
2: Ah, il était comment ? Il paraît qu'il n'était pas commode.
4: Alors, il n'était pas commode. Il était très alcoolique à l'époque, surtout. Mais j'entendais sa voix rocailleuse, ce timbre incroyable et cette folie et voilà, quoi qu'il arrive, c'est pas qu'il était un peu nounours quoi, ouais. dans son monde aussi, je pense que c'est comme beaucoup de gens qui créent d'ailleurs. Et mais bon, c'était moi ça m'a fait un effet de le rencontrer, ah ouais. Vraiment. Et c'était un homme incroyable, un talent de fou. Et c'est vrai que quand on écoute ses chansons, c'est que c'est des petits films, quoi, c'est des histoires, c'est... Et Tu verras, qui est pas une chanson complètement de lui, mais qui, voilà, moi j'aime l'espoir. Donc à chaque fois que je peux, j'écoute des choses qui me ramènent à l'espoir.
2: Ouais, Claude Nougaro qui adapte en français un tube du Brésil, un tube bossa nova. Tu verras, c'est le premier choix de notre invité Michèle Bernier.

0: Que sera, ça c'est la version originale de Chico Buarque, le Brésilien. Claude Nougaro chantait Tu verras en 1978. Là, ça y est, on est dans un état Michel Bernier. On va tout se raconter là.
1: Ben, on est bien là, non?
0: On est pas mal. Oui. J'ai même plus peur de vous appeler Michel Barnier. Ah depuis non, ce matin, j'y pense. Je vous jure, mais c'est horrible. Donc, éphémère Premier ministre oui. de la saison dernière. Et est-ce qu'il y a beaucoup de langues qui fourchent ou ça va?
2: Moins, en fait. Moins. En fait, il m'a fait du bien. Et je pense que je lui ai fait du bien aussi, parce que je sais qu'il avait fait un message assez drôle en disant voilà quoi. Et que, à force, les gens ont fini par faire attention.
0: Oui.
2: Alors qu'ils ne faisaient pas attention avant. Maintenant, ils font bien bar ou ber. Voilà.
0: Et là, c'est ber avec oui. nous ce soir.
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0: Et tous les mardis de cette rentrée, on met France 3 à 21h pour regarder La Stagiaire. Et si on a un bon wifi, on peut même la regarder, La Stagiaire, quand on veut, sur France.tv. Saison 10 de votre série, Michel Bernier, incroyable.
2: Incroyable, merveilleux.
0: La longévité de cette série.
2: C'est fou. On est une des séries les plus anciennes sur la télévision. Donc, on est assez fiers quand même. Et puis, 10 ans de bonheur, surtout. 10 ans sans accroc. 10 ans de fidélité des téléspectateurs, 10 ans d'une famille qu'on s'est créée avec mes partenaires, nos réalisateurs, les producteurs, enfin tout le monde, franchement.
0: On sent, en le regardant, oui, que ça se fait dans la joie.
2: Oui, tout
0: ça
2: le temps.
0: Ça se fabrique dans la joie.
2: Ça se fabrique dans la joie.
0: Ouais.
2: De toute façon, moi j'ai du mal à ne pas travailler dans la joie, déjà. Et puis d'avoir rencontré Philippe Lelièvre ou Antoine Hamel, Soraya, tout les gens qui travaillent avec nous, qui sont les acteurs, Clément Moreau, Jeanne Lambert, tout ça, on est très unis. Et puis, puis nos réalisateurs aussi, Alexandre Pidou, et puis Jean-Marc Thérin, et d'autres qui sont venus nous accompagner au début de la série. Il y a quelque chose qui se passe. Moi, je ne sais pas pourquoi, mais c'est une série qui fait du bien, et qui fait du bien aussi à ceux qui la font.
0: Et qui la regardent. On est des millions chaque saison à regarder La Stagiaire. L'histoire donc de Constance Meyer, c'est vous, oui. Michel Bernier, qui, suite à une erreur judiciaire, pas piqué des hannetons, aurait-on dit au siècle dernier, s'est retrouvée derrière les barreaux et change de vie, évidemment, ensuite, et décide de rejoindre ce monde incroyable et complexe de la justice. Elle travaille avec un juge, le juge Delcourt. Elle a un mari, Bart,
2: oui.
0: Joué par Philippe Lelièvre. Il y a un procureur qu'on adore, Kiring.
2: Ah, Nicolas Marié.
0: Ah, il est parfait, voilà. Il est juste énervant ce qu'il faut, mais on l'aime bien.
2: Mais on l'aime pour ça.
0: C'est un procureur, quoi.
2: Il a un charme, surtout qu'il a Nicolas, c'est le charme incarné.
0: Voilà.
2: Ouais, oui.
0: Et il y a évidemment tout le monde de la justice, les avocats, la flic, Nadia.
2: Ah. Elle est formidable, Soraya.
0: Voilà, ouais. Soraya Garlin, ouais. Super actrice. Et à chaque épisode, on a une intrigue policière, bien hard, en principe. On n'a pas peur du meurtre chez La Stagiaire.
2: Non, mais on est surtout sur des sujets de société, souvent.
0: Ouais.
2: Voilà, c'est qu'on aime aller comme ça naviguer dans des sphères un peu différentes, voilà, des sujets à traiter, des choses à dire, ouais. Quelquefois. Donc c'est important, et surtout toujours mettre de l'humain là-dedans, parce que c'est important de dire que souvent on est là, on critique la justice et qu'il y a certainement quelquefois des torts. C'est pas ce que je veux dire, je défends pas à corps perdu, mais ce que je veux dire, c'est que quand on est là-dedans, on comprend ce que c'est que le travail d'un juge d'instruction, que des dossiers, il y en a mais à l'appel, et que gérer tout ça, c'est compliqué, et d'essayer de trouver de l'humanité là-dedans, quand ouais. on est confronté à des choses assez dramatiques, eh bien, il faut le faire.
0: Ouais. Voilà. Et l'humanité, dans La Stagiaire, on la trouve aussi dans les familles des personnages respectifs. Voilà, on les suit, votre mari, vos enfants. Puis là, dans la saison 10, je vous préviens, c'est syndrome du nid vide. Les gosses s'en vont.
2: Oui, pourquoi?
0: Il faut occuper le mari. Non, mais voilà, vous allez vous régaler. C'est en diffusion, donc en ce moment, tous les mardis sur France 3. Et donc, quand vous voulez, sur France.tv. Et on m'a dit que pour fêter cette saison 10 qui est diffusée, ça sent fort la saison 11.
2: Très fort.
0: Voilà.
2: On peut même dire que on est dedans.
0: Nous y sommes.
2: On est en train de battre l'omelette là.
0: Très bien. Alors justement, cassons un œuf sur la tête de Camaro. Femme Like You, c'est la chanson que vous associez à cette série, la stagiaire.
2: Mais en fait, ils savent, Camaro, je l'aime depuis le début.
0: D'accord.
2: Et ça me fait rire parce que pendant très longtemps, quand je disais, moi j'adore Camaro, tout le monde me faisait, non mais n'importe quoi, c'est nul, c'est gnagnin, c'est ringard, machin, c'est... moi je m'en fous, moi, jamais.
0: Vous n'êtes pas
2: snob. Pas du tout. Je vois aujourd'hui, il y a énormément de Camaro dans beaucoup de films qui sont un peu, voilà, on dirait intelligent. Et là je me dis, ah ouais, donc maintenant ça y est, là, Camaro.
0: Mais il a la carte maintenant.
2: Maintenant il a la carte. Hein,
0: Julien Camaro. Doré le reprend sur scène.
2: Absolument.
0: Et tout.
2: Ouais, ouais. D'ailleurs, sa version, elle est formidable. Et en fait, j'ai fait une émission sur France 3 qui s'appelle La Boîte à Secrets. Et donc, ils savent, toute la bande, toutes les équipes savent que Camaro, bah, quand on fait des petites soirées, bah, c'est Camaro, quoi. Il n'y a rien à faire, il faut passer Camaro. Et donc, Boîte à Secrets, surprise. Et là, ben, tous mes camarades comédiens m'ont chanté Femme Like You. Et c'était merveilleux. Parce qu'ils ont répété, ils sont venus, tous, ils ont fait... Certains ont fait même le trajet de Marseille pour venir à Paris. Et c'était un moment bouleversant.
0: Oh là là.
2: Voilà, donc Camaro est un peu avec nous, quoi.
0: Camaro, bande originale non officielle de La Stagiaire et de votre samedi soir sur votre radio, ici, grâce à Michel Bernier.
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0: J'ai une folle envie d'aller au karaoké avec Michel Bernier.
1: Ah, mais alors là, ça. Alors là. Comme vous voulez, copine. Hein. Karaoké à donf.
0: Camaro et Femme Like You. Oui, ça fait partie de la playlist de Michel Bernier, ses chansons préférées qu'elle partage avec vous ce soir sur votre radio ici. Samedi soir sans rancard. Oui, mais vous êtes avec nous. Franchement, on est pas mal.
1: Non, on est mieux.
0: On est mieux. À tout de suite.
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0: Les chansons préférées de Michel Bernier. Je suis tellement contente que vous soyez là.
1: C'est gentil.
0: Ça me fait quelque chose. Non mais quand même, il faut que je vous avoue. Moi, j'ai appris l'amour, le couple, avec votre spectacle des Mondes Midi.
1: Ah, ah bah là.
0: Je me suis bien méfiée.
1: Ah, bah oui, mais ça s'est bien passé après.
0: Bon, je suis quand même tombée dans deux, trois pièges.
1: Oui, mais quand même. Vous étiez préparée.
0: J'étais au courant.
1: Ah, voilà.
0: J'étais au courant. Ah, oui, ça c'est très important. Alors, Michel Bernier, on a parlé de la stagiaire, hein, votre série qui entame sa saison 10 en ce moment sur France 3. Et sinon, très souvent, en interview, on vous parle très régulièrement de votre papa. Et pour cause, truculent, fascinant, très marrant, un peu choquant, professeur Choron, fondateur des cultissimes Harakiri et Charlie Hebdo. Sauf qu'avec tout ça, on oublie souvent de vous parler de votre maman.
1: Voilà.
0: Mais là, dans vos chansons préférée. Il y en a une qui est très importante pour votre histoire avec votre maman, c'est « Ma vie » d'Alain Barrière.
1: Oui.
0: Est-ce que vous pouvez me raconter un petit peu ?
1: Eh bien, maman aimait bien la chanson française. Enfin, à la maison, j'ai été beaucoup élevée à la chanson. Mon père, c'était Jacques Brel, les bourgeois, c'est comme les cochons. Et ma mère, c'était Alain Barrière. Ça donne des personnalités, vous voyez.
0: Ça ouvre l'esprit.
1: Ça ouvre l'esprit. Et maman était une femme, je dirais, plutôt une femme amoureuse, une femme romantique, une femme de douceur. Et chaque fois qu'il y avait Alain Barrière qui passait à la radio, alors là, c'était... elle rentrait en transe, quoi. Et ma vie, je pense que ça parlait d'elle aussi, quelque part. Il y avait... Vous savez, c'est maintenant qu'on parle, mais il y a encore, 80 ou 100 ans, on ne se parlait pas.
0: Non.
1: En fait, les chansons aidaient beaucoup à ressentir, à pouvoir exprimer les choses. Et c'est vrai que celle-ci, ma vie, je pense que ça devait lui la toucher au fond du cœur, voilà, sûrement.
0: Et vous compreniez, enfant, ce que ça voulait dire, ou ado?
1: Bah,
0: à un moment, vous vous êtes dit, mais mince, en fait, c'est pas forcément une chanson hyper joyeuse.
1: Ça n'était pas une chanson joyeuse, mais moi, j'aimais ce que ma mère aimait et j'aimais ce que mon père aimait. j'étais trop petite pour me dire quels sont mes goûts. C'est longtemps en fait après, c'est quand on commence à comprendre ce que ça dit, ce que ça veut, puis à comprendre la vie de ses propres parents, de ceux qui nous sont proches, qu'on finit par se dire ah mais tiens mais ça correspond effectivement à ça, correspond à tel caractère, telle particularité. Mon père aimait les chansons un peu fortes parce que c'était un moyen de, comme il vendait des journaux dans la rue à l'époque, fallait un peu stimuler les équipes. Donc c'est vrai que valait mieux mettre Jacques Brel que Ma Vie, hein. C'est sûr que les bourgeois c'était plus énervant. Et après, comme maman était une femme, comme je vous dis, très très tendre, ouais, et très douce, je me suis mis à comprendre ce choix. Et après, j'ai compris beaucoup de choix en fait. Le jour où elle a rencontré Marcel Amont, elle a rencontré voilà, parce que il y avait chez Marcel Amont de le charme, un peu de drôlerie aussi, mais voilà, tous ces gens qui en fait étaient porteurs certainement de sensations qu'elle avait, de sentiments qu'elle n'a pas exprimés. Et donc voilà, c'est pour ça que ces chanteurs-là ont un peu disparu dans la façon d'écrire. Je veux dire, c'est des chansons qui ont une façon d'écrire qui était voilà, on osait plus peut-être dire les choses que maintenant, peut-être, je sais pas.
0: Alors on est où quand on l'écoute sur la radio quand vous étiez petite? On est à la cuisine, on est au salon.
1: Alors vous savez quoi, le lit chez moi est un endroit très très important. Et quand j'étais petite, vraiment, il y avait le gros poste de radio sur la table de nuit. Et quand mon père se levait, je courais me mettre dans les bras de ma mère. Et on écoutait la radio toutes les deux. Et on va se dire que voilà, je suis dans ses bras avec une tasse de thé. Et on écoute à la barrière.

0: Michel Bernier, merci.
1: Que d'émotion.
0: Ben, ça faisait bien longtemps que j'avais pas écouté Alain Barrière, Ma vie, Le coffre.
1: Ah oui, c'est
0: ça chante, hein.
1: Ah, ça chantait, ah oui, ça chantait. c'était des chanteurs de scène, hein, beaucoup avant de devenir des chanteurs de disques, hein. Donc c'était des gens qui chantaient vraiment. D'ailleurs, je crois que c'est Aznavour qui a quelques chansons. C'était une prise.
0: Ouais.
1: Parce que l'habitude.
0: Et c'est marrant, vous qui êtes comédienne, il y a un côté comédien dans la façon dont il chante.
1: Oui,
0: là.
1: Bien sûr, parce qu'il raconte des histoires.
0: Il raconte un truc.
1: Il raconte des histoires. Il y met tout ce qu'il ressent. En fait, il y met le cœur, le ventre, les tripes, les souvenirs, dans toutes les chansons qui nous font vibrer, qui nous font du bien, qui nous font pleurer. Ce sont toutes des chansons qui ont ça en elles. Hein. Les interprètes, dès qu'ils partent dans une sincérité, ben on est touché. C'est normal. Normal.
0: 1964.
1: Oh là là.
0: Alain Barrière.
1: J'ai encore un hochet à cette époque-là.
0: Faisons un bond de 2024.
1: Oh là.
0: Oui, ça fait 60 ans quand même, hein, de différence. Et on tombe dans votre playlist, dans vos chansons préférées, Michel Bernier, sur Santa.
1: Mais que je l'aime.
0: Alors, comment, pourquoi?
1: Alors, je découvre cette chanteuse.

0: on peut aller, donne-moi un coup de main, puis on va y aller ensemble. Et moi, je trouve ça beau.
1: Voilà. Moi, j'ai l'impression, arrêtez-moi si je dis une connerie, Michel Bernier, j'ai l'impression que vous êtes du genre à marcher dans la rue avec une chanson dans les oreilles et à jouer dans le propre clip de votre vie.
0: Ah oui, je pourrais.
1: Ça vous fait ça, hein, le truc, ces paroles. Mais oui, c'est moi. Et je marche un peu plus vite et je relève un peu la tête.
0: Dès que je me sens, dès que je sens que je suis attrapée, ça y est, quoi.
1: Ça fait bien.
0: Ah ouais, ça fait un bien fou.
1: Ça va vous faire des émotions. C'est Décibel, la radio ici, les chansons préférées de Michel Bernier. Et donc notre petite Santa, qu'on aime bien, qui va venir nous rendre visite d'ailleurs très bientôt. Recommence-moi.

0: Est-ce que vous dansez chez vous, samedi soir, à l'écoute d'ici ces décibels? Et Michel Bernier a décidé de vous donner un goût de bonheur avec cette chanson Recommence-moi. Attention, transition de l'école Michel Drucker, hein, j'ai dit le goût du bonheur.
1: Oui, j'entends.
0: Alors, Michel, est-ce que par hasard, vous aimeriez rebondir sur ce petit groupe de mots, le goût du bonheur?
1: Alors, le goût du bonheur, le parfum.
0: Le parfum, ah, c'est ça, je me suis trompée.
1: Le parfum du bonheur.
0: C'est pas Michel Drucker, en fait.
1: Non, c'est Michel Dru, on va attendre pour le Caire.
0: C'est Joe Star, en fait, je suis bourrée.
1: Non, pas du tout, rassurez-vous.
0: Le parfum du bonheur.
1: Le parfum, Michel, du bonheur, qui est une adaptation d'un bouquin de Virginie Grimaldi, une grande autrice française. Et donc, c'était avec Caroline Anglade et Michel Bougenat. Et donc, nous avons tourné ça vers Arcachon.
0: Oh. C'est réalisé. Vous avez toujours des bons endroits, hein. Parce que la stagiaire, c'est Marseille,
1: oui,
0: là,
1: oui,
0: c'est Arcachon.
1: Moi, je ne vais que là où c'est bien. Donc, j'y vais pas.
0: Faut une plage. Une plage, un apéro.
1: Et c'est réalisé par Baya Kasmi. Et c'est une saga familiale.

0: familiale sur quatre épisodes et qui est vraiment, je trouve, extrêmement réussie de la part de notre réalisatrice et de tous mes camarades acteurs, parce que c'est quelque chose qui est assez, il y a de l'amour, il y a de la haine, il y a des réconciliations, des secrets, de la drôlerie. Il y a Michèle Moretti, cette comédienne qui fait la grand-mère, qui est vraiment un caractère pas possible. Elle est géniale. Voilà, c'est un bon moment.
1: Quand est-ce qu'on va pouvoir le voir? On sait déjà où et quand?
0: Non. Sur la télévision française. Voilà. France Télé. Voilà.
1: France Télé,
0: mais je ne peux pas vous donner de date, je ne le sais pas.
1: Bon, voilà. En tout cas, c'est une bonne maison, voilà. France Télévisions.
0: Oui, tout à fait.
1: Et cette série, donc cette mini-série, qui sera présentée au prochain Festival de la Fiction de La Rochelle.
0: Absolument.
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1: Avec Michel Bernier. Il faut qu'on parle de votre prénom, Michel.
0: Ah bon?
1: Bah oui, parce que tout à l'heure quand vous êtes arrivé, alors j'ai mis un petit extrait des Beatles, Michel. Mais en fait, moi, quand je pense à Michel, il y a une chanson que j'adore, c'est Gérard Lenormand.
0: Non, bah oui.
1: Oh là là.
0: Mon Gégé.
1: Bah oui. Donc ça, c'est quand même une des plus jolies chansons qui soit sur l'adolescence et elle porte votre prénom. Mais est-ce que vous l'aimez, votre prénom? Est-ce que vous l'aimez en chanson? Est-ce que vous l'aimez tout court?
0: Oui, bien sûr. Oui. C'est un prénom. En plus, maintenant, il devient totalement désuet.
1: Ouais.
0: Des Michel, je crois pas qu'il y en ait beaucoup.
1: Et à la fois, tous les chanteurs s'appellent Michel.
0: Et
1: Jonas,
0: oui, mais vous Sardou. Ils sont pas jeunes, hein.
1: Oui.
0: Voilà.
1: Oui.
0: Après, celle qui nous a un peu redoré le blason,
1: ouais,
0: c'est Michelle Obama. Voilà.
1: Ah, mais oui.
0: Elle nous a remis un petit coup de jus au Michel, mais outre-Atlantique, hein, pas chez nous. Hein. Pourtant, c'est pas vilain, Michel, ça va, ça se tient. C'est pas moche, quoi.
1: Vous savez pourquoi vous vous appelez Michel? D'où vient votre prénom?
0: Oui.
1: Ah, mais vous me faites des yeux, vous avez pas envie de me raconter.
0: Non, parce que c'est pas une très...
1: C'est pas une belle histoire.
0: On va pas parler de ça.
1: D'accord. Alors, parlons plutôt de la Michèle de Gérard Lenormand.
0: Oui.
1: Parce qu'elle, c'est une jolie histoire d'amour.
0: Oui, mais oui. Puis en plus, j'ai la chance de connaître Gérard. Et c'est vrai que, voilà.
1: Vous l'a chanté déjà pour
0: alors,
1: vous?
0: Alors, il me l'a fredonné.
1: Oh là là.
0: Voilà. C'est vrai que c'est des chansons qui traversent le temps. Voilà. Puis Michel, ça rime bien. C'est bien loin tout ça. C'est beau, j'adore.
1: C'est beau, on adore et on participe. Cette chanson-là n'a pas été choisie par Michel Bernier. C'est moi qui lui offre. Il y en aura une comme ça par émission. Après, c'est elle qui choisit. Donc, vous savez, vous êtes susceptible de recroiser Camaro. Je ne sais pas. Mais là, c'est Gérard Lenormand. C'est parti, Michel.

0: moi.
1: Alors avec cette chanson-là et celle des Beatles, elles sont servies, les Michel.
2: Mais oui, des bisous à toutes les Mimi d'ailleurs. Hein.
1: Ah oui.
2: Mais oui.
1: Bisous et école de transition Michel Drucker, puisque j'allais vous parler des filles.
2: Oh.
1: Les filles avec Mimi, Mathie, Isabelle de Botton et vous-même.
2: Eh oui.
1: Donc Michel Bernier, c'est votre premier gang.
2: Oui, un vrai
1: gang.
2: Vraiment, association de malfaitrices, bienfaitrices.
1: Actrice, humoriste, au théâtre de Bouvard.
2: Oui,
1: voilà.
2: La rencontre se fait là-bas.
1: Et puis, votre énorme tube, le Gros Navion, qui est quand même le spectacle des années 90.
2: C'est ça.
1: C'est incroyable.
2: Les jeunes femmes qui viennent me voir aujourd'hui me disent « Mais moi, j'ai été élevée au Gros Navion, on a usé la cassette jusqu'à la gare, donc on connaît toutes les répliques, c'est super drôle. » C'est très émouvant, en fait.
1: Alors, il y a un côté troupe, évidemment que vous vivez encore aujourd'hui puisque vous êtes régulièrement en tournée de théâtre et puis bah voilà sur les plateaux de télé ou de ciné, de toute façon c'est une bande. Mais qu'est-ce qui faisait qu'elle était si spéciale, cette bande-là, les filles?
2: Alors cette bande-là, je pense qu'elle était extrêmement féministe avant l'heure, je crois, parce qu'on était trois femmes très différentes. Voilà.
1: Avec Bouvard en face. Donc,
2: voilà,
1: c'était
2: en
1: pas
2: plus,
1: forcément fastoche.
2: Mais il a ouvert la porte.
1: Oui.
2: Hein,
1: mais grande... fallait être bonne, j'imagine.
2: Ah bah de toute façon chez Philippe il n'y avait pas d'autre alternative.
1: Et sinon,
2: non mais drôle, fallait être drôle.
1: Drôle.
2: Lui on avait 20 secondes pour faire rire la première phrase. Si on ne faisait pas rire, et on s'en allait chez nous et on refaisait le sketch. Donc ça donne une espèce de vision du travail qui est assez intense mais qui nous a rendu beaucoup de services d'ailleurs encore aujourd'hui. Et donc oui on est le premier spectacle qu'on a fait toutes les trois s'appelait Existe en trois tailles. Et ben c'est exactement ça quoi. C'était la grande, la moyenne, la petite. On était très différentes les unes des autres et en même temps on s'accordait à merveille. Donc je pense qu'on était un peu féministes avant l'heure parce qu'on montrait des femmes autrement que ce qu'on voyait régulièrement à la télé, au cinéma, etc. Et ça, ça a été presque 7 ans et demi de joie, voilà, toutes les trois.
1: Et il y a une chanson que vous avez choisie pour parler des filles. Alors il y en avait deux, il y avait « Oh les filles, oh
2: les filles,
1: filles,
2: et le moment de marteau
1: !» Au bonheur des dames. Et puis « Je t'emmène au vent, Louise Attaque ».
2: Oui, parce que je crois que c'était la tournée du Gros Navion.
1: Ouais.
2: Et on avait un énorme décor, donc on avait une grosse équipe technique avec nous. Et moi je me rappelle que cette chanson venait d'apparaître, et que c'était un truc qui me mettait en transe et que j'aimais bien écouter. On aimait bien écouter cette chanson avant d'aller jouer, quoi. Donc quand on dit, on fait les balances, comme on dit, c'est-à-dire on monte sur scène quand on est en tournée pour voir comment ça se passe, le son, etc.
1: Tester les micros et tout.
2: Et alors là, on aimait mettre ça parce que ça, moi, ça m'emportait, quoi. Je trouve que c'était une bonne façon de se mettre en jambes, voilà.
1: C'est beau de vivre aussi comme ça. J'ai l'impression que c'est votre cas, Michel Bernier, la musique vraiment dans votre corps. Ça
2: ah oui,
1: fait
2: oui.
1: un effet.
2: Oui, absolument. Quand je suis en spectacle, j'ai ma petite enceinte là et je m'écoute ma petite playlist, qui me galvanise, qui me donne des envies, qui me donne du courage quelquefois parce qu'on y a des fois on est fatigué, malade, on a des problèmes, on n'est pas que des robots. Et il y a quelques chansons comme ça qui m'aident à repartir. Et puis avec les copains. Quand je suis pas toute seule, même quand je suis toute seule, parce que je prends mon équipe technique avec moi, j'ai besoin de chanter quelque chose avant de monter sur scène. Donc des conneries ou pas, on s'en fout, mais il faut faire du bruit, il faut chanter, faut se mettre de la bonne humeur, voilà.
1: Elle donne de l'élan, cette chanson, c'est vrai, je t'emmène au vent. Louise Attaque, un beau choix, rien que pour vous, de la part de Michel Bernier. C'est dans Décibels, sur votre radio, ici.

0: Louise Attaque, je t'emmène au vent et je félicite Michel Bernier alors pour ce choix déjà, parce que c'était délicieux de la réécouter. Et super cardio, parce que oui. Si vous chantez ça avant de monter sur scène, j'admire votre souffle.
1: Je suis au taquet. Au bout de 2 heures, je suis encore au taquet.
0: C'est une dinguerie. Est-ce que c'est le genre de chanson que vous allez écouter en coulisses avant de monter sur scène sur la tournée Lily et Lily qui reprend en janvier?
1: Avec tous mes camarades, et dont Francis Perrin. Voilà,
0: donc, en tournée avec vous.
1: Voilà, c'est une belle pièce de Barry Egredy. C'est l'histoire de deux sœurs jumelles, donc je fais les deux évidemment, et une star d'Hollywood et une mormone.
0: C'est ça, dans les années 30.
1: Dans les années 30, donc voilà, rire tout le temps. Je change 15 fois de costume en 4 secondes. C'est une vraie performance pour moi, mais un bonheur absolu de retrouver tout le monde et d'être avec mes camarades et le public qui rit à gorge déployée. Voilà, toute la France nous attend à partir de 2026.
0: Mais oui, voilà. Après avoir cartonné au Théâtre de Paris, il est temps de partir tournée. La billetterie est déjà ouverte, les amis. Donc,
1: oui, largement.
0: Il faut
1: viens dépêcher.
0: Allez voir Michel Bernier.
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0: Bon alors, le démon de midi. Pardon, je reviens là-dessus, oui. Michel. Parce qu'on va écouter les Rita Mitsouko.
1: Oui.
0: Les histoires d'A. Mour finis mal. En général, c'est une chanson là qui fait carrément partie du spectacle. En fait, c'est générique de fin de ce spectacle, donc du tout début des années 2000, où vous êtes seul en scène.
1: Mon premier.
0: Ouais. Et vous racontez, mais comme ça, mais d'une manière tellement cash. Ça, je vous dis, j'ai appris l'amour et le couple avec vous parce que vraiment, moi, j'avais une vingtaine d'années, j'ai vu ça, j'ai fait, elle a tout compris, elle a tout dit. Donc une histoire d'histoire d'amour donc qui finit mal et pas qu'en général, avec des trahisons à foison de la part des hommes et des femmes d'ailleurs. Il était dingue ce spectacle. Oui. Je me rends compte avec le recul là, 25 ans plus tard, parce qu'en fait, c'était archi intime, archi osé, et en fait, ce pointer sur scène en étant celle qui porte les cornes, c'est-à-dire la cocu de l'histoire, personne n'osait faire ça.
1: Non.
0: C'est incroyable ce que vous avez fait. Vous êtes rendu compte à l'époque?
1: Alors, à l'époque, en fait, j'étais un peu. Ça croisait un peu ma vie, donc c'était un peu bizarre de partir là-dessus.
0: Oui, parce que c'est l'adaptation.
1: En fait,
0: c'est
1: l'adaptation du Démon de Midi de Florence Sestac, qui avait eu le grand prix de la BD à Angoulême. Et c'est Marie-Pascale Ostéride, donc, qui est co-auteur et ma metteur en scène depuis tout ce temps, et surtout mon amie, qui avait découvert cette BD et qui m'avait dit on pourrait peut-être en faire un spectacle.
0: Et il se trouve que ça ressemblait beaucoup à votre vie aussi.
1: Voilà, j'étais en train de traverser ces moments-là. Et après, je me suis dit, bon, allez, lançons-nous, essayons. C'était étrange, en même temps, de faire cette adaptation et en même temps de jouer ce personnage. J'avais l'impression que c'était moi, puis des fois, c'était pas moi. Enfin, ouais. C'était bizarre. Hein. Surtout que j'ai commencé dans une toute petite salle de 80 places, la petite salle du Palais des Glaces, où j'avais vraiment l'impression d'aller dans le salon des gens et de raconter ma vie.
0: Et c'est devenu un succès.
1: Et un succès. Je l'ai joué 4 ans, plus de 700, 800 fois, je crois. C'était fou. Je ne pouvais pas imaginer à quel point ça touchait autant de monde, qu'il y avait autant de cocus dans ce pays.
0: On est nombreux, les premiers partis de France.
1: C'est fou. Et en fait, tous les témoignages que j'ai eus étaient tellement bouleversants. Et ce qui était bouleversant aussi, c'était quand on venait me dire grâce à vous, je m'en suis sortie. Ou les enfants disant, moi j'avais acheté le DVD pour maman parce que dès qu'elle avait un coup de mou, on se mettait le DVD, on se disait, elle y est arrivée, on va y arriver. Il y avait de ça dans ce spectacle-là. Et le fait effectivement que je me mette comme ça avec ces cornes sur la tête et que je me moque de moi et qu'en même temps je faisais tous les personnages. Et qu'il y avait aussi Elle s'en sort, il y avait tout ça en reprendre d'espoir. Je parle souvent d'espoir, mais c'est quelque chose qui compte beaucoup pour moi. Et c'est vrai qu'à force, j'ai l'impression que ce spectacle était, on me disait plus merci que bravo, parce que il y avait, c'est il s'est transmis quelque chose à travers ce spectacle. Plus ça allait, plus les salles étaient grandes, et plus les salles étaient grandes, et plus j'étais à l'aise. Parce qu'en fait, j'ai l'impression de moins être comme ça, confinée dans un petit endroit et de raconter ma vie, quoi. Mais c'était une aventure exceptionnelle.
0: Et le fait qu'il y ait cette chanson d'Erita Mitsuko, qui raconte donc que des histoires d'amour foireuses avec énormément d'humour à la fin du spectacle, les histoires d'A, c'est aussi un signe que quand tout va mal, quand on est au fond du trou, justement, sa vie amoureuse, son mariage qui se pète la gueule, etc., la musique, là encore, ça peut vous apporter de l'énergie, de l'espoir, comme vous avez dit
1: bien
0: tout à
1: l'heure. Bien sûr, bien sûr.
0: Ça vous fait ça.
1: Je crois que, enfin, c'est pareil, quand on est dans le chagrin, on se rend compte de rien. On est dans le chagrin, on est un peu aveuglé, comme ça. Mais je crois qu'à partir du moment où on fait un tout petit pas de recul, ça commence à aller mieux. Et quand ça commence à aller un peu mieux, allez, on peut retourner chercher des choses qui vont faire que ça va alléger le truc. Moi, je dis toujours, faut détricoter le pull. Quand on commence à détricoter le pull de sa vie, on se dit, non, franchement, quelle idée j'ai eu de faire ça et pourquoi j'ai fait. Mais ça veut dire qu'il faut savoir se remettre en question aussi. Ouais. C'est très important de savoir se dire à quel moment moi, je me suis laissée entraîner dans ça, pourquoi j'ai accepté, pourquoi ceci, cela. Enfin, on en parle tous les jours, hein, avec les histoires de MeToo, de tout ce qui nous arrive aux femmes. On voit bien quand même que c'est un moment où on se dit, mais qu'est-ce que j'ai fait? Pourquoi on s'est laissé entraîner dans des choses pas terribles? Et que, moi, j'ai cette chance de ne pas avoir subi de MeToo, mais je veux dire, dans une vie privée comme ça, je veux dire, tout d'un coup, on se dit, allez, faut déconner maintenant, quoi. On va pas rester comme ça, à déprimer, à faire des dépressions toutes les 5 minutes. En fait, je commençais le spectacle d'ailleurs avec un revolver sur la tempe, avec la chanson, avec la chanson d'Adamo Tombe la neige, qui se mettait à rayer comme ça, et tout d'un coup, je me disais, mais je vais quand même pas me foutre en l'air pour un mec. Et je pense que c'était le premier coup de poing du spectacle, c'était de dire aux gens, on fait pas cadeau de sa vie.
0: Ouais. On va faire des t-shirts. Je vais pas me foutre en l'air pour un mec. Et on écoute l'Erita Mitsuko choisie pour vous par Michel Bernier, les histoires d'art.

0: classique. Lerita Mitsuko, les histoires d'A choisies donc pour vous par Michel Bernier. On écoutait ce soir, puisque ça y est, c'est la fin, Michel. Voilà votre sélection de chansons, vos chansons préférées. Et je voulais juste vous signaler que Catherine Ringer, chanteuse donc d'Lerita Mitsuko, fait quelques scènes de théâtre avec un spectacle qui s'appelle L'érotisme de vivre, où elle lit et chante parfois les poèmes de Alice Mendelssohn, alors qu'elle n'est pas une poétesse très connue. Mais voilà, donc elle a découvert le travail, est tombée amoureuse de ses poèmes et elle a décidé d'en faire un spectacle. Elle a un petit peu passé le pas vers le théâtre. Vous passeriez le pas vers la chanson? Vous chantez ou, Michel?
1: Oh, moi je chante beaucoup, j'adore ça. Je chante dans les spectacles beaucoup maintenant. J'ai appris à chanter. Mais de là à faire un non, parce que non, peut-être je m'amuserai un jour à faire quelque chose avec ça, mais je le fais vraiment pour m'amuser. Je me verrai pas faire d'album ni quoi ni qu'est-ce. Non. Et puis la voix de Catherine Ringer, quoi.
0: je vous passe du Ringer, je vous dis. Et vous alors, vous chantez?
1: C'est ça.
0: Oui, c'est pas très sympa. Alors
1: quand est-ce que vous chantez? Alors, fais voir.
0: Et puis, vous avez quand même déjà du pain sur la planche. Oui. Je rappelle la promo foisonnante de mon invité de ce soir, Michel Bernier. Merci d'ailleurs d'avoir essuyé les plâtres. Franchement, ça fait plaisir.
1: Ils sont magnifiques, ces plâtres. Je peux vous dire, je suis contente.
0: Merci. La Stagiaire, saison 10, ça a commencé sur France 3 tous les mardis soirs à 21h. Et quand vous voulez, sur France.tv, à partir de janvier, la tournée de cette pièce, Lily et Lily, Michel Bernier, qui partage l'affiche avec Francis Perrin. Et c'est à partir du mois de janvier, donc partout en France. Et puis bientôt sur le service public télévisuel, Le Parfum du Bonheur, prochaine série, voilà. Événement. Merci beaucoup, Michel.
1: Un gros
0: Bernier.
1: Parfum de bonheur ici, merci infiniment.
0: Une dernière question, on a 10 secondes. Qu'est-ce que je peux vous souhaiter là pour les jours qui arrivent?
1: Continuez encore et encore.
0: C'est que le début.
1: C'est d'accord.
0: Ah là là, quelle femme incroyable, Michel Bernier. Si vous passez par Paris, eh bien réservez vos tickets pour aller l'applaudir au théâtre. Elle joue dans la pièce Lily et Lily au théâtre de Paris jusqu'au 3 janvier 2027.
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0: Merci d'avoir choisi ICI, les amis. Il est 21h, bonne soirée.
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1: Ce sont les jumeaux les plus connus des Pays de Savoie, Philippe et Jean-Noël de Paris. Ils partent depuis des années à la rencontre des Savoyards, des Hauts-Savoyards avec leurs caméras. Et chaque jour, ils nous racontent leur anecdote croustillante dans la place du village. Et c'est Philippe qui est avec nous. Bonjour.
2: Bonjour Laurent.
1: Alors aujourd'hui, pour la place du village, comme vous, beau et fort, on va parler d'un jeune agriculteur passionné à Beaufort-sur-Doron.
2: Merci Laurent, je vous renvoie le compliment. Nous nous dirigeons dans le Beaufortin et plus précisément sur la commune de Beaufort et même le village d'Arèche. Et là, on s'arrête sur la route du Planet. On est à 1100 mètres d'altitude et on rencontre Rémi Gachet, un tout jeune agriculteur en gaec, comme on dit, gaec de l'Argentine. C'est le nom du torrent qui coule derrière la ferme. Et Rémi est associé dans la ferme avec sa maman et son frère. Il possède une quarantaine de vaches, toutes de race tarine.
1: Et les vaches sont encore à l'étable.
2: Eh oui, l'hiver est particulièrement long, nous dit Rémi. Et on vous rappelle qu'on est le 25 avril. Les vaches de Rémi sont rentrées depuis les premières neiges au début du mois de novembre et elles ne ressortiront qu'au début du mois de mai, soit 6 longs mois à l'étable. Et l'étable de Rémi a une particularité. Elle est toute récente. Elle possède carrément une baie vitrée, comme dans les beaux chalets de montagne, qui donne beaucoup de lumière et beaucoup de soleil aux bêtes. Source, nous dit-il, de bien-être, de bonne santé pour les bêtes.
1: Et puis là, il va vous décrire la particularité physique de la race tarine.
2: Évidemment, il les aime, ces vaches, et il nous rappelle que les tarines sont toujours les yeux fardés. Il nous dit que ce sont les plus belles vaches, on veut bien le croire. Il nous explique aussi que la couleur noire autour des yeux est une protection contre le soleil en montagne, et qu'elles n'ont pas les yeux irrités. Autre particularité, elles ont toute la langue grise. C'est une caractéristique de la tarine. Et chez les tarines, toutes les extrémités sont noires ou grises, le bout des cornes, autour des oreilles, le bout du nez, le museau, la langue, on l'a dit, et même le bout des pieds, le bout des sabots est noir, nous dit-il.
1: Et à Beaufort, on pense forcément au fromage.
2: On reconnaît Laurent le gourmand ici, et oui, avec ce bon lait, Rémi fait bien sûr les bons fromages de Beaufort, un lait qui est transformé par la célèbre coopérative de Beaufort, juste à côté. On rappelle qu'il s'agit là d'un des meilleurs fromages de France, appelé le prince des gruyères. Et c'est incontestablement un lait qui est le mieux valorisé de toute la France. Rémi est également moniteur de ski pendant l'hiver, uniquement pendant les vacances, 15 jours à Noël, un mois en février, double actif pendant la saison, et nous dit voilà, vache le matin, ski la journée, vache le soir, sans oublier quelques descentes au flambeau. Et ce jour-là, il est 16h quand nous quittons Rémi. Rémi va attaquer le travail, et nous, on sentait bien que les vaches avaient qu'une envie, c'était d'aller brouter l'herbe fraîche dehors, mais il était encore assez tôt pour le faire, il fallait attendre encore un petit peu.
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3: On peut encore partir à la chasse au trésor.
4: Oui.
3: On va partir à la recherche de pierres vieilles de 700 ans.
4: Exactement. Ces vieilles pierres s'appellent les bornes papales, cher ami. Direction donc Valgréas, au cœur de cette curiosité géographique, on va le dire. Un morceau de Vaucluse posé en plein milieu de la Drôme provençale, on en a déjà parlé. Ça s'appelle l'enclave des...
3: Pape.
4: Oui, borne, réponse.
3: Oh,
4: ouais, j'ai un petit peu bossé. Celle qui donc délimite, eh bien, ces bornes papales, celle qui délimite l'enclave, ce sont donc ces bornes papales. Alors, à quoi ça ressemble? Imaginez un grand bloc de pierre taillé, planté verticalement dans le sol, un bon 1,20 m à peu près, avec surtout des blasons, en fait, c'est ça qui est beau. Blasons sculptés des armoiries des seigneurs locaux. Celle du comte avenessin aussi, forcément, avec deux clés entrecroisées, symbole donc du pouvoir pontifical.
3: Ce sont donc de vraies frontières gravées dans la pierre, on peut dire.
4: Exactement. Ces bornes, elles datent du 14e et 15e siècle. Elles ont été installées lors de plusieurs campagnes de bornage en 1324, 1414, 1457. Ben, c'était simple, en fait. Hein. Tout simplement, elles étaient là pour dire ici commence la terre des papes en pleine Drôme provençale. Petit rappel historique quand même, quand les papes s'installent à Avignon au début du 14e, ils cherchent en fait à sécuriser et à agrandir leur possession. Il y a un pape qui s'appelle Jean XXII qui achète Valgréas, en fait, et puis d'autres villages autour. Mais le royaume de France bloque toute extension parce que, bien sûr, les papes, ils voulaient aller encore plus loin. Mais boum, la France bloque tout ça, et résultat, on a donc donc une sorte d'enclave figée donc dans les frontières. Et donc pour matérialiser tout ça, on plante donc des bornes solides, visibles, et surtout c'est indiscutable quoi.
3: Alors évidemment la question c'est de savoir si on peut encore les voir aujourd'hui ces bornes.
4: C'est ça, c'était au 14e siècle quand même. On en a encore 22 en fait autour de Valgréas en place. Vous en avez déjà une devant l'office de tourisme, c'est la plus facile hein, pour la voir. Ils l'ont mise là pour qu'on puisse voir à quoi ça ressemble. Mais ensuite il faudra quand même un peu de perspicacité pour les trouver. On nous dit à l'office de tourisme que c'est un peu compliqué, c'est un peu difficile parce que elles sont un peu cachées en fait dans des chemins, dans des vignes, dans des champs, des bosquets. Heureusement l'office de tourisme a bossé dessus de Valgréas qui propose aujourd'hui donc un plan en fait d'un circuit pédestre de randonnée, franchement hyper simple, accessible, qui permet justement d'en découvrir plusieurs à pied autour de 2-3 heures à peu près en famille. Ça peut faire une belle idée de sortie. On marche dans les paysages de la Drôme provençale tout en étant dans le Vaucluse. C'est ça aussi qui est fun. Et ces pierres sont là pour nous rappeler donc cette chasse au trésor grandeur nature autour de l'histoire donc de l'enclave des papes.
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5: Wikizef, petit guide à l'usage des étrangers du sud du péage d'Arras en vacances dans notre belle région.
6: Je ne vais pas vous apprendre que la vie est injuste. Ne vous inquiétez pas, je vais bien, mais force est de constater que la vie est injuste. Prenez par exemple la silhouette des gens. Il y en a de toutes sortes, des petits, des grands, des roux, des blonds, des crépus, courts, longs, carrés, minces, gros ou ronds. Viens avec nous chez les barbapapas. Mais pour certains, la vie est plus dure que d'autres. L'exemple le plus frappant que la vie est injuste, c'est quand ma grand-mère disait en parlant d'une de mes matantes qui essayait à toute fin de maigrir, mais sans succès, quel malheur. Elle peut faire ce qu'elle veut, mais chez elle, tout fait penche. Ne paniquez pas, Wikizef est là pour vous aider. Tout fait penche. Rassurez-vous, il n'y a rien qui penche et qui va peut-être caire. Non. Tout fait penche.
5: Traduction.
6: Tout fait ventre. Ventre, une panse, un penche. Pour illustrer ce que c'est qu'un penche, il suffirait que je me mette de profil. Et vous verrez que là, il n'y a pas que pour ma tante que tout fait penche.
5: Définition.
6: Tout lui fait penche, tout lui profite. C'est le malheur des bons vivants. Quel rapport avec la justice de la vie? Il y en a des. Ils peuvent manger ce qu'ils veulent, et ils grossissent pas. Je n'ai même vu manger des tartes au chou qu'à longueur de journée, elles et Thomas, elles pouvaient passer derrière une affiche en la décollée du mur. Et d'autres, ils regardent la vitrine du pâtissier, ils prennent un kilo. Alors, je vous dis pas si on en mange. Le pire, c'est que dans mes prises de sang, les triglycérides, impeccable, c'est le seul truc qui est pas en gras. Alors, je sais pas ce que je range là-dedans, moi. Mais ce qu'il y a de plus sûr, c'est qu'il y a plein de trucs. Un penche, c'est un logement social. C'est en ça que la vie est injuste. Et en même temps, il peut y avoir une sorte de résignation. À la question, t'aurais pas un peu grossi? C'est mieux de répondre, qu'est-ce que tu veux? Chez Mille, tout fait penche, que de se vexer.
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1: Me voilà devant le gymnase Honoré et Jean Fleury, quartier Coubertin, quoi. Alors, il y a les gars de la ville là qui sont en train de nettoyer tout ça, les rues. Bon, je vais aller les embêter un petit peu, peut-être même essayer de conduire et les savoir sur un malentendu. Bonjour, je voulais savoir si je peux monter avec vous pour voir comment ça marche, votre petite machine.
2: On n'a pas, on a vraiment, vraiment pas le droit.
1: On met juste un petit tour.
3: Si vous voulez.
2: Oui, ok, d'accord.
1: Merci. Le volant est à droite.
4: Oui. Quand on n'est pas habitué, ça fait drôle la première fois, en fait.
1: Eh ben, il faudrait aller conduire en Angleterre.
4: Oui.
1: Comment ça marche, cette affaire?
4: C'est un joystick, c'est-à-dire qu'on fait descendre le joystick, les balais descendent, la machine démarre, on passe la vitesse 1, et puis voilà.
1: Alors, bon, les balais, ils nettoient, donc ça envoie de l'eau et tout.
4: Ça envoie de l'eau et puis après... ça ramasse toute la merde, si on peut dire comme ça, oui.
1: Voilà. Ça la met où, toute la merde?
4: Ça la met dans la... Il y a une cuve à l'intérieur, ça la met tout à l'intérieur. Et après, quand on fait de matinée, on va vider.
1: Vous la videz où?
4: On la vide au jardin, le coq. Il y a une benne affrétée exprès pour...
1: Ah, d'accord.
4: Voilà.
1: Vous êtes en train de faire un gros bouchon.
4: Mais c'est le service public. Mais après, c'est les premiers à être contents quand c'est propre.
1: Je peux conduire?
4: Non.
1: Eh bien, il y a une autre petite voiturette. Tiens, on va aller le voir.
5: Bonjour.
1: Bonjour. Ah, c'est pas la même que celle de Jocelyn?
5: Non, parce que lui, c'est une balayeuse et nous, c'est une labeuse. Et il passe derrière nous.
1: Ah, ça y est, j'ai compris le truc. Je peux conduire?
5: Ah non, là, je peux pas, là.
1: Il y a un degré de conducteur. Il y a des conducteurs, ils conduisent les balayeuses et les autres, ils conduisent les laveuses.
5: Oui, parce que là, il faut passer un cassès. Parce que pour une balayeuse, il faut avoir le poids lourd et voilà.
1: Bon, Fabrice, il paraît que c'est vous le rigolo de la bande.
6: Peut-être. Vaut mieux rire au boulot que de faire la gueule.
1: Moi, quand on a un Karcher comme ça dans les mains, on n'a pas envie parfois de donner un petit coup de Karcher de temps en temps, de faire des blagues, quoi.
6: On n'a pas trop le temps.
1: Ouais, une petite blague vite fait sur un passant. Je peux essayer?
6: Non.
1: Oh, ah, non. J'ai essayé de conduire, mais personne ne veut me prêter son matériel.
6: Non, ça est tardé.
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7: Et pour ce nouveau reportage, je vous propose de me suivre. On part à Vouneuil-sous-Biard, retrouver Badr, il gère la société Black Sheep. Bonjour.
8: Bonjour.
7: Alors vous, votre spécialité, c'est les vannes aménagées?
8: Ouais, c'est ça, vannes aménagées. On fait de la location de vannes aménagées et de la vente également.
7: Alors, c'est quoi aujourd'hui les vannes aménagées? Parce que depuis le Covid, le confinement, il y a énormément de gens qui ont acheté de vannes aménagées. Ça a la cote et il y a de plus en plus de nouveautés, de petites choses qui simplifient la vie.
8: Ouais, bah en fait, depuis le Covid, on a une très grosse demande parce que les gens veulent chercher la nature. Le van aménagé, c'est vraiment le bon produit puisqu'il est à la fois compact et à la fois spacieux à l'intérieur. Et en plus, comme on peut le voir, il a un toit relevable, donc du coup c'est un produit qui marche pour 4 voire 5 personnes, donc on a pas mal de familles, de couples ou d'amis qui viennent nous voir pour des week-ends, des semaines, etc. Donc, et puis dedans, il y a tout ce qu'il faut pour cuisiner, pour se restaurer, donc c'est ça qui plaît.
7: Génial, voilà, donc là je viens de récupérer le van aménagé et on va donc pouvoir partir et profiter de ce van aménagé, direction le lac de Saint-Cyr. Allez hop, me v'la garer au lac de Saint-Cyr. On éteint le moteur. Première chose à faire, il m'a dit, si je veux bien dormir, fermer les espèces de stores en les mettant comme ça. Nickel, j'ai plus qu'à déplier le lit. Et normalement, tac. Hop, ça c'est fait. On n'a plus qu'à mettre un peu de chauffage. Hop, l'écran tactile. Chauffage stationnement. Chauffage permanent, activé. Franchement, je vais bien dormir. J'ai plus qu'à dormir. Et à vous souhaiter une bonne nuit. À demain. 5h45. Bon, que dire? J'ai bien dormi. Je pensais avoir froid. J'ai eu chaud. J'ai même dû baisser le chauffage dans la nuit. Mais rien à dire. Un van, c'est vachement bien foutu. On dort bien. On a de la place, franchement rien à dire. Bon, je vais vous épargner ma morning routine d'aller se doucher dehors avec le tuyau et tout. Mais pour le reste, franchement, nickel. Je me prépare et je retourne au travail. Bon, ben voilà, c'est validé.
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9: Il a pour le coup des histoires qui nous restent bien dans la tête, c'est Arnaud Fromage qui est avec nous. Bonjour Arnaud.
10: Bonjour, bonjour à tous.
9: Arnaud, ça faisait longtemps que vous ne nous aviez pas déterré une vieille loi de l'époque révolutionnaire.
10: Oui, mais cette fois j'en ai trouvé une qui sert vraiment à quelque chose. Je dirais même que c'est une loi qui a tout changé. Il s'agit de celle qui, en 1799, a instauré en France le système métrique. Ou plutôt, le système MKPS pour mètre kilogramme poids seconde. Trois unités de base pour les unir toutes et en finir enfin avec les toises, les perches, les pouces, les lieux, les livres et les boisseaux. Il faut dire que chaque région et parfois même chaque ville possédait sa propre unité de mesure. À Besançon, c'était l'Aune, par exemple, qui mesurait un peu plus de 80 cm. Alors pour éviter les embrouilles, eh bien une tige en métal, une aune étalon, avait été scellée dans la pierre au XVIe siècle à l'extrémité gauche de la façade de l'hôtel de ville. Et elle y est toujours, d'ailleurs, elle est toujours en place. Mais voilà, à la demande des commerçants de l'époque, un système identique était nécessaire et ce fut donc le système métrique.
9: Le système métrique qui a depuis été adopté par presque tous les pays du monde, on peut le dire. Hein.
10: Oui, en gros, il n'y a que les États-Unis, le Liberia et la Birmanie qui refusent toujours le système métrique, et c'est vrai que le Royaume-Uni l'utilise en traînant des pieds. Le système métrique, qui a évolué d'ailleurs depuis, il a intégré le système SI, le système international, qui rassemble toutes les unités de mesure de base desquelles on peut calculer toutes les autres. Et elles ne sont que 7. Le kilogramme, la seconde et le mètre, donc, auxquels s'ajoutent le kelvin pour la température, l'ampère pour l'intensité électrique, la mole pour la quantité de matière et le candela pour l'intensité lumineuse.
9: Et avec ça, on peut tout calculer ?
10: En grande partie, oui, les autres unités se déduisent de ces sept-là, mais il y a malgré tout un monde qui résiste encore et toujours au système métrique et je dirais même à la logique humaine, celui des pointures de chaussures. Personne n'y comprend rien, alors j'ai mené des petites recherches. Tout part du point de Paris, inspiré du quart de pouce britannique. La pointure d'une chaussure est calculée en divisant la longueur de l'intérieur de la chaussure en centimètres par le point de Paris. En gros, une pointure 40, ça fait environ un pied de 26 cm de long. Pour les Italiens, c'est le même calcul, mais avec une pointure en moins. Les Américains commencent à compter à partir de la taille 1, qui correspond à notre 31. Les Anglais, c'est pareil, mais eux, ils commencent à 0. Les seuls qui ont un système à peu près compréhensible, ce sont les Japonais. En gros, un pied de 26 cm correspond à la taille 26, et ensuite on décale, mais toujours en fonction du fameux point de Paris. En résumé, il serait peut-être temps de mettre un bon coup de botte là-dedans, parce que rayon chaussure, moi, je ne sais plus sur quel pied danser.
9: Ah, c'est le cas de le dire, oui. C'est vrai qu'on a un petit peu perdu avec tout ça. Merci beaucoup notre cher Arnaud Fromage avec ses nécessaires minutes comptoises et puis à très bientôt.
10: À demain.

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1: Marion Jude, joueuse professionnelle de billard.
2: Les Limousins sont formidables. Stéphane Pigateau.
1: À l'âge de 10 ans, il y a une école de billard qui s'est montée. Et au début, il n'y avait que mon frère qui s'était inscrit. Puis un samedi matin, je devais aller faire des courses avec mon père. Et puis l'entraîneur Clément Goudin, donc, qui est toujours mon entraîneur aujourd'hui, m'a proposé de rester plutôt que d'aller faire des courses. Je vais rester jouer au billard. Puis en fait, ça m'a tout de suite plu.
3: Quand les copains font du football, ou les copines font du football, ou du rugby, ou que sais-je, la natation ou quoi, comment ils prenaient ça quand vous leur disiez « moi, je fais du billard ».
1: Sûrement un peu comme vous, c'est pas commun, c'est assez original. Bon, après, à ce moment-là, j'en faisais vraiment une fois par semaine ou deux. J'ai fait beaucoup de natation à côté, j'ai fait de la course de natation. Tout ça avait quand même un petit peu plus de place à ce moment-là.
3: Et à partir de quel moment, alors, vous êtes dit « ça va être mon sport et je vais rentrer un peu plus fort dedans ».
1: C'est quand j'ai commencé à faire des compétitions. Puis en fait, je me suis assez vite bien débrouillée. J'ai commencé à monter les échelons, entre guillemets. J'ai fait les compétitions régionales que j'ai gagnées. J'ai fait les compétitions nationales que j'ai gagnées. Donc, j'ai été prise en équipe de France. Donc, championnat d'Europe, championnat du monde. Ça vient naturellement, en fait.
3: Vous êtes aujourd'hui professionnelle de billard, ce qui est assez rare. Hein. D'ailleurs, vous êtes la seule.
1: C'est ça, exactement. En France. La seule en France.
3: Quand a été ce point de basculement où vous vous êtes dit « je pourrais en faire mon métier ».
1: J'ai fini mes études en août 2024. Et puis en janvier 2025, j'ai été appelée par la Fédération Française de Billard pour faire une grosse compétition de Heiball, donc qui est une nouvelle discipline qu'on appelle le billard chinois aussi. Et puis là-bas, donc, quand je suis arrivée, j'ai rencontré plein de nouvelles personnes qui vivent du billard. Et en fait, là, y a plein de filles qui sont des joueuses professionnelles, en fait. J'ai pas de travail à l'heure actuelle, je viens de finir mes études. Est-ce que c'est pas finalement le moment pour prendre le virage? J'ai rien à perdre, en fait.
3: Vous êtes donc l'unique professionnelle de billard féminine en France. Quand vous la prenez, quand vous le savez, qu'est-ce qui s'est passé dans votre tête à ce moment-là?
1: Déjà, c'est une fierté parce que, en fait, on est la première à le faire. Donc, je me dis que j'ouvre peut-être la porte à quelque chose pour de futures joueuses. Après, il y a une forme de pression aussi qui se crée parce que donc, le billard, qui jusqu'ici était un plaisir, un loisir, même si j'avais de très bons résultats, ça n'avait pas changé ma vie jusqu'ici. Et là, maintenant, mes résultats vont probablement avoir un impact sur ma vie. Ça met un petit peu de pression.
3: Dès toute petite, ça a été quasiment comme une évidence. Donc, il n'y a jamais eu vraiment la question à se poser. Maintenant, la question du futur. Dans 10 ans, comment Marion Jude se voit?
1: Il y a deux scénarios possibles. Hein. Soit ça ne marche pas, et dans ce cas-là, je reviendrai à une vie plus classique. Après, sinon, il y a un monde où, effectivement, dans 10 ans, ça fonctionne toujours super bien. Je pourrais toujours être là, à voyager à travers le monde, faire les compétitions qui me plaisent, et puis donner un petit peu cette vie de rêve. Hein.
3: De toute façon, quoi qu'il arrive dans votre vie, je suppose que vous ne poserez jamais la canne.
1: Non, je ne pense pas. Il faudrait vraiment un événement majeur pour que je puisse poser avec une bière. Mais je ne pense pas que ça arrive tout de suite.
3: Vous êtes heureuse aujourd'hui?
1: Très heureuse.
3: Vous ne changeriez pas?
1: Je suis contente d'avoir pris cette décision d'être partie en Chine. Je suis vraiment contente d'avoir pris ce virage maintenant et puis je ne regretterai pas de ne pas l'avoir fait.
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4: On sait qu'on est Lorrain parce que quoi, Nicolas Turon?
5: Parce qu'on coule des bronzes.
4: Ça va?
5: Alors, on va parler d'artisanat.
4: Je vais essayer de tirer la chronique par le haut.
5: Vous avez bien fait.
4: Des bronzes d'industrie à Amnéville?
5: Pas du tout.
4: Pas du tout.
5: Bon, alors, c'était pas mal.
4: C'est pas mal, non?
5: Si je vous dis que la fabrication de cloches a disparu depuis plus d'un siècle en Lorraine,
4: oui,
5: et que vous me répondez « Ah ouais ?» et à Toul, je vous répondrai d'y aller plutôt au mollo avec Nadine Morano, un tantinet procédurier. Je vous rétorquerai sur toute la commune de Robécourt dans les Vosges.
4: Oui.
5: Vous voyez où c'est?
4: Pas du tout.
5: C'est entre Blévincourt et Saint-Ouen-les-Paris.
4: Il le fait chaque fois.
5: Non, c'est au sud-ouest de Contrexéville, à la frontière avec la Haute-Marne.
4: D'accord.
5: Robécourt qui n'est pas connu pour l'invention de la mini-jupe, contrairement à ce que son nom pourrait laisser croire. Mais oui, mais bien pour sa fonderie de cloches.
4: Il y avait la même en Moselle avec Robécourt.
5: Homécourt, pendez-le, Homécourt. Il s'agit ni plus ni moins que du dernier endroit où l'on peut couler un bronze en Lorraine. Je sais ce que vous vous dites, Frédéric, oui, mais il ne s'agit pas là d'une image, rien à voir avec ce dont vous me parliez hors antenne et que vous avez déposé dans les toilettes de l'aire d'autoroute de Crantenois alors que vous reveniez du séminaire « Comment maigrir en mangeant gras ?»
6: Oh mon Dieu.
5: Rappelez-moi, Nicolas, la manufacture de Robécourt a fermé ses portes en 1939, mais une fois par an, des passionnés et des fondeurs bénévoles, souvent venus d'Alsace, réouvrent l'atelier le temps de couler un bronze. La démonstration, est une alliance de force et d'agilité. Il faut, vous avez déjà vu couler une cloche?
4: Non.
5: Pour de vrai, j'ai vu ça la semaine dernière.
4: Oui, alors.
5: Dans le Haut-Doubs. Ah. Je me suis dit, est-ce que ça existe encore en Lorraine? D'où cette chronique? Eh ben, c'est fascinant. Il faut voir le bronze liquide monter à 1100 degrés qu'on coule dans des moules en argile soigneusement enterrés au préalable dans la terre.
4: D'accord.
5: C'est tout un processus. Et puis, on attend quelques minutes et l'étape du démoulage est fondamentale. Et l'apparition du clocheton, une véritable épiphanie, naissance, tout le monde fait « Oh !»
4: Aïe.
5: On voit vraiment un objet de métal qui a durci en peu de temps, ce qui fait un point commun avec vous également. Jadis, les saintiers, connaissez-vous la profession de saintier?
1: Non,
5: c'était les clochiers itinérants qui moulaient les cloches sur les places des villages. Alors pourquoi un métier itinérant? Parce que la cloche, contrairement aux apparences, est un objet hyper fragile. Mm-hmm. Donc si on la trimballe avec les roues et les charrettes de l'époque,
4: elle casse.
5: Eh bien oui, elle casse. Ah. Et puis, autre avantage, quand il est itinérant, le clochetier, bah, il est sous la main du maître d'œuvre qui peut vérifier que le boulot est bien fait. Il n'y a pas de SAV à l'époque. Et sachez que c'est la taille du moule et donc de la cloche qui conditionne la note que la cloche ou la clarine pour les vaches produira in fine. Ce qui m'a fasciné, c'est qu'après les souffleurs de verre et les ouvriers des hauts fourneaux, c'est encore un métier du feu sacré qui passe par la Lorraine et je trouve ça beau.
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7: Saviez-vous qu'en France, une grande partie des voitures de police que vous voyez dans les séries n'ont jamais arrêté personne? Non, non, elles viennent parfois d'un hangar très discret en Alsace. Oui, oui, ici, entre deux zones industrielles, on fabrique l'illusion du cinéma avec plus de 90 000 objets différents. Aujourd'hui, je teste pour vous Ciné-Régie à Geispolsheim. Nous sommes dans une zone d'activité en périphérie de la ville. Assez classique, hein, sauf que sur le parking, on peut apercevoir plusieurs voitures de police qui attendent tranquillement. Intriguant, hein. Et là-bas, j'y retrouve Mickaël. C'est le directeur fondateur de Ciné-Régie. C'est une compagnie d'ici, hein, qui propose à la location des uniformes, des costumes, des véhicules, des armes et même de la décoration pour le cinéma et la télévision. Mickaël m'accueille avec un super sourire et une phrase plutôt rassurante. Tu verras ici, tout est faux, mais tout doit paraître vrai. Et il n'a pas tort, hein. En poussant la porte de l'immense hangar, je comprends que je viens d'entrer dans un monde littéralement parallèle où se mêlent des uniformes à perte de vue. Police nationale, gendarmerie, pompiers, militaires, chaque uniforme correspond à une époque précise. Une couture, un écusson, une nuance de bleu, tout compte parce qu'un détail faux peut ruiner littéralement la crédibilité d'une scène. Alors comme le veut la chronique, j'ai évidemment tenté d'en porter un, mais je découvre immédiatement un problème. Ah bah oui, marcher avec assurance quand on porte un uniforme officiel, ça s'improvise pas. Non, je ressemblais davantage à un agent de sécurité un peu paumé plutôt qu'au commissaire Moulin, si vous voyez ce que je vais dire. On poursuit en changement littéralement d'ambiance, hein. Place aux fusils, aux flingues et autres lance-roquettes. Méga impressionnant. Mais Mickaël insiste, hein. Toutes les armes sont neutralisées ou adaptées pour le cinéma. Ah oui, ici on rigole pas avec la sécurité, hein. Elle est maximale pour une illusion absolument totale. Et je vous le confirme, ici, on n'est pas avec des petits jojos en plastoc. Non. Et Mickaël a déjà fourni des tournages de films assez balèzes, hein. Si je vous dis Fury avec Brad Pitt ou encore Sherlock Holmes avec Robert Downey Jr. Et même le film Les Rivières Pourpres. La classe quand même, hein. Ciné-Régie peut même livrer ses véhicules et ses équipements sur des tournages partout en France et même en Europe. Alors je vous laisse imaginer la scène, hein. Lorsqu'il y a un contrôle routier disons banal, la tête de l'agent quand il réalise que le véhicule de police n'est pas un officiel et qu'à l'intérieur on y trouve un bazooka, 10 mitraillettes et 12 fusils à pompe. Et heureusement, hein, avec l'attestation très spéciale que présente Mickaël,

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1: h19, l'heure de votre rendez-vous les gens d'ici. Tous les jours, nous mettons en lumière une personnalité qui fait briller notre région. Elle se confie au micro de Romain Bruno et aujourd'hui, à direction un studio d'enregistrement au

0: cœur de Paris à la rencontre de la personne qui a créé le nouveau jingle d'Île-de-France Mobilité. Romain, vous êtes avec lui, il s'appelle Jean et vous venez d'entrer dans son studio.
1: Oui, je viens de rentrer dans ce studio qui est magnifique, un studio d'enregistrement dans le 6e arrondissement et j'ai Jean Dindino. Il dirige la société de production chez Jean et il est ici installé derrière cette grande table de mixage. Jean, bonjour.
2: Bonjour.
1: On a l'impression d'être dans un sous-marin.
2: C'est vrai que beaucoup de gens l'associent à cette vision un peu à cause des hublots, un peu sous-marin de la... ancien et en même temps peut-être aussi cabine spatiale futuriste.
1: Et vous avez produit le nouveau jingle sonore d'Île-de-France Mobilité.
2: Ouais, sacré challenge. Composer en fait quelque chose qui va accompagner les gens en fait dans leur quotidien comme ça sur tous les transports, sur tout le réseau d'Île-de-France.
1: Est-ce qu'on peut l'écouter ce jingle ? Ce nouveau jingle, il va remplacer quel jingle ?
2: Bah, il va unifier tout le réseau Île-de-France, en fait, donc qui concerne le métro, les bus, les tramways, le RER.
1: Ça remplacera ce jingle, écoutez. On va le décortiquer, ce jingle, il est fait de plusieurs parties.
2: Par rapport à cette notion de mobilité, on peut déjà écouter un premier son, qui est le son d'introduction et aussi celui de conclusion, finalement, qui joue cette mobilité. Là, on est dans cette idée de mouvement, en fait. Donc, la première nappe introduit le thème qui est composé de 6 notes. Qui doivent symboliser quelque chose d'à la fois assez doux, pas agresser les gens au travers de quelque chose. Donc, il y a une douceur et une gaieté, en fait, normalement, qui se définit sur ces 6 notes. 6 notes, il y a une symétrie entre le tagada, que je vois comme une question, quoi, et la réponse qui est tindintin. Même si c'est toujours difficile d'expliquer la musique.
1: C'est une fierté au final après de pouvoir entendre sa musique, son jingle, pendant les transports.
2: Ouais, carrément. J'avoue qu'il me tarde de l'entendre. Même si, voilà, c'est aussi toujours un peu une petite angoisse de s'adresser à plein de gens. Mais non, c'est une grande fierté, bien sûr.
1: Ça fait combien de temps que Jean, vous travaillez dans l'univers du son ?
2: Ouais, j'ai commencé à 25 ans et j'en ai 65. Donc vous avez fait le calcul ? Je préfère pas le dire. J'ai eu la chance de travailler dans cet univers qui est un univers très riche parce qu'il touche à la fois à la musique, aux comédiens, à la poésie, au texte. Enfin, c'est vraiment travailler dans le son, vous en savez quelque chose, vous-même qui m'a interrogé. C'est assez passionnant et ça remplit une vie tranquillement.
1: Merci Jean Dindino.
2: De rien, plaisir. Revenez quand vous voulez, 18 rue Dauphine.
1: Voilà, ici donc pour cette société de production chez Jean qui a créé entre autres ce fameux nouveau jingle sonore d'Île-de-France Mobilité qu'on a hâte d'entendre.
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4: Depuis Brébant, à mi-chemin entre Arcis-sur-Aube et Vitry-le-François, avec Benjamin Guyot, bonjour.
5: Bonjour.
4: 35 ans, vous êtes agriculteur ici et vous pratiquez l'agriculture de conservation des sols. Qu'est-ce que ça veut dire ?
5: Alors l'agriculture de conservation des sols, effectivement, ça n'a rien à voir avec du traditionnel. Premièrement, alors c'est déjà de couvrir au maximum son sol. Et du coup, de faire travailler les plantes, travailler les racines et toute l'activité biologique qui est liée, en fait. De ce fait, c'est plus des terres où le sol reste comme ça pendant des semaines et des semaines avec aucune plante. Dès que les récoltes sont faites, on essaie de toujours remettre une plante, voire des plantes, pour être plus performant, aller soit dans l'hiver ou jusqu'à l'implantation de la nouvelle culture. Et du coup, de remplacer toute cette activité biologique, ce qu'on appelle les couverts végétaux, qui vont venir petit à petit remplacer justement le travail du sol et surtout le travail excessif et en profondeur.
4: Il n'y a plus de labour ?
5: Alors tout à fait, l'agriculture de conservation des sols, du coup, la charrue, le labour est complètement proscrit, puisqu'en fait, le labour fait un reset à chaque fois qu'on utilise cet outil-là. Alors, il a aussi des avantages, bien entendu. Mais voilà, du coup, faut pas bouleverser ce qu'on appelle les horizons. Donc, bien entendu, la couche superficielle de sol, par exemple, les 5 premiers centimètres, on veut surtout pas qu'elle se retrouve à 20 centimètres. Donc, il faut absolument proscrire, effectivement, la charrue.
4: L'agriculture de conservation des sols, c'est plus ou moins de travail pour l'agriculteur ?
5: Pour moi, je pense que c'est moins de travail. Mais malgré tout, pour ma part, c'est plus de pics d'activité. Quand on dit plus de sol nu, implantation des couverts végétaux le plus rapidement possible, et ben ça veut dire qu'on sort déjà d'une récolte et les périodes de récolte sont déjà très tendues. Donc en fait, on enchaîne ces pics là, mais malgré tout, plus de travaux vraiment en profondeur ou au cas par cas. Donc on gagne du temps quand même dans les champs. Au niveau des couverts végétaux utilisés, on est sur des multi-espèces, hein, jamais d'espèces solo. Hein. Chez moi, ce qui fonctionne bien, mais c'est aussi mon propre système, il y a toujours une base facélie, moutarde, et également une base tournesol. Donc ce tournesol-là, pour mes voisins, ça ne correspondrait pas, mais pour moi, ça correspond, puisque j'ai accès en fait à des matières organiques sur lesquelles voilà, je peux rééquilibrer ce qu'on appelle des rapports C sur N, carbone sur azote.
4: C'est aussi utiliser moins de produits, de pratiquer ces couverts végétaux, cette agriculture de conservation.
5: Alors tout à fait, hein, le but, c'est d'atteindre le système entre guillemets vertueux et de faire travailler donc les plantes à notre place et bien entendu bah, réduire les intrants petit à petit. Depuis 3 ans maintenant, et notamment en azote, on arrive vraiment à lever le pied et continuer de produire en quantité.
4: Merci Benjamin Guyot, agriculteur à Brébant dans la Marne.
5: Bonne journée, au revoir.
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6: Adieu Baleine et adieu à toutes. Franz, une question.
7: Ah,
6: Kouchiba, Bapla, la Santate
7: Bapla.
6: Ouais, bon. Si je vous pose cette question, c'est parce que le pitchou de mes voisins, bah, Atalatal. Ah. Anna Atalatal, c'est aller Koussi Koussa. Donc il pourra aller mieux bas, Atalatal. À quoi fait maille d'une jaune que le pitchou de l'Ebézi qui topasse des toussis. Ça fait plusieurs jours que le pitchou de mes voisins n'arrête pas des toussis. Alors, votre avis, qu'est-ce que ça signifie le verbe toussi en occitan?
7: Ce serait pas tousser?
6: Eh oui, bravo. En effet, en pays toussin, c'est dit toussi, autre prononciation, mais tussi, c'est des brembales au verbe tufega, sans oublier le verbe tufega pour dire également tousser. Alors, mais le pauvre drôle, vous pouvez dire que toussi, ce qui compte. Alors, le pauvre drôle, c'est-à-dire le pauvre garçon, je peux vous dire qu'il tousse quelque chose. Et quand quelqu'un tousse bruyamment, on dit en gascogne toulousaine que toussi, comme une chibao.
7: Qu'il tousse comme un cheval.
6: Mais oui, ah c'est bon, quand une personne pousse très très fort. C'est pas dit l'étabé qui toussisse comme un tambour. Ouais, comme un tambour, là aussi, c'est assez imagé. Oui. Ou encore qui toussisse comme une asclaire. Une asclaire, que j'accou, eh bien, c'est quelqu'un qui fend le bois et qui tousse fort, Macarel, et qui frappe fort comme un forcené. La toux se traduit en occitan par la tous, le toussimen, le toussite, et dans certains endroits de la Gascogne, la toussicaire. Alors, concernant le pitchou du voisin, nous n'y a mal que nous n'ajons remède. Il n'est pas de mal sans remède. Une bonne sirop, et c'est la garite, un bon sirop, et il sera guéri.
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1: Salut Brésil.
2: Comment elle s'appelle?
1: Alors, je m'appelle Oriane, j'ai 33 ans.
2: Et tu fais quoi dans la vie?
1: Et mon job, je suis graphiste.
3: Je voyais plus le genre graphiste, une bonne trentaine.
4: Ah oui, c'est étonnant.
5: Qu'est-ce que vous foutez là?
1: Je suis dans les petits bonheurs.
6: Le bonheur aussi peut arriver comme ça.
7: Vous habitez où, vous m'avez dit?
1: J'habite à Quimper et je suis arrivée ici parce que je voulais vivre en Bretagne et j'ai trouvé un emploi ici, dans le Finistère.
8: Quand tu as trouvé du travail?
9: Comment tu as fait pour deviner? Elle est extraordinaire, ta mère.
1: J'ai cherché dans les 4 départements et c'est tombé dans le Finistère et moi j'adore Quimper, donc je suis ravie.
10: Pourquoi croyez-vous qu'on l'adore?
1: Ça s'explique pas trop, j'avais l'impression que j'appartenais à cette région. J'ai tout fait pour arriver ici, mais je sais pas trop pourquoi et je suis super heureuse.
11: Heureusement que vous avez pas compté sur moi, hein, parce que sinon il fera ça le temps.
12: On ira se balader ensemble un de ces jours, tu veux?
1: Mon coin préféré quand je me balade, c'est au bord de la mer et surtout la plage de Sainte-Marine.
13: Quelle plage?
1: Combris de Sainte-Marine, puisque la plage est sublime avec les dunes assez nature. Ça a été le coup de foudre avec cette plage-là.
14: Sur la plage, j'irai te chercher des coquillages.
0: Et le premier baiser, quand est-ce que vous vous l'êtes donné?
1: Alors moi, je me souviens que quand j'étais en primaire, il y avait beaucoup de garçons qui s'intéressaient à moi. Mais alors moi, j'y connaissais rien, donc j'ai eu des cadeaux, j'ai eu des bagues, j'ai eu des trucs comme ça.
15: S'ils veulent te faire un cadeau, refuse pas.
1: Et je pense que les pauvres, ils n'avaient pas beaucoup de réponses. Et moi, après, c'est arrivé assez tard. Ouais. Oui, si, c'était au lycée. Mais pareil, c'était pas moi qui était intéressée, c'était toujours le garçon, quoi. Je me cherche encore, je pense.
16: Moi, je m'en fous parce que j'ai un amour chez moi et un amour à l'école. C'est qui? C'est mon cousin, mais je suis comme ma mère, je préfère le célibataire.
17: Prononcez trois fois la phrase impossible.
1: Ok. La jolie rose jaune de Josette jaunit dans le jardin. La jolie rose jaune de Josette jaunit dans le jardin. La jolie rose jaune de Josette jaunit dans le jardin. Ça va?
18: D'où elle sort cette Josette? Qui a lancé cette Josette?
1: Moi, je connais Tadery. T'adora, t'aderi tantant, t'adora tanté, t'aderi tantant, tanta, t'adora tanté, t'adora tanté, tata, t'aderi tantant.
19: Bravo! Merci! Bravo!
1: Allez, salut!
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20: 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J'espère que vous allez bien. Aujourd'hui, on va parler d'amour ou alors de célibat. Enfin, je sais pas, parce que on voit tellement de choses sur les réseaux sociaux. Oui, les hommes ceci, les femmes ceci. Il y a une femme, elle m'a fait du mal au cœur. Mon mec m'a fait du mal au cœur. Il m'a trompé. Il est parti. Mais en fait, pourquoi vous vous mettez en couple? Vous savez qui vous mettez en couple? Vous vous mettez en couple avec un être humain. Alors un être humain, je vous rappelle quand même ce qu'il est capable de faire. Un être humain, ils ont créé la guerre, l'esclavage, la torture, le viol, le génocide et la télé-réalité. Et après, vous êtes surpris quand votre partenaire, qui est un être humain, il vous a mal parlé ou alors il vous a trompé, machin et tout. C'est vous qui choisissez de sortir. Pourquoi vous sortez avec un être humain? Et après, vous êtes surpris quand ça se passe mal. Vous avez l'arrogance de croire qu'un être humain, il va bien vous traiter pendant 30 ans. Il y a des êtres humains, ils trichent au Scrabble. C'est quoi l'intérêt de tricher au Scrabble? Et vous, vous leur confiez vos émotions, vous leur confiez votre cœur à un être humain et vous êtes surpris quand l'être humain il vous fait un coup de Trafalgar, mais vous n'êtes pas bien. Arrêtez de vous mettre en couple. Mettez-vous en couple avec un esprit, voilà. Tu mets en couple avec un esprit, voilà, l'esprit au moins il va pas t'emmerder. En même temps, un esprit, c'est un ancien être humain, donc si, ça peut être emmerdant. Non, mais pas les esprits. Arrêtez de faire confiance aux êtres humains. T'as cru que ton partenaire, c'était qui? C'était Jésus. D'ailleurs, même Jésus, ils l'ont tué, les êtres humains. Même lui, s'est fait avoir. Et vous, vous exigez une loyauté pendant 30 ans. Arrêtez ça. Arrêtez de vous mettre en couple avec des humains. Mettez-vous avec un arbre. Voilà. L'arbre, c'est solide, calme, silencieux, stable. Et en plus, il est enraciné, il peut pas partir. Voilà. Ton ex, il aurait dû essayer. L'arbre, tu peux lui faire des câlins. Il parle pas, il t'engueule pas. Tu peux oublier les sacs poubelles, il dit rien. Tu peux lui raconter ta journée, il te juge pas. Et c'est mieux qu'un mec, c'est mieux qu'une meuf, c'est mieux qu'un psy. Alors après, niveau sexe, bah écoute, c'est du bois. Il est toujours dur. Alors après ça dépend de ce qu'on aime, hein, ça dépend de ce que t'aimes, tu vois. En même temps, si c'est pas très fun, au moins il te ghoste pas, l'arbre, tu vois. Il a pas d'insta, il pose pas de story ambigu en mode je suis dans une forêt chelou. Et le pire, c'est que des fois tu parles à un arbre dans la vie, tu vois. T'as plus de réponses que quand tu parles à une copine, parce qu'un arbre, lui, il te fait pas rien, non rien, non c'est pas ça, mais laisse tomber. Alors moralité, si vous vous mettez en couple avec un être humain, n'oubliez jamais qu'en face de vous, bah, vous avez un être humain. 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
4: Bonjour, Serge Papagali.
5: Eh bien, monsieur Thomas, j'ai envie de dire bonjour, et dauphinoise, dauphinois, bien le bonjour également.
4: Alors,
5: voilà.
4: Pour ce Dauphiné Tour, où est-ce qu'on part aujourd'hui?
5: Oh, vous allez voir, on va pas partir très loin, ça va vous surprendre. Aujourd'hui, allons nous promener dans la grande agglomération grenobloise. Oui. Saint-Égrève.
4: Ah, je connais bien.
5: Ben, justement, taisez-vous, ne dites rien, dites pas de bêtises, s'il vous plaît. Admettez qu'on a beaucoup battu la campagne ces derniers temps, alors qu'elle nous avait pas fait grand-chose, cette pauvre campagne.
4: Non.
5: Mais on l'a bas. Alors, hop! C'est la journée urbaine. Plusieurs raisons nous font venir dans cette ville iséroise. Bon, ben la première, vous alliez le dire, bien évidemment, maintenant les gens vont le savoir, c'est que c'est là où demeure Monsieur Thomas.
4: Eh oui.
5: C'est votre ville, vous êtes né là-bas?
4: Non. Non, mais j'y habite depuis
5: un petit
4: moment.
5: Vous êtes né en Allemagne, vous? Non plus. Bon, d'accord. Monsieur Thomas, qui bien sûr connaît le nom des habitants des lieux. Alors, pas tous les noms propres, hein, mais...
4: Non.
5: Donc ce sont les...
4: Saint-Égrévois et les Saint-Égrévoises.
5: Bravo, eh bien voilà, tout le monde ne le sait pas forcément. Et non, Saint-Égrivoise.
4: Non.
5: Bien évidemment, ça n'est pas le genre du coin. Enfin, à moins que vous ayez quelques noms à me citer.
4: Non.
5: Restons-en là. Faut pas qu'on fasse un quart d'heure. Mais nous sommes aussi à Saint-Égrève parce que c'est la ville qui a reçu en 2021 le label Ville Internet 5 @. Ah, j'ai découvert ça. Le niveau le plus élevé dans la classification d'ailleurs même des villes qui s'engagent dans le développement du numérique local. Bon, comme disait mon grand-père, qui n'utilisait pas Internet, pourtant, on reste sur le cul. C'est informé qu'il avait comme ça. Vous le saviez, ça, bien
4: oui,
5: évidemment.
4: Ça...
5: Vous savez tout de votre ville. C'est parce que tous les gens savent forcément tout de leur ville. Hein. Bon. Saint-Égrève aurait donc un petit côté, on va dire, Silicon Valley, bien sûr. Hein, on va dire un petit côté comme ça, mais sans silicone. Évidemment, les belles femmes saint-égrévoises n'ont pas besoin de ça. À moins que vous ayez quelques noms également à nous fournir.
4: Non, plus,
5: vous n'avez aucun nom, en fait. Vous habitez Saint-Égrève, mais vous connaissez personne.
4: Je ne dirai rien.
5: Voilà, plutôt vous les connaissez toutes, mais vous ne dites rien. C'est tout à votre honneur. Ça n'est pas fini. La ville de M. Thomas a été également labellisée 3 fleurs au concours national des villes fleuries. Vous le saviez également, mais c'est extraordinaire. Comme disait ma grand-mère, cette fois-ci, pour changer un peu, on se retrouve comme deux ronds de flanc, elle disait l'expression.
4: D'accord.
5: Comme deux ronds de flanc, on ne savait pas. Voilà. 5 pour l'honnête, 3 pour les fleurs. Écoutez, on attend avec impatience le chiffre qui va suivre. Hein. Je ne sais pas, il va bien y avoir un label inconnu et donc nouveau. Je ne sais pas, moi, la ville où il y a le plus de chauves, par exemple, un truc comme ça. Non, vous n'avez pas de nom à fournir non plus. Bon, le label 6 boules à 0, vous voyez, un truc comme ça. 6 boules à Z, j'en sais le label 6 boules à Z. Bon. Le plus, enfin bref, bon écoutez, mais je ne voudrais pas passer sous silence également que Saint-Égrève fait partie d'ailleurs de la Znief. Ah, je vous ai piégé quand même, qui m'est particulièrement cher. Alors vous savez pas ce qu'est la Znief?
4: Ça me parle pas.
5: Alors c'est pas une jeune femme qui s'appelle la Josiane Znief, c'est pas ça du tout. C'est la zone naturelle et d'intérêt écologique, faunistique et floristique. Ah oui, vous savez.
4: Ah, vous souhaitez.
5: Je vous aurais appris un truc con. Hein. Zone naturelle d'intérêt. Là, bon, alors étant moi-même très proche de la faune, de la flore, surtout de la faune, vous allez me dire, mais de la flore particulièrement. Notre beau Dauphiné, je suis très attaché donc au parc naturel régional de Chartreuse.
4: Oui.
5: Donc, Chartreuse, dernier mot de cette phrase, justifie amplement à lui tout seul d'ailleurs, mon engouement pour cette partie de notre département. J'ai envie de... Vous savez, je vais vous dire un truc, on a fait un quart d'heure, on a fait trop long, donc je vais vous dire, vive le Dauphiné, vive Saint-Égrève, et tous ensemble on va dire, on n'est pas des...
4: Quand même.

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derrière des chansons dans sa guitare, Julien continue sa croisière musicale. 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À écouter avec une chemise à carreaux, la vitre baissée, une main.

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6: Eh ben Adichas, Camille.
4: Adieu.
6: Toi, tu vas nous raconter une trop belle surprise qui t'est arrivée il y a 2 ans et demi, c'est ça?
4: Doukop, Karien, Sodelam, Maïboun. J'étais chez ma mamie et à l'ouz m'espagne, Karien, ta minja d'apnozaut. Mes parents, ils arrivent pour manger et qu'ils me disent, ça aide d'apnozaut à la béiture, qu'a su grosse colis qui t'atteigne. Et ils me disent, viens à la voiture, il y a un gros colis qui t'attend. Et Doukop, Karien, la voiture. Couvre-je la porte, il n'éveille pas sa rêve. Je vois rien dans la voiture. Et au pied de...